passé Sunday Morning et son côté extrêmement lumineux, on débouche tout de suite sur I'm Waiting for the Man, qui est un morceau très abrasif, qui est basé sur le martèlement implacable de la caisse claire de Motoker, qui est une batteuse assez novatrice dans sa façon minimaliste de jouer. Certains diront par ses limites techniques, mais elle est complètement obsédée par Bo Diddley, et en fait, elle impulse et elle est extrêmement responsable, au sens positif du terme, du son du Velvet Underground. On entend également sur ce morceau, I'm Waiting for the Man, le côté très abrasif du groupe, ses guitares extrêmement nerveuses, l'enchevêtrement des guitares de Sterling Morrison et Lou Reed. Et sur la fin du morceau, on entend John Cale qui est encore en train d'innover. Là, il n'est pas à l'alto, il est en train de maltraiter, de martyriser un piano. La richesse de ce disque est absolument folle, que ce soit sur le plan des paroles. Il faut savoir que Lou Reed avait vraiment comme ambition de faire rentrer la littérature dans le rock, ce qui était totalement novateur pour l'époque. Il est fasciné par beaucoup d'auteurs comme William Burroughs ou Hubert Selby Jr. par exemple. La richesse de ce disque est absolument folle également. Et ça, c'est aussi lié non seulement à l'ambition, mais à la richesse du casting. Parce qu'on a d'un côté un Lou Reed qui est à l'époque extrêmement intéressé par l'aspect mélodique de la musique, en plus de la littérature déjà évoquée. Et d'un autre côté, on a un John Cale qui, à la base, a une formation classique, qui utilise à peu près tous les instruments mis à sa disposition, l'alto, le piano, la basse également. Et lui, son objectif, c'est de faire exploser tous les carcans de la musique pop, ou voire rock. Voilà. Et à côté de ça, on a Motoker, déjà évoqué, qui a une façon de jouer extrêmement minimaliste, qui apporte encore une couleur très particulière à la musique du Velvet, sans oublier Sterling Morrison, qui est le complément.

idéal de Lou Reed par ses contrepoints, sa façon de jouer de façon très complémentaire de celle de Lou Reed. Je vous propose d'écouter I'm Waiting for the Man.

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1: Ce qui est intéressant avec cet album, l'album à la banane, c'est que finalement tout le monde connaît plus ou moins ce disque par son iconographie, par sa pochette, par le fait qu'il soit associé à Andy Warhol. Mais en creusant un peu, on se rend compte que, à part les grands fans de musique, très peu connaissent l'album dans son intégralité, parce qu'il est vrai qu'il comporte des parties assez difficiles d'accès, qui nécessitent plusieurs écoutes, parfois désagréables au départ par leur côté atonal, par leur côté grinçant, par ces notes tenues à l'alto qu'on appelle drone. On est finalement dans le cas typique de cet album qui est archi célébré, mais au-delà du pop art de sa pochette, le contenu n'est pas facile à appréhender dans toutes ses dimensions. Et le défi en fait que j'avais avec ce livre, c'était de rendre plus accessible le disque, sa musique évidemment, sa pochette, elle était déjà connue, mais il y a une large part qui est faite à la pochette de par son importance. Et l'idée, quelque part, c'était de permettre, en tout cas pour ceux qui ne le connaissaient pas suffisamment, d'aller au-delà de l'inconfort. Un inconfort qui est intrinsèque à la musique, mais qui a également été entretenu par la presse ou à travers un certain nombre d'ouvrages où il est souvent question d'aborder le Velvet par son versant le plus sombre. Parce que c'est plus facile, plus accrocheur d'évoquer la légende noire, l'héroïne, les endroits lugubres. Mais en fait, il y a toute une dimension qui peut échapper à l'auditeur qui n'a pas assez investi le sujet. C'est l'humour, les doubles sens, les références littéraires, la richesse du spectre musical. Voilà, tout ça, en fait, ça nécessitait une analyse. Et c'est finalement la proposition de ce livre, hein, qui est d'aller très au-delà des clichés et de s'aventurer sur les fascinants chemins de traverse que trace le groupe. Et sans parler de réhabilitation, il s'agissait de rendre un nouvel hommage au groupe en général et à cet album peut-être en particulier. Parce que ce groupe et cet album ont été longtemps ignorés, alors même qu'ils ont contribué à façonner la musique moderne en lançant un nombre incalculable de pistes, d'idées, en ouvrant de multiples brèches. C'est un euphémisme de dire que le Velvet a influencé énormément de groupes de la musique moderne jusqu'à aujourd'hui. L'exercice de cette émission consistait à choisir trois titres de l'album. C'est un exercice particulièrement difficile, tant l'album contient de multiples facettes. Comme je l'ai déjà dit d'une autre façon, ces chansons couvrent un champ musical et émotionnel très large. Alors pour terminer, je vais choisir le morceau qui se situerait à l'exact milieu du spectre musical, on va dire, entre Sunday Morning et European Sun. Alors, c'est pas la porte d'accès la plus facile pour l'album, mais en même temps, c'est peut-être celle qui représente le mieux le disque dans toutes ses composantes, parce qu'elle est à la fois mélodique, expérimentale, fascinante et malsaine, sérieuse, drôle. Et même si le premier album du Velvet est de ces disques dont chaque jour la chanson préférée varie, je dirais que la constante pour moi serait Venus in First, inspiré du roman du même nom et sur lequel John Cale joue un glissando rapide pour retranscrire les coups de fouet, parce que c'est un roman qui traite, on va dire, de soirées sadomasochistes. Ça donne un titre majestueux mais glacial, et ça illustre tout le décalage du Velvet dans son époque. Je rappellerai qu'à l'époque, c'est All You Need Is Love qui domine les ondes. Et le Velvet livre, on va dire, sa version glaciale des rapports humains. Et c'est aussi cette façon de penser contre son époque qui donne toute sa majestuosité au groupe et aussi son côté moderne. Je vous propose d'écouter Venus in First.

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1: Salut, c'est Pierre de Fuzeta. Notre deuxième album sort le 9 octobre 2026. En attendant, nous vous proposons d'écouter dès maintenant I Don't Mind, son premier single dans British Connection.

0: C'est la troisième partie et fin de cet album de la semaine. C'est le nouvel album Ginzu. Il est sorti vendredi dernier. Wowa, qui veut dire When Other World Away. Ce qui veut dire en français, quand d'autres mondes vous attendent. Un titre choisi par John Starsgasm, le chanteur du groupe, un piano très présent dans ce titre de grande montée émotionnelle, typique de Ginzu.
1: Forever, c'est l'histoire universelle que vous avez déjà vécue. Si pas, vous allez sûrement la vivre. Ça parle de la rencontre avec quelqu'un, le doute qui s'installe avec cette même personne, et enfin, la rupture. Et ça, c'est Forever. Donc, j'espère que ça vous plaira.

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3: En fait, c'est grâce à ça que je suis pas sous les ponts. 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

0: The Smiths dans le British Connection, Barbarism Begin at Home à l'instant, et je vous l'annonce, la semaine prochaine je recevrai Nicolas Foucault. Il a sorti un livre, The Smiths, The Queen is Dead. Il nous en parlera évidemment.
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0: Et les deux titres sélectionnés d'aujourd'hui, les Beastie Boys, Sabotage, ainsi que Fight for Your Rights.

Et voilà les amis, British Connection, votre émission rock, c'est terminé pour aujourd'hui. Et j'attends vos messages via la page Facebook de l'émission. Vous pouvez également m'envoyer des mails à British Connection, emissionrock@gmail.com. Je vous souhaite de passer une excellente semaine. On se retrouve évidemment ici même, la semaine prochaine, pour une nouvelle session de British Connection. 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

0: Bonjour à tous, bonjour à toutes, merci d'être avec nous sur Radio Galaxy, la radio du sud de Toulousain. Aujourd'hui, on va parler écriture, on va parler création à l'occasion de la 7e édition de l'Écrit de la rue, des ateliers de découverte d'écriture ouverts à tous. Et pour en parler avec nous aujourd'hui, Jean-Marc Delachoux, président de l'association Les Plumes d'Arami, et Delphine Drujon, membre de l'association. Bonjour à tous les deux.
1: Bonjour.
2: Bonjour.
0: Quels sont les objectifs de l'association avec l'Écrit de la rue? Qu'est-ce que vous cherchez à faire avec les ateliers?
2: Oh ben c'est très simple, c'est donner à chacun l'occasion d'exprimer sa créativité par l'écriture. Quand on parle de créativité, on pense souvent à des activités artistiques plus classiques. Je vais faire du chant, je vais faire de la danse, je vais faire de la musique, de la peinture. Eh bien, l'écriture peut être aussi un support pour s'exprimer, laisser aller son imagination. En fait, l'écriture, c'est l'outil nécessaire pour devenir un citoyen responsable. Mais l'écrit de la rue, c'est justement permettre d'aller vers des gens qui n'ont pas écrit depuis longtemps, qui l'ont laissé dans un coin, et leur faire retrouver le plaisir de s'exprimer par l'écrit.
0: Est-ce que vous pouvez nous décrire comment se déroule une séance? Combien de temps ça dure? Est-ce qu'il y a une progression dans l'écriture? Peut-être que Delphine, vous pouvez nous expliquer comment ça s'est passé pour vous?
1: Eh bien, on en entend parler et on vient vers le groupe. On nous donne un petit recueil et des stylos. Il suffit juste d'écouter l'idée proposée par Jean-Marc et voilà.
0: Jean-Marc, expliquez-nous, est-ce qu'il y a une consigne qui est donnée, un point de départ, une image pour essayer de commencer à écrire?
2: Oui, mais bien sûr. L'écriture, il faut aller la chercher, il faut la faciliter. Donc, on prépare des propositions d'écriture, c'est-à-dire des manières d'inviter chacun à prendre la plume. Oui. Comment ça démarre? D'abord, il faut mettre en confiance les participants. Rassurer, mettre à l'aise. On est à l'aise si on est bien accueilli. En général, sur le thème considéré, retenu, qui n'est pas annoncé à l'avance, on fait ce qu'on appelle une production de matériaux, c'est-à-dire que si je vous dis aujourd'hui on va s'intéresser aux animaux de la ferme, eh bien on va commencer par ensemble évoquer cet univers. On va produire des mots, des expressions qui vont nous servir de matériaux qu'on met en commun, parce qu'en fait l'imaginaire il va pouvoir là-dessus trouver un terreau. Là on va écrire 15 minutes, hein, le format traditionnel c'est à peu près ça. Et ensuite on partage les écrits. Ce moment est essentiel parce qu'en fait, c'est à la fois le plaisir de faire découvrir aux autres ce qu'on a produit, puis aussi dépasser ses appréhensions. Parce que bien sûr, il peut y avoir de l'intime, hein, et on a un joker, on a droit à ne pas lire ce qu'on a écrit. Et il faut respecter ça. Et lorsqu'on a fait le tour de table que tout le monde a lu, on est enrichi. Et ça, on le fait 3 fois. En général, on a 3 séquences dans une séance d'écriture qui dure à peu près 2h30. Ce qui va se passer, c'est qu'en fait, ce que chacun a produit va déteindre sur les autres. C'est-à-dire que l'imaginaire, il s'élargit constamment.
0: En parlant d'imaginaire, le thème cette année porte sur l'enfance de l'art. Qu'est-ce que vous voulez dire par là?
2: Oh, bah, c'est parti d'une expression. L'enfance de l'art, c'est quelque chose qu'on entend dans le langage courant. C'est tout simplement la simplicité. Retrouvons de la simplicité. Le message, c'est celui-là.
0: Jean-Marc et Delphine, est-ce que vous avez encore des surprises parmi toutes les productions, même après ces 6 dernières années?
2: Mais absolument, c'est-à-dire que je ne sais pas si nous aurons assez d'années pour tous les thèmes qui peuvent nous stimuler. Il faut bien sûr oser, mais c'est vrai dans la vie en général, hein. C'est-à-dire que si vous voulez, on a des difficultés à prendre la parole, à prendre toute sa place dans la société. L'écriture, elle est intime, et donc justement, on peut s'accorder ça, de se confronter à ce moment où on se laisse aller. Alors, nous, il n'y a pas l'angoisse de la page blanche, il y a l'appel de la page blanche et du stylo, de la plume. On est surpris par ce qui se passe quand on a un stylo, une feuille de papier et une proposition d'écriture. C'est-à-dire qu'il y a des choses qui vont arriver, qu'on ne soupçonnait pas, qu'on va sortir, qu'on va écrire, alors qu'on était à 100 000 lieues lorsque on est venu en atelier. Et notre propos de l'écrit de la rue, c'est ça. Chacun a cette capacité à prendre le temps d'écrire. Voilà. Mais c'est en tout cas un bon moyen pour se connaître et surtout pour aller à la rencontre des autres. Parce qu'en atelier, on sait des choses incroyables sur les gens, au-delà même de ce qu'ils pourraient vous dire dans une conversation approfondie.
1: Et c'est l'avantage d'être dans la rue, en fait.
2: Alors oui.
1: On peut venir nous écouter.
2: On peut même faire ça, c'est ça. Lorsque vous verrez, chers auditeurs, 7, 8, 10 personnes, parfois plus, attablées, vous vous arrêtez, vous venez voir. La curiosité est un joli défaut. Et vous allez voir, on va vous coller, comme l'a dit Delphes, un cahier, un stylo, et puis on va vous faire une place dans le cercle.
0: Je vous vois acquiescer, Delphine, pour vous aussi, qui avez été participante et maintenant qui êtes membre, c'est vraiment plus simple, vous avez vu une évolution dans votre aisance à l'écriture.
1: Oui, tout à fait. Je me suis laissée aller, quoi. Je me suis laissée porter, d'écouter l'écriture des autres participants, vous donne des idées, quoi.
0: L'écrit de la rue, 7e édition, des ateliers de découverte de l'écriture. Plusieurs dates sont au programme, Jean-Marc, sur 4 sites différents.
2: Ah oui, parce que on est du Volvestre. On commence le 30 mai à Montesquieu, le matin, donc de 9h, 9h30 à midi. Ça se passe sur les bords de la Rize, au Ramier. Ensuite, on sera le 5 juin à Caser, mais c'est un vendredi après-midi, sous l'halle de Caser, au centre du village. Le 7, nous serons à Montbrun-Bocage, où il y a une nouvelle médiathèque toute neuve et un cadre très sympa. Et puis le 14 juin, nous terminons à Rieux-Volvestre, à la place du Préau, au milieu du marché. Donc l'an dernier, passer à table, ça a été généreux.
0: Sur les 4 communes, les ateliers sont les mêmes et organisés de la même façon?
2: Alors, organisés de la même façon, mais les thèmes, on a préparé une douzaine de thèmes qui seront aléatoirement utilisés sur chaque site. Vous l'avez compris, donc à peu près une matinée. Mais si on veut venir essayer, participer à une table, bah ça va durer à peu près 3 quarts d'heure. Un quart d'heure d'une explication, une présentation, un quart d'heure d'écriture sur la proposition et puis les lectures. Voilà, on peut se satisfaire de ça. À 3 reprises, dans chaque lieu, il y aura la possibilité de venir découvrir l'écriture créative.
0: Donc je le précise, les séances sont gratuites et sans inscription, évidemment. Vous pouvez aller à la rencontre de Jean-Marc et Delphine à même la rue. Pour retrouver plus de renseignements concernant les ateliers, on peut vous contacter où, Jean-Marc et Delphine?
1: Pour nous contacter, on a une adresse mail, lesplumes d'Aramis, tout attaché en lettres minuscules, @outlook.fr.
0: Et pour ceux qui n'auraient pas la possibilité de se déplacer, pour ceux qui aimeraient participer mais qui ne peuvent pas parce qu'ils sont trop loin, parce qu'ils n'osent pas, parce qu'ils sont timides, comment est-ce qu'on pourrait faire?
2: Eh bien, on va vous proposer une écriture que vous pourrez réaliser chez vous, tranquillement, dans les conditions de l'atelier. Donc, vous prendrez un stylo ou un ordinateur, une feuille blanche ou un Word vierge, et vous consacrez 15 minutes. Pendant 15 minutes, vous arrêtez, vous fermez le téléphone, vous sortez les marmites de sur le feu et vous penchez sur une proposition d'écriture. Alors, on en a une à vous proposer, là. Et puis, donc, si vous êtes fier de ce que vous avez fait, alors vous pouvez recommencer plusieurs quarts d'heure, hein. Mais l'écriture spontanée, c'est très important. Vous allez partir sur une idée, mais vous allez voir que votre écriture va prendre le dessus. Beaucoup d'auteurs racontent ça, c'est-à-dire qu'ils ont un fil conducteur, ils ont un scénario, mais le moment vraiment intéressant, c'est quand le personnage prend la plume, c'est-à-dire le personnage que l'on crée dans un bouquin, quand ils prennent leur autonomie, c'est-à-dire ils vont faire quelque chose qui n'avait pas été imaginé par l'auteur. Et là, l'auteur se sublime. Alors, vous allez vous sublimer avec une petite proposition. On a traité ça il y a quelques jours pour la tester, bien sûr. C'est d'évoquer votre premier souvenir d'enfance. Moi, j'ai écrit sur ma première et unique Ferrari. Ma première et unique Ferrari, c'est une voiture à pédales rouges que mes parents m'avaient offert et qui m'a permis de découvrir la motricité sur le trottoir du quartier où on habitait. Bon, donc, voilà. Ben, allez chercher quel pourrait être votre premier souvenir, celui qui mériterait peut-être pas d'être publié, hein, mais en tout cas d'être évoqué. Et vous allez voir, c'est magnifique.
0: Donc n'hésitez pas à poser sur le papier ou sur l'ordinateur votre premier souvenir et envoyez-le à l'adresse mail lesplumesdarami@outlook.fr.
2: Si vous en êtes fier, c'est pour ça que je dis vous pouvez recommencer. Pas réécrire, mais il y en aura un autre qui va surgir, vous le faites le lendemain, un autre. Donc une écriture dont vous êtes fier, vous nous l'adressez. Nous, on publie ça dans un petit recueil de ce qu'on produit dans une année. L'idée, c'est de le retrouver après. Et puis, on élargit le champ, en l'occurrence là, complètement, des gens qui vont en bénéficier, qui vont l'entendre, qui vont le lire. Je précise que le fait de nous l'envoyer vaut accord de publication.
0: Quelques mots tout de même pour encourager nos auditeurs à venir participer en physique aux ateliers.
2: Un samedi matin, qu'est-ce que vous allez faire? Vous allez faire quoi? Vous allez traîner au lit? Vous allez aller faire des courses? Non. Alors, ça ne vous empêche pas de faire les courses, d'aller l'après-midi vous balader, d'aller jouer, mais le matin, venez jouer avec les mots. C'est une invitation qu'il faut essayer une fois. Moi, on écrit tous. Bon, moi, j'ai bossé, évidemment, comme beaucoup, dans des milieux où on fait des rapports, où on fait de l'écrit administratif. En fait, c'est complètement autre chose. Il faut souvent soit des événements de vie, des moments où on pense un peu à soi, où on veut, voilà. Ben, prenez le temps de venir essayer ça. Vous allez voir, c'est un monde de nouveau qui va s'ouvrir à vous.
0: Alors, si vous souhaitez vous essayer à l'écriture, que vous voulez partager quelque chose, n'hésitez pas à vous rendre à l'un des ateliers de l'écrit de la rue. Jean-Marc, Delphine, merci beaucoup et à très bientôt.
2: Merci à vous.
1: Merci.

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2: Il est 4 heures, j'ai même pas peur.

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3: Bonjour à toutes et tous. À la une de l'actualité ce matin, la continuité en Arménie. Le Premier ministre Nicole Pachinian en tête des élections législatives. Selon des résultats partiels, il promet de poursuivre son pivot diplomatique vers l'Occident sans pour autant renoncer aux relations avec Moscou. On fait le point sur place dans un instant. À la une également des frappes israéliennes en Iran cette nuit. Après les premiers tirs de missiles iraniens vers Israël depuis le début du cessez-le-feu, nous sommes en RDC également, où la commissaire européenne à la coopération internationale, à l'aide humanitaire et à la réaction aux crises visitait hier la ville de Bounia sur le front de la réponse à l'épidémie d'Ebola. Et puis 5 semaines de blocage routier et de manifestations en Bolivie, le président Rodrigo Paz autorisé hier par le Parlement à déployer l'armée. Il revendique une victoire historique au cœur d'un scrutin qui faisait office de test en Arménie. Le parti du Premier ministre Nicole Pachinian en tête des législatives d'hier. Après le dépouillement de 32% des bureaux de vote, son parti Contrat Civil largement devant avec 51,2% des voix contre 23% pour le milliardaire russo-arménien Samvel Karapetyan. Les jeux sont faits pour ce scrutin qui était le premier depuis la défaite dans la guerre contre l'Azerbaïdjan en 2020 et la perte du Haut-Karabakh en 2023. À Yerevan, notre envoyé spécial Daniel Valo.
5: Ce sont des résultats encore partiels, mais la victoire de Nicole Pachinian et de sa formation politique semble acquise et le premier ministre arménien sera donc reconduit à son poste. Pari gagné, même si l'ampleur de cette victoire est encore incertaine. C'est important car Nicole Pachinian a besoin d'une victoire la plus large possible afin de réviser la constitution arménienne, condition posée par l'Azerbaïdjan à la mise en œuvre de l'accord de paix signé à l'été 2025 à Washington. Nicole Pachinian, qui a fait une grande partie de sa campagne sur ce thème, justement la paix avec les voisins de l'Arménie pour assurer la stabilité et la prospérité du pays. Des élections marquées également par la pression très forte exercée par la Russie sur ce Premier ministre qui souhaite se rapprocher de Bruxelles et de Washington. Toutefois, Nicole Pachinian a déjà prévenu qu'il voulait conserver des liens avec Moscou et ne pas s'engager dans une relation de confrontation avec l'allié traditionnel de l'Arménie. Il a d'ailleurs annoncé avant le scrutin que son premier déplacement à l'étranger en cas de victoire sera pour aller s'entretenir à Moscou avec Vladimir Poutine. Daniel Valo, Yerevan, RFI.
3: Et ce dimanche, des élections aussi au Kosovo. Le parti du Premier ministre Albin Kurti en tête avec 43% des voix, mais en recul de 8 points par rapport au dernier scrutin.

0: depuis le début du cessez-le-feu conclu le 8 avril. Ils ont tous été interceptés, mais Téhéran évoque un avertissement en représailles au bombardement israélien d'hier sur la banlieue sud de Beyrouth. L'Irak et la Syrie annoncent la fermeture de leurs espaces aériens. L'Iran ferme aussi le sien en partie dans l'ouest du pays et suspend les vols à l'aéroport de Téhéran. En Israël, ce sont les écoles qui resteront fermées aujourd'hui, alors que l'armée affirme à l'instant qu'un missile a été tiré en direction du pays du côté du Yémen. La situation dans la région est à suivre minute par minute dans notre direct sur notre site RFI.fr. 5 milliards d'euros en plus des 15 déjà annoncés pour faire face à l'épidémie d'Ebola. L'annonce hier de la commissaire européenne à la coopération internationale, à l'aide humanitaire et à la réaction aux crises, Adja Labib, en visite à Bounia, dans l'est de la RDC, où le pont aérien mis en place par l'Union européenne a permis de livrer près de 100 tonnes de matériel ces derniers jours. La commissaire européenne a aussi visité plusieurs centres de traitement d'Ebola, notamment à Niakoundé. Notre envoyée spéciale Paulina Zidi a elle aussi pu s'y rendre. Reportage.
1: Vous allez être dans un centre avec des patients qui sont à l'intérieur. Donc on doit respecter leur intimité, on doit respecter aussi les zones que vous ne devez pas toucher.
2: Le docteur Marie-Rosaline Bélisère est la directrice régionale pour l'Organisation mondiale de la santé. Elle nous accueille dans ce centre de traitement de Niakoundé, opérationnel depuis moins d'une semaine. Sur deux étages, il a une capacité de 50 lits, comme l'explique Michael Di Marco, le logisticien du centre.
3: À l'étage supérieur, il y a les cas suspects. En bas, ce sont les cas confirmés. Nous avons actuellement 27 ou 28 patients, mais ces chiffres évoluent chaque jour.
2: Et il vous faut combien de temps pour confirmer un cas ?
3: Ça dépend du laboratoire. En ce moment, ça prend à peu près 2 ou 3 jours, mais on essaie d'accélérer les choses, notamment en décentralisant les laboratoires.
2: Depuis son ouverture, ajoute le docteur Bélisère, les équipes se relaient 24 heures sur 24.
1: Ici, on a au moins 30 personnels qui travaillent. Mais ça, c'est le personnel médical. Il y a aussi d'autres personnels qui travaillent dans la buanderie. Il y a beaucoup de personnel.
2: L'infrastructure n'est pas encore totalement terminée. 18 nouveaux lits doivent être encore ajoutés, ainsi qu'une crèche pour accueillir les enfants des malades durant leur traitement. Paulina Zidi, de retour de Bounia à RFI.
0: Et dans cette épidémie d'Ebola, le dernier bilan des autorités congolaises publié hier fait état de 515 cas confirmés, dont 91 décès. 12 patients ont été déclarés guéris. En Bolivie, le président autorisé à recourir à l'armée, Rodrigo Paz, a reçu hier le feu vert des députés pour déclarer l'état d'exception, alors que la sortie de crise n'est toujours pas en vue dans le pays. 5 semaines de blocages routiers et de manifestations dans tout le pays pour protester contre la crise économique et demander la démission du président bolivien. La police anti-émeute n'est pas parvenue jusqu'ici à en venir à bout. Correspondance à La Paz de Nils Sabin.
4: Avant-hier, la police bolivienne a tenté de débloquer un barrage routier à San Julián, dans l'est du pays. Cette opération s'est transformée en l'un des épisodes les plus violents depuis le début du mouvement social. 14 civils et 6 policiers ont été blessés et le barrage est toujours en place. Pour la députée de droite Cecilia Vargas, c'est justement pour ce type de situation que l'état d'exception est prévu.
5: Nous devons utiliser tous les outils inscrits dans la constitution de l'État pour permettre au pays de sortir des blocages et au moins de garantir le respect des droits fondamentaux de chacun.
4: Au contraire, pour les secteurs mobilisés, la mise en place de cet état d'exception serait un pas de plus vers la répression. Mais pour Mario Soto, dirigeant de la Fédération départementale des paysans de Cochabamba, cette mesure ne leur fait pas peur pour autant.
6: Le peuple mobilisé est là, il est présent dans tous les départements, à tous les points de barrage. Et c'est comme ça que nous allons devoir mettre fin à la dictature de ce gouvernement, car le peuple bolivien ne peut pas vivre sous ce joug.
4: L'une des mesures les plus polémiques de la loi prévoit que pendant l'état d'exception, les actions réalisées par les militaires et les policiers bénéficieront d'une présomption de légalité, l'équivalent d'une carte blanche pour les forces de l'ordre, ont critiqué certains députés de l'opposition. Nils Sabin, La Paz, RFI.
0: Et puis on termine ce journal en Italie avec une conséquence de la crise économique déclenchée par la guerre au Moyen-Orient, dans un pays sans centrale nucléaire et avec un gouvernement d'extrême droite hostile aux énergies renouvelables. L'Italie a été frappée de plein fouet par la hausse des prix du gaz et du pétrole depuis fin février. La facture grimpe à tel point que, selon un sondage, 80% des Italiens ont hésité sur le maintien de leurs vacances cet été, Anne Lenir.
7: Cheveux roux, casquette, gavroche, Linda travaille dans le secteur social. Mère d'une fillette, elle a fait son choix en échange d'un

0: renoncement.
1: Nous avons réservé un vol pour la Chine en septembre. J'ai une voiture très délabrée, mais plutôt que de la changer, je préfère faire ce voyage.
2: Pour sa part, Fabrizia, retraitée de 76 ans, a complètement changé de plan pour cet été.
3: Avec les prix qui s'envolent, on n'y arrive plus. Avant, j'allais toujours dans un camping en Corse. Cette année, j'irai chez ma fille en Toscane.
2: D'après l'Institut de sondage Piepoli, cet été, 56% des Italiens passeront leurs vacances en Italie. Mais faute de moyens, les foyers les plus modestes ne quitteront pas leur lieu de résidence. Explication de Sarah Merigo, directrice de cet institut.
4: Actuellement, les familles italiennes doivent utiliser une bonne partie de leurs revenus pour payer leurs factures de gaz et d'électricité. Donc, environ 25% d'entre elles ne partiront pas en vacances.
2: En revanche, le nombre de touristes étrangers en Italie est en augmentation constante. Il faut dire que dans un contexte mondial turbulent, il bel paese est considéré comme un fleuron en termes d'histoire, d'art, de culture et bien sûr de gastronomie.
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1: Aujourd'hui, le 8 juin, nous fêtons les Médards. En 8 juin, en 2014, l'Espagnol Rafael Nadal remportait sa 9e finale de tennis. La citation du jour, nous la devons à Voltaire. « J'ai décidé d'être heureux parce que c'est bon pour la santé. » Et le dicton de ce 8 juin, « S'il pleut à la Saint-Médard, la récolte diminue d'un quart. » Bonne journée!
2: Bonjour à tous! Alors, à quelle sauce allons-nous être mangés aujourd'hui?
3: Méfiez-vous de votre imagination aujourd'hui, les béliers, car elle risque de vous induire en erreur quant aux intentions des autres.
2: Taureau, vous serez royalement gâté par la planète Vénus en excellent aspect. L'amour illuminera votre vie en ce moment.
3: Gémeaux, profitez du moment présent et des petits bonheurs qui vont ponctuer votre quotidien.
2: Cancer, vous baignerez dans une atmosphère détendue. Voilà le moment de lancer des invitations, d'organiser des sorties avec vos vieux copains de toujours.
3: Lion, vous aurez tant de choses à faire que vous ne saurez plus où donner de la tête.
2: Vierge, ambiance détendue, chaleureuse en famille, vos relations avec vos proches seront placées sous une influence déterminante de Jupiter, qui est la planète la plus bénéfique du ciel.
3: Balance, vos relations, qu'elles soient amoureuses, amicales, devraient vous apporter de belles satisfactions dans les jours qui viennent.
2: Scorpion, excellente journée, vous aurez à faire preuve de vos talents d'organisateur.
3: Sagittaire, même si vous avez toutes les raisons d'être en colère, il serait préférable de temporiser.
2: Capricorne, la planète Jupiter, en bonne position dans votre ciel, mettra l'accent sur la stabilité et l'harmonie de la vie de famille.
3: Verseau, ne doutez pas de votre capacité à gérer les évolutions. Vous vous adapterez facilement.
2: Enfin, poisson, certaines personnes vous en voudront à cause de votre franchise. Vous n'aimerez ni flatter vos amis, ni dire des mensonges. Bonne journée à tous, à demain pour un nouvel horoscope.
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5: Les ingrédients vegan pour la peau et les cheveux. Les ingrédients actifs des soins capillaires. L'huile d'argan, réputée pour ses propriétés hydratantes et ses antioxydants, qui donnent aux cheveux un aspect soyeux et une brillance naturelle. La protéine de pois, un lait protéiné vegan, riche en acides aminés, qui protège les cheveux contre les agressions quotidiennes et la casse. Stimule la croissance et permet de conserver une bonne hydratation, laissant aux cheveux un toucher doux. L'huile d'avocat, qui nourrit intensément les cheveux des racines aux pointes, est une option vegan idéale. Grâce à un riche mélange de vitamines, elle pénètre facilement dans le cuir chevelu sans obstruer les pores pour des cheveux doux et soyeux. Les ingrédients actifs des soins de la peau vegan. L'acide hyaluronique, très efficace pour traiter tous les problèmes de peau, qu'il s'agisse de vieillissement cutané, de peau sèche ayant besoin d'être hydratée ou d'affections telles que l'acné et l'eczéma. La protéine de soja, essentielle pour combattre le vieillissement cutané. Elle permet de préserver l'élasticité nécessaire tout en réduisant les rougeurs et le côté terne. L'huile de coco, parfaite pour hydrater votre peau. Les ingrédients actifs des soins des ongles vegan. Le mica, un minéral naturel qui procure au vernis à ongles un effet chatoyant avec de la couleur sans microbules et traînée. La protéine de blé, une protéine d'origine végane qui constitue un liant d'hydratation efficace améliorant la santé générale de l'ongle. Les alternatives véganes, les meilleurs substituts. Remplacer l'élastine par l'acide hyaluronique. L'élastine est une protéine extraite des muscles, des os et du cœur des animaux. À l'instar du collagène, elle est souvent présente dans les soins et les produits pour repulper la peau et estomper les rides. L'acide hyaluronique, le substitut vegan, agissant contre les signes du vieillissement, ses propriétés anti-inflammatoires permettent de traiter en douceur l'acné tout en réduisant poches et cernes. Remplacer la kératine par l'huile d'amande. Présente dans les poils et les cornes des animaux, la kératine est souvent utilisée dans les traitements pour renforcer les ongles et les cheveux.
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1: Bonjour à toutes et tous. Le champ de pression augmente progressivement au cours des prochains jours, annonçant un temps très estival pour la deuxième partie de la semaine. Et auparavant, dans le sud-ouest, des passages nuageux avec très peu de pluie vont traverser notre région. Profitez de cette relative fraîcheur car la tendance à un temps de plus en plus chaud à partir du 13 juin. Aujourd'hui, lundi 8 juin, après les éclaircies du matin, la suite de cette première journée de la semaine est placée sous la couleur grise des nuages bas océaniques. Porté par le vent d'ouest, l'air maritime se matérialise par une couche de nuages bas avec de fugaces éclaircies. Ces nuages peuvent même donner, ici ou là, un peu de pluie ou de bruine au pied des Pyrénées. Mais les quantités attendues sont très faibles, voire insignifiantes. Le vent d'ouest est modéré, les températures sont légèrement inférieures au normal de saison, avec 20 degrés attendus à Saint-Gaudens, 22 à Rieux et Carbonne, 24 à Muret et à Haute-Rive. La nuit prochaine, le vent faiblit aussi, la couche nuageuse a tendance à se morceler. Les températures de fin de nuit sont comprises entre 13 et 15 degrés. Mardi 9 juin, après quelques éclaircies au lever du jour, le ciel se couvre rapidement par l'ouest avec un passage nuageux, accompagné d'un peu de pluie, surtout sur la partie sud de notre région, sur le Comminges, le Volvestre et le Couserans. Sur ces deux journées de lundi et mardi, on attend au mieux 1 à 3 mm. Le vent d'ouest est modéré, les températures maximales ne dépassent pas 17 à 20 degrés des Pyrénées jusqu'à la plaine toulousaine. Bonne journée à toutes et tous.

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0: l'écoute de RFI, il est 6h ici à Paris, 2h de moins en temps universel. L'heure d'un nouveau journal avec vous Gaëtan Plenet, bonjour.
1: Bonjour Simon, bonjour à tous.
0: Et à la une, Israël frappe le Liban, l'Iran réplique.
1: Et Israël aussi, en frappant à son tour plusieurs villes iraniennes ce matin. C'est une première depuis le cessez-le-feu du 8 avril dernier. On va y revenir dès le début de cette édition. On va faire un point aussi sur les différents résultats électoraux après plusieurs scrutins, hier en Arménie, au Kosovo ou encore au Pérou. On parlera des enjeux de la visite en Corée du Nord du président chinois Xi Jinping, il vient d'arriver. À la une également, la peine de mort prononcée en appel en RDC pour les 54 prévenus du procès de deux experts de l'ONU en 2017, du procès du meurtre de deux experts de l'ONU en 2017, donc dans la province du Kassai. Le premier meeting de campagne en France pour Jean-Luc Mélenchon, un nouveau candidat pour l'élection présidentielle qui aura lieu l'an prochain. Et puis le mondial masculin de football, c'est dans quelques jours que ça commence, les Iraniens y seront, mais change de camp de base, ce sera finalement le Mexique et non pas les États-Unis. La faute évidemment au contexte géopolitique. Des explosions entendues tôt ce matin dans la capitale iranienne Téhéran, mais aussi à Tabriz et Isfahan, des frappes visiblement israéliennes, puisque l'armée de l'État hébreu a annoncé quelques minutes plus tard avoir visé, je cite, des cibles militaires dans l'ouest et le centre de l'Iran. Une riposte à d'autres frappes iraniennes, elles, qui ont touché Israël hier, les premières depuis l'entrée en vigueur du cessez-le-feu il y a un petit peu plus de 100 jours. Un avertissement, ont dit les gardiens de la révolution, qui ont eux aussi présenté ça comme des représailles après les nouvelles frappes israéliennes qui ont visé hier la banlieue sud de Beyrouth, car depuis des semaines, Téhéran le dit de plus en plus clairement, mettre fin à la guerre en Iran, ça doit passer aussi par la fin de la guerre au Liban. Correspondance à Beyrouth de Paul Ralifé.
2: Un des principaux objectifs déclarés de la guerre israélo-américaine contre l'Iran est de réduire l'influence régionale de la République islamique en affaiblissant ses alliés extra-étatiques. Au Liban, il s'agit du Hezbollah. Les négociations directes libano-israéliennes sous parrainage américain, desquelles sont exclus le Hezbollah et les représentants de la communauté chiite, s'inscrivent dans ce cadre. Le président Joseph Aoun et le premier ministre Nawaf Salam se sont résolument alignés sur cet objectif. Les deux dirigeants ne ménagent pas leurs critiques à l'égard de l'Iran et accusent le Hezbollah de servir les intérêts de Téhéran. En s'impliquant directement dans la bataille entre le Hezbollah et Israël, l'Iran se pose en protecteur du Liban. Téhéran tente de la sorte de court-circuiter les efforts visant à son éviction de la scène libanaise. Sur un plan plus large, l'Iran va intégrer le Liban dans ses négociations avec Washington. C'est dans ce contexte qu'il faut placer la visite du chef de l'armée libanaise à Islamabad. Le général Rodolphe Haykal doit rencontrer son homologue pakistanais, le maréchal Hassan Munir, principal médiateur entre l'Iran et les États-Unis. Une source informée a confié à l'AFP que cette visite s'inscrivait dans le cadre des pourparlers plus larges entre Téhéran et Washington. Paul Khalife, Beyrouth. RFI.
1: Mais pour l'heure, ce n'est pas une solution diplomatique qui se dessine, puisque je le disais, Israël et l'Iran ont repris leurs frappes. Et ce d'ailleurs malgré l'appel que le président américain Donald Trump a passé au premier ministre israélien Benjamin Netanyahou pour lui demander, justement, c'est ce que nous apprend le média Axios, de ne pas riposter aux frappes iraniennes. À noter que ce lundi, toutes les écoles sont fermées.

0: 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Les premiers résultats sont tombés en Arménie au lendemain des élections législatives et on se dirige vers une large victoire du président Nikol Pachinian, du premier ministre Nikol Pachinian. Son parti Contrat Civil est pour l'instant en tête avec un petit peu plus de 51% des suffrages, presque 30 points devant l'alliance Arménie forte du milliardaire russo-américain Karapetyan. Pachinian, lui, est au pouvoir depuis 2018 et il tente d'éloigner un petit peu son pays de Moscou et de le rapprocher au contraire de l'Union européenne et des États-Unis. Autre législative qui avait lieu hier au Kosovo, les troisièmes en un petit peu moins d'un an et demi, alors que le Parlement n'arrive pas à se mettre d'accord, notamment sur l'élection d'un nouveau chef de l'État. Alors, nouvelle dissolution en avril, et pas sûr que les premiers résultats du scrutin d'hier permettent de sortir de l'impasse. Le parti du Premier ministre sortant, Albin Kurti, semble arriver en tête, assez largement, c'est vrai, avec 43% des voix, sauf que c'est beaucoup moins que lors du précédent vote de décembre prochain. À Pristina, Laurent Rouy.
1: Si le parti du Premier ministre reste en tête des résultats du vote, il voit ses soutiens passer de 51% des suffrages au précédent scrutin à 43% cette fois-ci. Une chute de 8 points qui pourrait renvoyer le parti autodétermination sur les bancs de l'opposition si les autres formations politiques s'allient. La Ligue démocratique du Kosovo, le parti de l'ancienne présidente Vjosa Osmani, dont l'élimination de la course présidentielle avait entraîné la dissolution du Parlement, arrive troisième avec presque 18% des suffrages, en hausse de 4,5 points. Surtout, le taux de participation s'établit à 36% des votants, en chute libre par rapport à décembre 2025, lorsque presque 48% des électeurs s'étaient déplacés. Ces résultats constituent un camouflet pour le Premier ministre Albin Kurti, vu comme à l'origine de la crise institutionnelle que traverse le Kosovo. Son parti reste tout de même la première formation du pays. Reste à savoir si cela suffira à former une majorité et donc le futur gouvernement. Laurent Rouy, Pristina. RFI.
0: Et puis on votait hier aussi au Pérou, cette fois pour le second tour de la présidentielle. Là encore, pas de résultat définitif, avec un duel qui s'annonce très serré entre la candidate de droite Keiko Fujimori et son rival de gauche Roberto Sanchez. Xi Jinping a foulé le sol nord-coréen il y a un petit peu moins d'une heure maintenant, début d'une visite de deux jours pour le président chinois. C'est une première depuis 2019. Il veut montrer que si Pyongyang et Moscou se sont, c'est vrai, rapprochés ces dernières années, eh bien la relation entre Pékin et la Corée du Nord s'améliore, elle aussi, après plusieurs années de froid, Nicolas Roca.
2: Une relation transactionnelle où chacun y trouve son compte. Voici comment Lee Sung-yeon, chercheur à la fondation George H.W. Bush, décrit la dynamique entre Pékin et Pyongyang.
3: L'enjeu pour Kim Jong-un est très clair. Il exige que la Chine approuve tacitement l'expansion de son arsenal nucléaire qu'il a mis en avant de manière spectaculaire ces derniers jours.
2: Depuis un nouveau centre d'enrichissement d'uranium ce mercredi, le leader nord-coréen a assuré avoir accru exponentiellement la puissance nucléaire du pays.
3: Je pense que cela marque la fin définitive du discours traditionnel sur la dénucléarisation de la Corée du Nord. En se rendant à Pyongyang immédiatement après que Kim ait dévoilé de nouvelles capacités massives d'enrichissement d'uranium, Xi Jinping contribue de fait à normaliser l'existence d'une Corée du Nord dotée de l'arme nucléaire.
2: Mais la Chine espère aussi faire avancer ses intérêts.
3: En contrepartie, le président chinois Xi Jinping attend un respect absolu de ses exigences et cherche probablement à s'assurer des points d'ancrage géopolitiques à long terme. Par exemple, l'accès à la navigation dans la mer du Japon via l'estuaire du fleuve Tumen.
2: Cela offrirait à Pékin un nouveau corridor commercial pour le nord-est du pays, enclavé mais très industrialisé. Un accès supplémentaire précieux, ouvrant potentiellement les routes de l'Arctique, mais une compensation limitée face à la reconnaissance tacite d'une Corée du Nord nucléaire et plus confiante que jamais.
0: Autre visite, celle du pape en Espagne. Elle a commencé samedi et après une messe géante qui a réuni plus d'1 200 000 personnes à Madrid hier, Léon XIV prononcera un discours tout à l'heure devant le Parlement espagnol. Il doit aussi rencontrer des victimes d'agressions sexuelles commises au sein de l'église. RFI, les 5h08 à Kinshasa. Le verdict est tombé en RDC au procès en appel des meurtres de Zeida Catalan et Michael Sharp, deux experts de l'ONU tués en 2017 dans la région du Kasaï, et peine de mort prononcée pour les 54 prévenus, notamment pour le colonel Mambueni qui avait été échappé en première instance, condamné alors à 10 ans de prison. Et bien finalement, peine capitale pour lui aussi. Elisabeth Morsebi est la sœur de Zeida Catalan, l'une des deux victimes, et ses sentiments sont mitigés.
4: After more than 9 years of grief, Après plus de 9 ans de deuil, d'incertitude et de batailles judiciaires pour obtenir la vérité, nous sommes à la fois soulagés et tristes. C'est un soulagement car c'est une étape importante pour reconnaître enfin leurs responsabilités, et de la tristesse car aucun

0: Nordic ne pourra ramener ma sœur Zeida, ni Michael Chaps, ni leurs collègues congolais, ou toutes les victimes innocentes des violences dans le Kasaï. Nous pensons qu'avec toutes les preuves collectées, notamment ces enregistrements attribués au colonel Mambweni, qui dévoilent que la présence d'experts onusiens pourrait compromettre l'autorité de l'État, ce qui interroge sur les circonstances de ces meurtres. Pour nous, il reste beaucoup de questions, nous ne sommes pas intéressés par les spéculations. Il est important d'enquêter sur ces individus, plus haut dans la hiérarchie, qui auraient pu détenir des informations capitales ou participer à cette conspiration. Le verdict rendu en appel n'est qu'un début, pas le chapitre final.
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1: Bonjour à toutes et tous. Le champ de pression augmente progressivement au cours des prochains jours, annonçant un temps très estival pour la deuxième partie de la semaine. Et auparavant, dans le sud-ouest, des passages nuageux avec très peu de pluie vont traverser notre région. Profitez de cette relative fraîcheur car la tendance à un temps de plus en plus chaud à partir du 13 juin. Aujourd'hui, lundi 8 juin, après les éclaircies du matin, la suite de cette première journée de la semaine est placée sous la couleur grise des nuages bas océaniques. Porté par le vent d'ouest, l'air maritime se matérialise par une couche de nuages bas avec de fugaces éclaircies. Ces nuages peuvent même donner, ici ou là, un peu de pluie ou de bruine au pied des Pyrénées. Mais les quantités attendues sont très faibles, voire insignifiantes. Le vent d'ouest est modéré, les températures sont légèrement inférieures au normal de saison, avec 20 degrés attendus à Saint-Gaudens, 22 à Rieux et Carbonne, 24 à Muret et à Haute-Rive. La nuit prochaine, le vent faiblit aussi, la couche nuageuse a tendance à se morceler. Les températures de fin de nuit sont comprises entre 13 et 15 degrés. Mardi 9 juin, après quelques éclaircies au lever du jour, le ciel se couvre rapidement par l'ouest avec un passage nuageux, accompagné d'un peu de pluie, surtout sur la partie sud de notre région, sur le Comminges, le Volvestre et le Couserans. Sur ces deux journées de lundi et mardi, on attend au mieux 1 à 3 mm. Le vent d'ouest est modéré, les températures maximales ne dépassent pas 17 à 20 degrés des Pyrénées jusqu'à la plaine toulousaine. Bonne journée à toutes et tous.
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1: Aujourd'hui, le 8 juin, nous fêtons les Médards. En 8 juin en 2014, l'Espagnol Rafael Nadal remportait sa 9e finale de tennis. La citation du jour, nous la devons à Voltaire. J'ai décidé d'être heureux parce que c'est bon pour la santé. Et le dicton de ce 8 juin, s'il pleut à la Saint-Médard, la récolte diminue d'un quart. Bonne journée.
2: Bonjour à tous. Alors, à quelle sauce allons-nous être mangés aujourd'hui ?
3: Méfiez-vous de votre imagination aujourd'hui, les béliers, car elle risque de vous induire en erreur quant aux intentions des autres.
2: Taureau, vous serez royalement gâté par la planète Vénus en excellent aspect. L'amour illuminera votre vie en ce moment.
3: Gémeaux, profitez du moment présent et des petits bonheurs qui vont ponctuer votre quotidien.
2: Cancer, vous baignerez dans une atmosphère détendue. Voilà le moment de lancer des invitations, d'organiser des sorties avec vos vieux copains de toujours.
3: Lion, vous aurez tant de choses à faire que vous ne saurez plus où donner de la tête.
2: Vierge, ambiance détendue, chaleureuse en famille, vos relations avec vos proches seront placées sous une influence déterminante de Jupiter, qui est la planète la plus bénéfique du ciel.
3: Balance, vos relations, qu'elles soient amoureuses, amicales, devraient vous apporter de belles satisfactions dans les jours qui viennent.
2: Scorpion, excellente journée, vous aurez à faire preuve de vos talents d'organisateur.
3: Sagittaire, même si vous avez toutes les raisons d'être en colère, il serait préférable de temporiser.
2: Capricorne, la planète Jupiter en bonne position dans votre ciel mettra l'accent sur la stabilité et l'harmonie de la vie de famille.
3: Verseau, ne doutez pas de votre capacité à gérer les évolutions, vous vous adapterez facilement.
2: Enfin poisson, certaines personnes vous en voudront à cause de votre franchise, vous n'aimerez ni flatter vos amis, ni dire des mensonges. Bonne journée à tous, à demain pour un nouvel horoscope.
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5: Les ingrédients vegan pour la peau et les cheveux. Les ingrédients actifs des soins capillaires. L'huile d'argan, réputée pour ses propriétés hydratantes et ses antioxydants, qui donnent aux cheveux un aspect soyeux et une brillance naturelle. La protéine de pois, un lait protéiné vegan, riche en acides aminés, qui protège les cheveux contre les agressions quotidiennes et la casse, stimule la croissance et permet de conserver une bonne hydratation, laissant aux cheveux un toucher doux. L'huile d'avocat, qui nourrit intensément les cheveux des racines aux pointes, est une option vegan idéale. Grâce à un riche mélange de vitamines, elle pénètre facilement dans le cuir chevelu sans obstruer les pores pour des cheveux doux et soyeux. Les ingrédients actifs des soins de la peau vegan. L'acide hyaluronique, très efficace pour traiter tous les problèmes de peau, qu'il s'agisse de vieillissement cutané, de peau sèche ayant besoin d'être hydratée ou d'affections telles que l'acné et l'eczéma. La protéine de soja, essentielle pour combattre le vieillissement cutané. Elle permet de préserver l'élasticité nécessaire tout en réduisant les rougeurs et le côté terne. L'huile de coco, parfaite pour hydrater votre peau. Les ingrédients actifs des soins des ongles vegan. Le mica, un minéral naturel qui procure au vernis à ongles un effet chatoyant avec de la couleur sans microbules et traînée. La protéine de blé, une protéine d'origine vegan qui constitue un liant d'hydratation efficace améliorant la santé générale de l'ongle. Les alternatives véganes, les meilleurs substituts. Remplacez l'élastine par l'acide hyaluronique. L'élastine est une protéine extraite des muscles, des os et du cœur des animaux. À l'instar du collagène, elle est souvent présente dans les soins et les produits pour repulper la peau et estomper les rides. L'acide hyaluronique, le substitut vegan, agissant contre les signes du vieillissement, ses propriétés anti-inflammatoires permettent de traiter en douceur l'acné tout en réduisant poches et cernes. Remplacez la kératine par l'huile d'amande. Présente dans les poils et les cornes des animaux, la kératine est souvent utilisée dans les traitements pour renforcer les ongles et les cheveux.

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1: C'est l'agence d'emploi Au Boulot à Caser qui recherche deux monteurs réseau à partir de juillet sur le secteur de Caser. C'est pour une longue mission avec une possibilité d'évolution vers un CDI. Vous travaillerez sur ligne basse, moyenne et haute tension, aussi bien en aérien qu'en souterrain, pour eh bien, garantir la fourniture d'électricité et le raccordement des réseaux usagers. Je rappelle que c'est l'agence d'emploi Au Boulot de Caser qui recrute en ce moment. Pour plus de renseignements, vous allez sur le site internet au-boulot.com.
2: Et si vous aussi vous cherchez un emploi ou que vous avez un emploi à proposer, envoyez-nous vos annonces en allant sur notre site internet radiogalaxie31.com, rubrique annoncer. C'est avec grand plaisir que nous les diffuserons. Merci de votre fidélité. Je vous dis à très vite.
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1: Guillaume Dalmau, président d'Òmnium Cultural Catalogne Nord. Donc, la nuit de Sant Jordi, cette année, c'est la 37e édition. Donc, c'est une soirée qui est là pour en fait, valoriser la création en catalan, littéraire, mais pas seulement, puisqu'on va aussi promouvoir d'autres formats, audiovisuels, etc., etc. Donc, voilà, l'idée, c'est vraiment promouvoir les personnes qui emploient le catalan sur différents types de formats, aussi bien à l'écrit que sur un mode autre. Alors comment il le met ? Tout simplement, déjà, l'acte est en catalan, la soirée voilà, se déroulera en catalan. Les différentes personnes qui ont participé aux différents prix, puisqu'il y aura 8-9 prix qui vont être remis, sont soit des adultes qui parlent en catalan, soit des jeunes qui sont dans des écoles bilingues ou en immersion publique ou associative. Donc voilà, en gros. Dans les différents prix, il y a un prix qui s'appelle le prix Reina de l'Auro pour tête, qui est là pour mettre en avant la création donc, des jeunes publics en catalan. Donc il y a un prix pour les écoles primaires, un prix pour les collégiens, un prix pour les lycéens. On a ensuite un prix audiovisuel autour d'une thématique. Donc c'est des petits courts-métrages, pareil, faits par des jeunes scolarisés du département. Ensuite, on a un prix qui s'appelle Frances Català, qui est là pour mettre en avant un travail de poésie. Et on a un autre prix qui, Pere Verdaguer, qui est une narration à destination des enfants, donc écrit par un adulte, mais pour un public jeune, enfin, voilà, etc., etc.
2: Donc il y a vraiment un effort de mettre en avant aussi l'apprentissage de la langue.
1: Oui, l'idée, c'est mettre en avant ceux qui l'ont appris et qui a une utilité au travers voilà, d'un travail, d'un texte qu'ils veulent réaliser, d'un court-métrage, enfin, oui. Etc. Oh, bah après, le public présent, la moitié, c'est les gens qui gagnent en fait, le prix, et donc les gens qui accompagnent. Donc, c'est toujours sympa voilà, d'avoir des jeunes des écoles accompagnés par leurs parents. C'est un public qui est bon enfant, et c'est sympa. Le réseau présent, en tout cas, pour tout ce qui va être les textes faits par les élèves, en fait, je dis, c'est tout le réseau des écoles publiques bilingues, les écoles immersives publiques comme Arels ou associatives comme La Bressole.
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5: RFI Matin commence. Bonjour tout le monde, bienvenue au programme. Le Moyen-Orient, Israël et l'Iran se frappent à nouveau mutuellement ces dernières heures. C'est une première depuis le cessez-le-feu entré en vigueur le 8 avril dernier. On en parle dans votre journal, Julien Coquelle-Rohem. Bonjour Julien.
6: Bonjour Andréane. À la une, en effet, de nouveaux tirs de missiles iraniens en direction d'Israël ce matin après de premières frappes hier soir. Et la réponse israélienne dans la nuit, une quinzaine de sites militaires iraniens bombardés par Israël. Les gardiens de la révolution menacent d'aller plus loin. On appelle Téhéran dans un instant. L'actualité ce matin, c'est aussi l'Arménie, où Nicole Pachinian revendique une victoire historique aux élections législatives. En Corée du Nord, la visite de Xi Jinping pour louer l'amitié invincible entre Pyongyang et la Chine. Dans ce journal également, un nouveau verdict à Kinshasa dans le procès du double assassinat d'experts des Nations Unies en 2017. La France et la colère autour de l'affaire Liana, le ministre de la Justice, Gérald Darmanin met les procureurs et les magistrats sous pression. Et puis du tennis et la victoire d'Alexander Zverev qui s'offre son premier grand chelem. Il l'attendait depuis longtemps.
5: C'est une première depuis le 8 avril et le début du cessez-le-feu.
6: Deux premières frappes iraniennes hier soir sur Israël, des tirs de missiles, tous interceptés en représailles selon Téhéran, au bombardement israélien qui a fait 2 morts et 20 blessés hier dans la banlieue sud de Beyrouth au Liban. La région semble depuis se rapprocher d'heure en heure d'une nouvelle escalade. On vous retrouve à Téhéran, Siavosh Ghazi, bonjour. Israël a riposté cette nuit en frappant l'Iran et la République islamique a répondu il y a quelques minutes.
7: Ce matin, l'Iran a de nouveau riposté à la riposte israélienne. L'aviation israélienne a mené une série d'attaques contre Téhéran, Ispahan, Karaj, Kermanshah, la frontière avec l'Irak, ou encore Tabriz. Une quinzaine de frappes contre ces villes dans la partie ouest de l'Iran. Et donc, moins de 3 heures après, l'Iran a riposté à son tour en lançant des missiles contre le centre et le sud d'Israël, mais également une base militaire dans la région de Naplouse, dans le territoire occupé, donc qui a été visé selon les informations données par les médias iraniens. Donc une riposte iranienne qu'on attendait contre la riposte israélienne. Il peut y avoir d'autres frappes dans les heures qui viennent, puisque l'Iran avait mis en garde Israël, mais aussi les États-Unis, en disant que si jamais Israël ripostait, la riposte iranienne serait encore plus dure. Il y a aussi la possibilité de fermer le détroit d'Ormuz, mais aussi le détroit de Bab el-Mandeb, comme les Houthis au Yémen sont intervenus en lançant un missile contre Israël. Il y a ce qu'on appelle l'unité des terres entre l'Iran, le Yémen, l'Irak avec les milices chiites, le Liban avec le Hezbollah ou encore les groupes palestiniens à Gaza mais aussi dans les territoires occupés. L'unité des terres, l'unité des fronts, un terme qui revient de plus en plus dans la bouche des responsables iraniens mais aussi de tous ces groupes.
6: Siavosh Ghazi, merci. La riposte israélienne contre l'Iran que Donald Trump a tenté d'éviter. Le média américain Axios affirme qu'il a appelé hier Benjamin Netanyahou pour tenter de le dissuader de nouvelles frappes sur le pays. L'Irak et la Syrie annoncent la fermeture de leurs espaces aériens. L'Iran ferme aussi le sien en partie dans l'ouest du pays et suspend les vols à l'aéroport de Téhéran. En Israël, ce sont les écoles qui resteront fermées aujourd'hui. La situation dans la région à suivre minute par minute dans notre direct sur notre site RFI.fr.
5: 9h04 à Yerevan, c'était un scrutin crucial pour l'Arménie lors du verdict après les législatives d'hier.
6: Les premières depuis la défaite du pays dans la guerre contre l'Azerbaïdjan en 2020 et la perte du Haut-Karabakh en 2023, elles avaient valeur de test pour Nicole Pachinian, au pouvoir depuis 8 ans, le Premier ministre et son parti Contrat Civil, qui recueille au dernier décompte des voix moins de 51% des suffrages. Bonjour.

0: une victoire, mais sur le fil du rasoir. Et ce résultat sera probablement contesté par l'opposition, qui a dénoncé tout au long de la campagne les pressions judiciaires exercées à son encontre. À l'instar de Samvel Karapetian, le dirigeant du principal d'opposition qui est assigné à résidence, cet homme d'affaires réputé proche de la Russie a obtenu avec sa formation Arménie Forte plus de 23% des voix, ce qui est beaucoup plus qu'anticipé. Samvel Karapetian qui s'est exprimé lui aussi dans le coin de la nuit pour dénoncer l'annonce prématurée à ses yeux de la victoire célébrée par Nicole Pachignan et ses partisans. Il va donc falloir attendre dans les prochaines heures les résultats définitifs. Une certitude, s'il emporte ces élections, Nicole Pachignan n'aura pas, loin de là, cette large victoire qu'il espérait et qu'il avait demandé à ses électeurs.
1: Daniel Vallaud, envoyé spécial de RFI à Yerevan en Arménie, merci beaucoup.
2: Dans l'actualité également, Julien, un déplacement rare pour Xi Jinping aujourd'hui.
1: Le président chinois, qui voyage désormais peu à l'étranger, est arrivé ce matin en Corée du Nord pour une visite de 2 jours. C'est la première depuis près de 7 ans. Bonjour Cléa Broadhurst.
3: Bonjour Julien, bonjour à tous.
1: Xi Jinping à Pyongyang pour des cérémonies et pour réaffirmer l'amitié entre les deux pays. Une rencontre qui doit aussi permettre à la Chine de réaffirmer son influence sur un allié devenu plus indépendant grâce à son rapprochement avec la Russie.
3: Oui, rarement un déplacement de Xi Jinping aura autant ressemblé à une opération de reconquête. Longtemps dépendante de la Chine, la Corée du Nord dispose aujourd'hui d'un nouveau partenariat, vous le disiez, deux poids, la Russie. Et c'est vrai que depuis le début de la guerre en Ukraine, Kim Jong-un fournit des armes et des soldats à Moscou et en échange, il reçoit du pétrole, de l'aide économique et probablement certaines technologies militaires. Une relation qui donne davantage de marge de manœuvre à Pékin. Pardon. Pour Xi Jinping, l'enjeu est donc de rappeler que la Chine reste son soutien principal. Plus de 90% du commerce légal nord-coréen passe toujours par son grand voisin. Pékin peut offrir ce que Moscou peine à fournir, des débouchés économiques, du tourisme et une aide alimentaire essentielle. Et cette visite, c'est aussi un message adressé aux États-Unis et à leurs alliés. Et au-delà de la symbolique, Xi Jinping veut surtout rappeler à Kim Jong-un une réalité très simple. La Russie est un partenaire utile, mais la Chine demeure indispensable.
1: Cléa Broadhurst à Pékin pour RFI. Merci beaucoup.
2: C'était en mars 2017 en RDC, l'assassinat de 2 experts des Nations Unies.
1: L'Américain Michael Sharp et la Suédo-Chilienne Zaida Catalan avaient été tués alors qu'ils enquêtaient sur les violences dans la province du Kasaï central à la suite de l'insurrection de la milice Kamui Nansapur réprimée par les forces de sécurité. Un feuilleton judiciaire de 4 ans s'est achevé ce week-end à Kinshasa avec le nouveau verdict de la haute cour militaire. Elle avait prononcé en première instance la peine de mort pour 49 accusés. Verdict contesté par le ministère public, la peine a été revue à la hausse en appel, avec 54 condamnations à la peine capitale pour crimes de guerre par meurtre. À Kinshasa, correspondance de Pascal Moulégua.
4: Parmi les condamnés figurent plusieurs responsables de la milice Kamui Nansapur, des exécutants, ainsi que les colonels Jean Dédieu Mambouini, officier de l'armée congolaise. En première instance, les colonels Mambouini n'avaient été condamnés qu'à 10 ans de prison, faute de preuves. En appel, la haute cour a affirmé qu'il avait piégé les experts et a porté sa peine à la mort. Selon l'arrêt, les experts de l'ONU, Michael Sharp et Zaida Catalan, avaient été interceptés le 12 mars 2017 sur le pont d'une rivière proche du village Moyo Musila, où ils avaient été conduits avec leurs accompagnateurs congolais. Malgré leur identification comme experts, ils avaient été accusés d'être des traîtres, puis amenés dans la brousse où ils ont été exécutés par balles, avant que la tête de la Suédoise ne soit tranchée. Certains accusés ont été condamnés pour leur rôle dans la planification, d'autres ont été formellement identifiés comme ayant influencé les assassins, d'autres encore ont directement exécuté ou participé de manière déterminante au double meurtre sur le terrain. Un verdict qui clôt l'affaire, mais qui est fortement critiqué par la Commission nationale des droits de l'homme, qui estime que les commanditaires hautement placés de ces doubles meurtres n'ont jamais été inquiétés. Pascal Moulégua, Kinshasa, RFI.
1: Et en République démocratique du Congo, le bilan de l'épidémie d'Ebola qui continue d'évoluer. Le dernier pointage des autorités ce dimanche fait état de 515 cas confirmés, dont 91 décès. 12 patients ont été déclarés guéris. La commissaire européenne à la coopération internationale, à l'aide humanitaire et à la réaction aux crises, Adjal Habib, était en visite hier dans l'est de la RDC, à Bunia, chef-lieu de la province de l'Ituri, épicentre de l'épidémie. Elle annonce 5 milliards d'euros d'aide supplémentaire, en plus des 15 déjà annoncés. Reportage sur place dans notre prochain Journal Afrique à 5h30, temps universel.
2: En France, la polémique toujours aussi vive autour de l'affaire Liana.
1: Du nom de cette fillette retrouvée morte jeudi dans le sud-ouest de la France, une marche blanche était organisée hier dans la commune où se sont déroulés les faits. Alors que les réactions se multiplient pour critiquer l'inaction de la justice, le

0: principal suspect du meurtre de Liana, était visé par plusieurs plaintes pour violences sexuelles sur mineurs. Le ministre Gérald Darmanin, critiqué pour le manque de moyens alloués à la justice, met lui-même sous pression la profession. Il convoque l'ensemble des procureurs généraux du pays ce matin et leur donne jusqu'au 14 juillet pour passer en revue les quelques 70 000 plaintes concernant des enfants. Il avait avant cela présenté ses excuses vendredi tout en menaçant de sanctions les magistrats en cas de manquement. Et cela fait réagir dans le secteur, Laurence Théo.
1: Il tient tout d'abord à faire part de la vive émotion de tous les procureurs concernant la mort tragique de la petite Liana. Si Frédéric Chevalier, président de la Conférence nationale des procureurs de la République, comprend la nécessité d'une enquête pour faire toute la lumière sur d'éventuels dysfonctionnements de la justice, il s'interroge sur le fait d'évoquer dans le même temps des sanctions.
2: La difficulté, c'est qu'après, je trouve que ça a des conséquences sur les raccourcis qui sont faits dorénavant, en disant que, finalement, et en gros, si un homme a pu tuer une petite jeune fille, en fait, c'est de la faute de la justice maintenant. Voilà. Donc, on arrive à des raccourcis qui sont extrêmement regrettables, qui mettent en cause directement maintenant l'action des magistrats.
1: Frédéric Chevalier rappelle avec force l'engagement constant de ses collègues des tribunaux pour apporter les réponses judiciaires les plus adaptées.
2: Tout au long des journées, les magistrats des parquets, les enquêteurs, les policiers, les gendarmes, ils se mettent entièrement à la disposition des victimes pour mener des enquêtes, pour interpeller, une fois qu'on a identifié, traduire les gens en justice pour qu'ils soient jugés.
1: Chaque année en France, 29 000 personnes sont mises en cause dans des affaires de violences sexuelles sur mineurs.
0: Laurence Théo, et concernant les manquements dans l'affaire Liana, une inspection de la justice, de la gendarmerie et de l'éducation nationale doit rendre ses conclusions sous 15 jours.
3: En France, toujours du tennis et le clap de fin pour Roland-Garros hier.
0: Après la victoire samedi de la Russe Mira Andreeva en finale dames, l'Allemand Alexander Zverev s'est imposé hier côté messieurs, victoire en 5-7 face à Flavio Cobolli au terme de 4h16 de match. Et Zverev qui s'offre son premier titre du Grand Chelem après une longue attente, Esteban Mirales.
4: Alexander Zverev !
5: Depuis 2024, si on ne s'appelle pas Sinner ou Alcaraz, impossible de remporter un tournoi du Grand Chelem. Ce dimanche, Alexander Zverev a mis fin à cette hégémonie, lui qui courait toujours après son premier titre en majeur. À 29 ans et après 3 défaites en finale, le numéro 3 mondial et son clan enfin libérés.
6: On a tellement traversé de choses, on a connu les blessures, les défaites qui brisent le cœur. On a été des perdants, parfois également dans les moments les plus importants. Mais au final, nous sommes des vainqueurs de grand chelem, et c'est tout ce qui compte.
5: Sinner et Djokovic éliminés très tôt, Alcaraz forfait, Zverev a assumé son rang de nouveau favori. Le début d'une nouvelle vie pour l'Allemand, mais pas forcément synonyme de nouvelle victoire en grand chelem pour l'ancien joueur français Fabrice Santoro.
7: Une chose est sûre, aujourd'hui, il va jouer avec beaucoup plus de sérénité, beaucoup moins de pression. On l'a très souvent catalogué comme le meilleur joueur de l'histoire du tennis à ne pas avoir gagné le tournoi du grand chelem, et aujourd'hui, il a changé de catégorie. Ça, c'est fantastique pour lui. Après, je pense qu'il reste logiquement à la place de troisième joueur mondial. Alcaraz et Sinner sont devant lui au classement et sont meilleurs que lui, et à l'image des 9 confrontations consécutives perdues face à Yannick Sinner.
5: Quoi qu'il en soit, ce 7 juin restera gravé dans la mémoire d'Alexander Zverev, premier Allemand de l'ère Open à remporter Roland-Garros.
0: Esteban Mirales du service des sports de RFI.
3: Julien Coquel-Roé, merci. On le rappelle, le journal des sports à suivre dans 30 minutes. Et dans le journal des sports ce matin, on parlera bien sûr de l'événement de la semaine, le début de la Coupe du Monde de foot, Coupe du Monde XXL, 48 participants, c'est du jamais vu. Et parmi les 10 équipes africaines qualifiées, les Black Stars, les supporters ghanéens, qui pour beaucoup ne pourront pas aller soutenir leur équipe faute de visa.
8: Peut-être que mon tour viendra, mais c'est déchirant parce que c'était ma première opportunité de partir voir les Black Stars jouer sur la scène internationale et j'ai été refusée. Mes enfants me demandaient « Maman, vas-tu en Amérique? Vas-tu supporter? Va-t-on te voir à la télévision ?» Quand je suis rentrée, je ne savais pas comment leur annoncer la nouvelle.
3: Reportage à écouter dans 2 heures. RFI Matin également, ce lundi, la situation au Moyen-Orient alors que l'Iran et Israël se frappent à nouveau mutuellement depuis hier soir, c'est l'escalade. Le Liban aussi, toujours théâtre de frappe ce week-end. On va faire le tour de nos correspondants ce matin, tenter de comprendre la situation. Vous allez l'évoquer aussi, bien sûr, avec votre invité, Arnaud Pontus. Bonjour.
9: Bonjour Andréane, bonjour à tous.
3: Votre invité, la coprésidente des Verts allemands, Franziska Brandner.
9: Oui, elle est députée au Bundestag depuis 2013. Elle avait été précédemment députée européenne, secrétaire d'État à l'économie et au climat. Sous Olaf Scholz, elle est aussi spécialiste des questions internationales.
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12: Bonjour à toutes et tous. Le champ de pression augmente progressivement au cours des prochains jours, annonçant un temps très estival pour la deuxième partie de la semaine. Et auparavant, dans le flux d'ouest, des passages nuageux avec très peu de pluie vont traverser notre région. Profitez de cette relative fraîcheur car la tendance à un temps de plus en plus chaud à partir du 13 juin. Aujourd'hui, lundi 8 juin, après les éclaircies du matin, la suite de cette première journée de la semaine est placée sous la couleur grise des nuages bas océaniques. Porté par le vent d'ouest, l'air maritime se matérialise par une couche de nuages bas avec de fugaces éclaircies. Ces nuages peuvent même donner, ici ou là, un peu de pluie ou de bruine au pied des Pyrénées. Mais les quantités attendues sont très faibles, voire insignifiantes. Le vent d'ouest est modéré. Les températures sont légèrement inférieures au normal de saison, avec 20 degrés attendus à Saint-Gaudens, 22 à Rieux et Carbonne, 24 à Muret et à Haute-Rive. La nuit prochaine, le vent faiblit aussi. La couche nuageuse a tendance à se morceler. Les températures de fin de nuit sont comprises entre 13 et 15 degrés. Mardi 9 juin, après quelques éclaircies au lever du jour, le ciel se couvre rapidement par l'ouest avec un passage nuageux, accompagné d'un peu de pluie, surtout sur la partie sud de notre région, sur le Comminges, le Volvestre et le Couserans. Sur ces deux journées de lundi et mardi, on attend au mieux 1 à 3 mm. Le vent d'ouest est modéré, les températures maximales ne dépassent pas 17 à 20 degrés des Pyrénées jusqu'à la plaine toulousaine. Bonne journée à toutes et tous.

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1: Aujourd'hui, le 8 juin, nous fêtons les Médards. En 8 juin, en 2014, l'Espagnol Rafael Nadal remportait sa 9e finale de tennis. La citation du jour, nous la devons à Voltaire. « J'ai décidé d'être heureux parce que c'est bon pour la santé. » Et le dicton de ce 8 juin, « S'il pleut à la Saint-Médard, la récolte diminue d'un quart. » Bonne journée.
2: Bonjour à tous. Alors, à quelle sauce allons-nous être mangés aujourd'hui ?
3: Méfiez-vous de votre imagination aujourd'hui, les béliers, car elle risque de vous induire en erreur quant aux intentions des autres.
2: Taureau, vous serez royalement gâté par la planète Vénus en excellent aspect. L'amour illuminera votre vie en ce moment.
3: Gémeaux, profitez du moment présent et des petits bonheurs qui vont ponctuer votre quotidien.
2: Cancer, vous baignerez dans une atmosphère détendue. Voilà le moment de lancer des invitations, d'organiser des sorties avec vos vieux copains de toujours.
3: Lion, vous aurez tant de choses à faire que vous ne saurez plus où donner de la tête.
2: Vierge, ambiance détendue, chaleureuse en famille, vos relations avec vos proches seront placées sous une influence déterminante de Jupiter, qui est la planète la plus bénéfique du ciel.
3: Balance, vos relations, qu'elles soient amoureuses, amicales, devraient vous apporter de belles satisfactions dans les jours qui viennent.
2: Scorpion, excellente journée, vous aurez à faire preuve de vos talents d'organisateur.
3: Sagittaire, même si vous avez toutes les raisons d'être en colère, il serait préférable de temporiser.
2: Capricorne, la planète Jupiter, en bonne position dans votre ciel, mettra l'accent sur la stabilité et l'harmonie de la vie de famille.
3: Verseau, ne doutez pas de votre capacité à gérer les évolutions. Vous vous adapterez facilement.
2: Enfin, Poissons, certaines personnes vous en voudront à cause de votre franchise. Vous n'aimerez ni flatter vos amis, ni dire des mensonges. Bonne journée à tous. À demain pour un nouvel horoscope.
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5: Les ingrédients vegan pour la peau et les cheveux. Les ingrédients actifs des soins capillaires. L'huile d'argan, réputée pour ses propriétés hydratantes et ses antioxydants, qui donnent aux cheveux un aspect soyeux et une brillance naturelle. La protéine de pois, un lait protéiné vegan, riche en acides aminés, qui protège les cheveux contre les agressions quotidiennes et la casse. Stimule la croissance et permet de conserver une bonne hydratation, laissant aux cheveux un toucher doux. L'huile d'avocat, qui nourrit intensément les cheveux des racines aux pointes, est une option vegan idéale. Grâce à un riche mélange de vitamines, elle pénètre facilement dans le cuir chevelu sans obstruer les pores pour des cheveux doux et soyeux. Les ingrédients actifs des soins de la peau vegan. L'acide hyaluronique, très efficace pour traiter tous les problèmes de peau, qu'il s'agisse de vieillissement cutané, de peau sèche ayant besoin d'être hydratée ou d'affections telles que l'acné et l'eczéma. La protéine de soja, essentielle pour combattre le vieillissement cutané. Elle permet de préserver l'élasticité nécessaire tout en réduisant les rougeurs et le côté terne. L'huile de coco, parfaite pour hydrater votre peau. Les ingrédients actifs des soins des ongles vegan. Le mica, un minéral naturel qui procure au vernis à ongles un effet chatoyant avec de la couleur sans microbules et traînée. La protéine de blé, une protéine d'origine végane qui constitue un liant d'hydratation efficace améliorant la santé générale de l'ongle. Les alternatives véganes, les meilleurs substituts. Remplacez l'élastine par l'acide hyaluronique. L'élastine est une protéine extraite des muscles, des os et du cœur des animaux. À l'instar du collagène, elle est souvent présente dans les soins et les produits pour repulper la peau et estomper les rides. L'acide hyaluronique, le substitut vegan, agissant contre les signes du vieillissement, ses propriétés anti-inflammatoires permettent de traiter en douceur l'acné tout en réduisant poches et cernes. Remplacez la kératine par l'huile d'amande. Présente dans les poils et les cornes des animaux, la kératine est souvent utilisée dans les traitements pour renforcer les ongles et les cheveux.
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1: C'est l'agence d'emploi Au Boulot à Caser qui recherche deux monteurs réseau à partir de juillet sur le secteur de Caser. C'est pour une longue mission avec une possibilité d'évolution vers un CDI. Vous travaillerez sur ligne basse, moyenne et haute tension, aussi bien en aérien qu'en souterrain, pour eh bien, garantir la fourniture d'électricité et le raccordement des réseaux usagers. Je rappelle que c'est l'agence d'emploi Au Boulot de Caser qui recrute en ce moment. Pour plus de renseignements, vous allez sur le site internet au-boulot.com.
2: 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Je vous dis à très vite.

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1: Bonjour à toutes et tous. Le champ de pression augmente progressivement au cours des prochains jours, annonçant un temps très estival pour la deuxième partie de la semaine. Et auparavant, dans le flux d'ouest, des passages nuageux avec très peu de pluie vont traverser notre région. Profitez de cette relative fraîcheur car la tendance à un temps de plus en plus chaud à partir du 13 juin. Aujourd'hui, lundi 8 juin, après les éclaircies du matin, la suite de cette première journée de la semaine est placée sous la couleur grise des nuages bas océaniques. Porté par le vent d'ouest, l'air maritime se matérialise par une couche de nuages bas avec de fugaces éclaircies. Ces nuages peuvent même donner, ici ou là, un peu de pluie ou de bruine au pied des Pyrénées. Mais les quantités attendues sont très faibles, voire insignifiantes. Le vent d'ouest est modéré, les températures sont légèrement inférieures au normal de saison, avec 20 degrés attendus à Saint-Gaudens, 22 à Rieux et Carbonne, 24 à Muret et à Haute-Rive. La nuit prochaine, le vent faiblit aussi, la couche nuageuse a tendance à se morceler. Les températures de fin de nuit sont comprises entre 13 et 15 degrés. Mardi 9 juin, après quelques éclaircies au lever du jour, le ciel se couvre rapidement par l'ouest avec un passage nuageux, accompagné d'un peu de pluie, surtout sur la partie sud de notre région, sur le Comminges, le Volvestre et le Couserans. Sur ces deux journées de lundi et mardi, on attend au mieux 1 à 3 mm. Le vent d'ouest est modéré, les températures maximales ne dépassent pas 17 à 20 degrés des Pyrénées jusqu'à la plaine toulousaine. Bonne journée à toutes et tous.

0: 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Il est 8h. Je suis à l'heure.
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0: Et Gaëtan Plenet pour le journal. Bonjour Gaëtan.
3: Bonjour Andréane, bonjour à tous.
0: L'Iran et Israël s'attaquent ce matin.
3: Et ce malgré le cessez-le-feu en vigueur depuis 2 mois. On est en direct de Jérusalem dès le début de cette édition. On est aussi au Pérou. Au lendemain du second tour de l'élection présidentielle, les premiers résultats donnent une légère avance à Roberto Sanchez devant sa rivale de droite Keiko Fujimori. Dans l'actualité également, la visite d'une commissaire de l'Union européenne dans un centre de santé de Bounia en RDC en pleine épidémie d'Ebola. Le pape Léon XIV qui poursuit sa visite en Espagne, la position délicate du gouvernement français, opération déminage après l'enlèvement et le meurtre d'une collégienne de 11 ans qui a mis en lumière des dysfonctionnements dans toute la chaîne de l'État. Et puis le premier album du chanteur et percussionniste congolais Faborel Bambi, un appel à la jeunesse en musique.
0: Donald Trump et Benjamin Netanyahou se sont appelés.
3: Selon le média Axios, le président américain aurait demandé au premier ministre israélien de ne pas répliquer aux frappes iraniennes qui ont visé Israël hier. Eh bien, c'est raté, car après 2 mois de cessez-le-feu, le Moyen-Orient est à nouveau menacé d'embrasement. Des frappes israéliennes d'abord au Liban, dans la banlieue sud de Beyrouth, l'un des bastions du Hezbollah pro-iranien. Des répliques iraniennes en Israël à coups de missiles. Puis les représailles israéliennes, cette fois sur le sol iranien. Frédéric Misselin, vous êtes à Jérusalem. La nuit a été difficile en Israël et c'était encore le cas ce matin.
4: Oui, les sirènes, des explosions, des tirs d'interception, c'est ce que l'on a entendu ce matin à Jérusalem. Gaëtan, il y a eu depuis hier soir plusieurs tirs de barrages iraniens, plus d'une dizaine de missiles lancés sur Israël. Ici, les habitants n'étaient plus descendus aux abris depuis 2 mois de cesser le feu. Et pour Yedidia, qui tient son fils de 2 ans et demi dans les bras, ce sont de mauvais souvenirs qui resurgissent.
5: Nous avons reçu un autre missile un peu plus tôt ce matin en provenance du Yémen. Je ne pense pas que tout cela va durer longtemps, mais rien n'est sûr. C'est peut-être parce que je l'espère que je pense ça.
4: Hier soir, l'Iran a donc tiré sur Israël en soutien au Hezbollah après le bombardement dimanche de la banlieue sud de Beyrouth. Le cycle des représailles s'est très vite enclenché. L'État hébreu dit avoir visé la nuit dernière des cibles militaires sur le territoire iranien et aussi une usine pétrochimique. Alors la reprise des hostilités semble évidente. Pour l'instant, pas de blessés signalés en Israël où Téhéran dit avoir visé notamment 2 bases militaires. L'armée assure que la défense aérienne est mobilisée. Aujourd'hui, pas d'école. Les hôpitaux ont réactivé leurs procédures d'urgence pour pouvoir fonctionner en souterrain. Benjamin Netanyahou a convoqué une réunion restreinte de sécurité pour 11 heures locales ce matin. La trêve semble plus que jamais menacée, de même que les espoirs de Donald Trump d'arriver à un accord pour la région.
3: Merci Frédéric Misselin en direct de Jérusalem. Et pour suivre les dernières informations sur la guerre au Proche et au Moyen-Orient, notre live est à retrouver sur RFI.fr.
0: Comme prévu Gaëtan, c'est très serré au Pérou au lendemain du second tour de l'élection présidentielle.
3: Les premiers résultats donnent une très courte avance au candidat de gauche Roberto Sanchez devant sa rivale de droite autoritaire Keiko Fujimori. Martin Chabal, on vous retrouve à Lima, rien d'officiel encore, hein, mais ça pourrait prendre plusieurs jours d'ailleurs, mais avantage à la gauche donc pour l'instant.
6: Oui, Roberto Sanchez aurait réussi son pari, presque inconnu avant le premier tour de l'élection et surtout loin des premières places dans les sondages au mois de mars. Si les premiers résultats se confirment, il sera le prochain président du Pérou. Il aurait donc su mobiliser l'électorat de gauche en s'affichant comme l'héritier de Pedro Castillo, l'ex-président de gauche destitué pour tentative de coup d'État puis emprisonné. Mais il aurait aussi bénéficié d'un vote anti-fujimoriste massif, des électeurs qui, parfois au-delà des convictions politiques, ont choisi de faire barrage à la droite autoritaire de Keiko Fujimori. Et ce, notamment parce que le souvenir de son père, Alberto Fujimori, autocrate à la tête du pays entre 1990 et 2000, est encore trop douloureux. Preuve de ce rejet systématique du nom Fujimori, c'est la 4e fois de suite que Keiko échouerait au second tour de l'élection présidentielle. De son côté, Keiko Fujimori a préféré temporiser et elle attendra le décompte final des voix avant de prendre la parole. Pour Roberto Sanchez, si les résultats se confirment, il devra tout de même gouverner un pays profondément divisé et devra composer avec un parlement qui lui est déjà très hostile. Le parti de Keiko Fujimori et ses alliés sont la première force du parlement et tenteront à coup sûr de

0: pression russe. Au moins 6 blessés, dont un grièvement à New York, dans la gare Penn Station. Ils ont été poignardés par un homme qui a été arrêté. On ignore pour l'heure ses motivations, mais ça intervient en tout cas à la veille d'un match de basket auquel Donald Trump a prévu d'assister juste à côté au Madison Square Garden. Puis ça intervient aussi à quelques jours seulement du coup d'envoi de la Coupe du Monde masculine de football co-organisée par les États-Unis.
1: 515 cas confirmés en République démocratique du Congo.
0: Donc 91 décès, mais aussi 12 guérisons. Dernier bilan de l'épidémie d'Ebola que connaît l'Est du pays, notamment la province de l'Ituri. Et c'est là, à Bounia, que s'est rendue hier la commissaire européenne à la coopération internationale, à l'aide humanitaire et à la réaction aux crises. Et alors que l'UE a mis en place un pont aérien permettant déjà de livrer 100 tonnes de matériel dans la ville, Adjal Habib a, elle, annoncé une aide de 5 millions d'euros supplémentaires. Ça s'ajoute aux 15 millions déjà décaissés pour l'aide humanitaire afin de soutenir le déploiement de centres de diagnostic dans les zones touchées. Adjal Habib a notamment visité le centre médical évangélique de Niakoundé. Reportage de Pauline Azidi.
2: Que vous allez être dans un centre avec des patients qui sont à l'intérieur. Donc on doit respecter leur intimité, on doit respecter aussi les zones que vous ne devez pas toucher.
3: Le docteur Marie-Rosaline Bélisère est la directrice régionale pour l'Organisation mondiale de la santé. Elle nous accueille dans ce centre de traitement de Niakoundé, opérationnel depuis moins d'une semaine sur deux étages. Il a une capacité de 50 lits, comme l'explique Michael Di Marco, le logisticien du centre.
4: À l'étage supérieur, il y a les cas suspects. En bas, ce sont les cas confirmés. Nous avons actuellement 27 ou 28 patients, mais ces chiffres évoluent chaque jour.
3: Et il vous faut combien de temps pour confirmer un cas ?
4: Ça dépend du laboratoire. En ce moment, ça prend à peu près 2 ou 3 jours, mais on essaie d'accélérer les choses, notamment en décentralisant les laboratoires.
3: Depuis son ouverture, ajoute le docteur Bélisère, les équipes se relaient 24 heures sur 24.
2: Ici, on a au moins 30 personnels qui travaillent. Mais ça, c'est le personnel médical. Il y a aussi d'autres personnels qui travaillent dans la buanderie, il y a beaucoup de personnel.
3: L'infrastructure n'est pas encore totalement terminée. 18 nouveaux lits doivent être encore ajoutés, ainsi qu'une crèche pour accueillir les enfants des malades durant leur traitement. Pauline Azidi, de retour de Bounia à RFI.
0: Alerte au tsunami levé aux Philippines. Pas de grosses vagues finalement signalées après un séisme de magnitude 7,8 suivi de plus d'une dizaine de répliques. Au moins 8 morts alors que de nombreux bâtiments se sont effondrés dans le sud du pays.
1: Une marche blanche hier dans le sud de la France.
0: À Florence où des milliers de personnes ont défilé en mémoire de Liana, 11 ans. Le corps sans vie de la collégienne a été retrouvé il y a quelques jours dans un silo agricole. L'homme accusé de l'avoir tué est le père de l'une de ses amies, un homme qui était déjà visé par plusieurs plaintes et signalements liés à des faits de pédocriminalité. Il n'a pourtant jamais été arrêté. Alors la polémique ne cesse d'enfler dans le pays. Le drame aurait-il pu être évité? Eh bien oui, a dit hier le ministre de l'Intérieur, Laurent Nunez. Charlotte Urien-Thomaca, l'exécutif, le concède depuis plusieurs jours. Il y a eu clairement des failles.
5: Pour tenter de contenir la polémique, le gouvernement a choisi de placer le sujet au plus haut niveau. Le garde des Sceaux est à nouveau monté en première ligne ce dimanche. Invité chez nos confrères de LCI à la veille de la convocation à la chancellerie de tous les procureurs généraux à une réunion de travail, le ministre de la Justice fait une annonce.
6: Ils ont par ailleurs jusqu'au 14 juillet, c'est-à-dire un mois, pour reprendre l'intégralité des plaintes qui touchent les enfants. Il y en a à peu près 70 000, soit pour des viols, soit pour des attouchements sexuels. On va prendre ressort par ressort toutes les plaintes. Et au 14 juillet, je vais les réunir à nouveau. Et moi, je ne partirai pas en vacances. Et il n'y a pas un haut magistrat qui va partir en vacances tant que je n'aurai pas vu un par un les procureurs généraux pour qu'on fasse le bilan de sa cour d'appel, qu'on voit ce qui manque.
5: Dans l'œil du cyclone, lui aussi est interrogé sur son éventuelle démission dans le journal de 20h de France 2 ce dimanche. Le ministre de l'Intérieur évacue l'hypothèse.
7: D'abord, je ne suis pas propriétaire de ma charge. Je ne suis pas propriétaire de ma charge. Moi, je suis un opérationnel et je me bats tous les jours pour que ce genre de drame n'arrive pas. Malheureusement, il y a eu ce drame, c'est un échec, mais je me bats tous les jours pour qu'il n'y ait pas de nouvelle petite Liana.
5: Même si l'exécutif reconnaît le dysfonctionnement global de la chaîne de l'État, la question des moyens accordés à la justice est balayée. Les oppositions réclament désormais des explications détaillées, tandis que le gouvernement promet transparence et sanctions si des manquements sont établis.
0: Charlotte Urien-Thomaca.
1: Après une messe géante hier dans les rues de Madrid, comité plus réduit tout à l'heure pour le pape Léon XIV.
0: Mais ce sera quand même très symbolique puisqu'il s'exprimera devant le Parlement espagnol, une première pour un souverain pontife dans l'histoire démocratique espagnole. Son discours s'annonce très politique, Frédéric Musso.
8: C'est dans une atmosphère d'extrême crispation que le pape Léon XIV sera reçu par Pedro Sanchez et surtout sera accueilli au sein des Cortes, la chambre des députés dans le centre de Madrid. Le parti socialiste au pouvoir et l'opposition de droite

0: ne se parlent plus et autant les conservateurs que les ultras de Vox estiment que le leader socialiste devrait démissionner, assailli par de multiples scandales de corruption. Le travail législatif est quasiment paralysé et cela fait 3 ans qu'aucun budget n'est approuvé. Chaque camp certainement tentera de tirer profit de l'historique discours de Robert Prévost. La gauche, car on sait que le souverain pontife approuve son décret-loi sur la régularisation d'au moins 500 000 migrants et aussi son non à la guerre de Donald Trump en Iran. Quant à la droite, elle veut précisément mettre en exergue la dimension éthique et morale de la venue du pape afin de montrer que le socialiste Pedro Sanchez cherche, je cite, à blanchir son image alors même qu'il est confronté à l'épée de Damoclès d'une motion de censure. François Musso, Madrid RFI.
1: Et puis on termine en musique, Andréane, avec ce message adressé à la jeunesse africaine par le chanteur et percussionniste congolais Faborel Bambi. Sala sala, ça veut dire travail, travail en lingala. Un appel à se lever et à travailler dur pour construire un monde meilleur, loin de la violence. Sala sala, c'est le titre de son premier album, un afro-jazz moderne et joyeux, Lisa Géraldini.
2: Deux pointes noires à Paris, des rives du fleuve Congo à la Seine, Sala Sala est un disque en mouvement, influencé à la fois par les rythmes ancestraux congolais et par la scène jazz européenne actuelle. Et ce qui frappe, c'est la puissance de la voix de Faborel Bambi, mais aussi les belles grilles d'improvisation des cuivres et les vibrations des percussions.
3: Les percussions, c'est vraiment un truc, si je repars loin encore, même traditionnellement, c'était un téléphone à l'époque où il n'y avait pas les réseaux sociaux. Et le tambour était le centre d'une société. En tout cas, chez nous au Congo, ça reste encore. Il y a plein de tambours traditionnels. Nous, le Congo, notre tambour traditionnel, c'est le ngoma. Beaucoup utilisé avec aussi un grand groupe de musique qui m'a inspiré depuis mon enfance, les tambours de Brazza, de maître Émile Biayenda. Voilà, le tambour, pour moi, ça reste le centre de tout.
2: Entouré de son quintet Elikia, Faborel Bambi navigue entre afro-jazz, funk, soul, rumba, musique électronique. Il s'aventure aussi du côté des chants pygmées et chante en lingala, en lari et en kikongo des messages d'espoir et de paix. Au croisement de Papa Wemba et de Nate Smith, on trouve maintenant Faborel Bambi.
1: Sala Sala, l'album de Faborel Bambi, c'était un sujet signé Lisa Géraldini.
4: Et ce sera notre choix musical tout à l'heure, juste avant 10h, juste avant de retrouver Juan Gomez avec qui vous parlez aujourd'hui du Sénégal. Merci Gaëtan Plenet, 8h13 à Paris dans 5 minutes. Notre grande invitée internationale, Franziska Brandner, députée au Bundestag, chef des Verts allemands, elle répond aux questions d'Arnaud Pontus. D'abord, c'est le journal des sports, Babacar Diarra. On parle de football et de l'équipe de France qui s'étalonne ce soir à Lille pour une deuxième et dernière rencontre amicale avant le grand départ pour les États-Unis et pour la Coupe du Monde.
5: Non qualifiée pour le Mondial, l'Irlande du Nord apparaît comme une proie idéale pour les Bleus afin de faire le plein de confiance au stade Pierre-Mauroy après la défaite jeudi face à la Côte d'Ivoire. Le sélectionneur Didier Deschamps, lui, il reste serein.
6: Pas forcément un copier-coller, on sait jamais, mais je vais pas changer 6 ou 7 joueurs entre ceux qui commenceront demain et le match du 16 contre le Sénégal. Répéter, on n'a pas trop le temps, malheureusement, donc à travailler les affinités, bien évidemment, et qu'on garde le plus de maîtrise possible et cette capacité à mettre en difficulté l'adversaire, et bien sûr, y ajouter l'efficacité qui est très importante.
5: France-Irlande du Nord, coup d'envoi 19h10, temps universel.
4: Et Didier Deschamps a sûrement observé attentivement ce qui se passait hier soir dans le New Jersey. Le troisième adversaire des Bleus en poule a arraché un nul face au Maroc.
5: Un partout entre la Norvège et les Lions de l'Atlas, longtemps devant grâce au but du madrilène Brahim Diaz. Le capitaine norvégien Martin Ødegaard a égalisé en fin de rencontre. Avant les Bleus, la sélection d'Europe du Nord défiera dans l'ordre l'Irak, puis le...

0: Nous allons maintenant faire un saut temporel. Voici un titre qui est sorti au mois de juin. Mais c'était en 2009. Souvenez-vous.
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0: bienvenue à tous. Merci de nous rejoindre sur Radio Galaxy 98.5 FM, la radio du sud toulousain. Je suis avec le président de l'ADAMA, Daniel Corrège. Daniel, bonjour.
1: Bonjour.
0: Daniel Corrège, vous êtes président de l'association des anciens élus, c'est bien ça?
1: Oui, tout à fait. L'ADAMA, c'est l'association des anciens maires et adjoints, parce qu'on considère que les adjoints dans les municipalités font un travail remarquable, et donc on souhaite les associer dans notre organisation.
0: Il y a eu de nouvelles élections municipales qui ont lieu il y a quelques longues semaines. Le travail de maire, c'est un vrai travail?
1: C'est surtout un engagement, parce que le maire, surtout dans les petites communes, est amené à être multi-action, multi-tâche, ce qui est moins le cas pour les communes plus structurées, où il y a des DGS, un service technique, etc. Et donc c'est vrai que les petites communes, le maire est engagé à 100%.
0: Question d'engagement de la part de la personne qui s'engage en tant que maire et puis de son équipe municipale, et je dirais une implication dans la vie politique.
1: Même les petites communes, si vous voulez, avec le nombre d'institutions qui se sont créées pour l'eau, pour l'électricité, etc., les élus des petites communes sont extrêmement sollicités et ont même parfois du mal à trouver des adjoints ou des élus pour les représenter parce qu'ils ne peuvent pas être partout.
0: Au niveau local, pour l'instant, il y a un problème d'engagement du citoyen, à votre avis?
1: Alors, c'est variable. Là encore, si vous voulez, ça dépend de l'emplacement des communes. Il y a des communes qui sont restées vraiment rurales et où il peut y avoir un engagement citoyen sans problème, les habitants s'entraident, etc. Et puis, il y a les communes qui sont le long des axes routiers, le long de la voie ferrée, etc., où on a des personnes qui font le pendulaire entre leur village et l'agglomération de Toulouse. Et à ce moment-là, il y a moins d'engagement puisqu'ils sont davantage pris par leur activité professionnelle.
0: En fait, les gens ont de moins en moins de temps à accorder à la collectivité, peut-être à cause de leur engagement personnel ailleurs, famille, enfants, et engagement professionnel.
1: Tout à fait. D'autant qu'il y a aussi les familles recomposées qui entraînent, si vous voulez, de l'engagement au niveau de la famille, qui est beaucoup plus important que si la famille était deux pour les actions de la famille. Alors que là, chacun est de son côté, c'est un peu plus compliqué. Et ça s'ajoute, si vous voulez, à l'action professionnelle, etc.
0: Et puis, il y a aussi l'autre cause ou effet, je ne sais pas, des migrations. C'est-à-dire que sur tous nos territoires, on déménage, on change de lieu, on est moins attaché avant à une terre, à un territoire, à une localité.
1: C'est sûr que les jeunes se fixent moins sur leur territoire, parce que d'abord, ils ont moins d'attaches. Alors qu'avant, dans les villages, il y avait des familles qui étaient là depuis plusieurs générations, etc. Là, ils arrivent, ils achètent une maison, mais ils n'y sont pas attachés. Et on a eu un phénomène pendulaire particulier avec le Covid, parce que beaucoup ont voulu quitter, si vous voulez, la métropole, et puis ils sont venus dans les campagnes, et puis s'aperçoivent que l'image idyllique de la campagne n'est pas tout à fait... Il y a des vaches, il y a des coqs, il y a les tracteurs qui passent, etc. Et il n'y a pas surtout de service, comme ils sont habitués dans les grandes agglomérations, eh bien, ils repartent vers les agglomérations.
0: Tout ça pour parler justement de cette désaffection de l'engagement citoyen. Et vous organisez le 11 juin à Saint-Élix-le-Château une réflexion qui va un peu plus loin que ça, c'est sur l'engagement du citoyen au niveau des élections.
1: C'est exact. Alors, je peux vous dire d'où est venue cette décision de s'engager dans ce chemin. L'ADAMA, si vous voulez, dans ses prérogatives, distribue ce qu'on appelle les Mariannes du civisme. Et les Mariannes du civisme récompensent les communes de la Haute-Garonne en fonction de l'arrondissement, des strates, etc. Les communes où il y a eu le plus de participation. Et à l'occasion de ces remises, si vous voulez, de Mariannes, on a eu l'occasion de discuter avec les autorités, le sous-préfet, le président d'AMF, etc., qui nous ont suggéré de travailler sur l'abstention, puisque l'ADAMA, on n'est plus politique ni politicien, on est des citoyens avec une réflexion quand même du passé qui nous maintient dans la politique, mais pas la politique politicienne. Et donc, nous ont demandé de nous engager sur une réflexion sur l'abstention. On a dit OK, et donc on a décidé d'associer à notre réflexion l'Université Toulouse-Capitole, Et cette réflexion a été menée avec des étudiants dans le cadre de projets tutorés avec leurs professeurs. Et donc, on a monté un projet, si vous voulez, qu'on peut maintenant repliquer en se déplaçant et en faisant des ateliers participatifs avec les citoyens.
0: C'était les étudiants de master dans l'ingénierie de la transition des territoires.
1: Tout à fait.
0: Et donc, avec ces étudiants, vous avez d'abord essayé de mettre en place des enquêtes et maintenant, vous êtes en phase de déploiement pour tester cette réflexion au niveau des citoyens.
1: Alors, avec les étudiants, si vous voulez, il fallait tirer un fil et voir comment on pouvait s'organiser. Et pour avoir de la matière à réfléchir, on a décidé de monter un questionnaire qu'on allait poser à différents citoyens de toute catégorie. Déjà, le montage de ce questionnaire nous a pris pas mal de temps parce que on ne voulait pas arriver directement au but, c'est-à-dire à l'abstention, mais on voulait voir quels étaient les engrenages précédents qui faisaient que on bloquait sur l'abstention. Et les engrenages précédents, c'était l'engagement et c'était la démocratie. Donc, on a réfléchi sur ces thèmes-là qu'on a mis dans notre questionnaire et où on a eu des retours. Et ensuite, on a débriefé pour monter notre prestation dans les communes où ensuite on va se déplacer.
0: Donc, il s'agit bien d'un atelier, d'inviter les gens à échanger, à discuter ensemble, ceux qui votent et ceux qui ne votent pas, pourquoi je vote, pourquoi je ne vote pas, et quels sont mes freins, quels sont mes leviers pour pouvoir changer mon point de vue, c'est ça?
1: Alors, pour que tout le monde s'exprime, si vous voulez, que ça soit à peu près constructif, on fait une introduction pour expliquer aux personnes qui sont présentes, aux participants, la manière dont le projet s'est monté. Et ensuite, on veut absolument donner quelques définitions. C'est important de donner des définitions pour que chacun parle le même langage. Qu'est-ce qu'il y a derrière les mots? Une fois qu'on a fait ce travail-là, on organise des tables rondes. Là, c'est un moment d'échange entre les participants qui sont venus à cette réunion. Et à l'issue de ce temps de partage, il y a un rapporteur qui fait état de ce qui a été discuté sur sa table ronde. Ce n'est qu'une fois qu'on a les résultats de ces échanges qu'on essaie de faire une conclusion en reparlant de l'engagement, de la démocratie et du vote, si vous voulez, mais en tenant compte de ce qui a été dit et de voir comment on peut répondre à ces interrogations.
0: Ça se passe le jeudi 11 juin à Saint-Élix-le-Château de 18h à 19h30. C'est à la salle Norbert Belcourt, à la mairie
1: Tout
0: de Saint-Élix-le-Château.
1: Ouais.
0: Mais une fois qu'il y aura eu ces comptes rendus, vous allez en faire quoi?
1: Les comptes rendus déjà permettent d'enrichir les prestations futures, puisqu'on se nourrit à chaque fois des réflexions qu'on cueille au sein des échanges. Et ensuite, il faut trouver des vecteurs pour mettre en œuvre. Donc, ça va être des démarches vis-à-vis soit des collèges ou lycées, soit vis-à-vis des élus, pour qu'il y ait des rencontres citoyennes. Et donc, ça, c'est un travail qui nous reste à faire.
0: Donc, l'objectif, c'est bien d'avoir une réflexion sur l'abstention entre citoyens, pas entre élus, mais entre citoyens, pour savoir pourquoi je vais voter, pourquoi je ne vais plus voter.
1: On ne va plus voter pour plusieurs raisons. Par rapport à l'engagement, c'est le manque de temps, c'est les réseaux sociaux. On se parle beaucoup moins, donc je peux pas développer ici, mais c'est vraiment deux freins particuliers à l'engagement. Ensuite, il y a la démocratie. La démocratie, on constate quand même qu'elle se délite. Il faut travailler pour la reconstruire. Et il y a un certain nombre de barrières, si vous voulez, par rapport à des élus qui posent problème. En général, c'est très peu d'élus, parce que en tant qu'ancien maire, je sais l'engagement des élus par rapport à leurs administrés, par rapport à leur commune, à leur ville, à leur département, etc. Mais il y a des brebis qui fonctionnent pas. Et donc, c'est ce travail-là qu'il faut faire. Tenir les engagements, c'est aussi un frein par rapport aux administrés. Ils disent, mais ils tiennent pas leurs engagements, etc. Donc, comment on peut avancer là-dessus aussi? Et en fait, le dernier point, c'est le vote. Bon, le vote, je pense qu'il faut... Si on conteste, si vous voulez, une gouvernance, il faut y être intéressé. C'est-à-dire que si on n'a pas donné sa voix, on ne peut pas trop contester. Donc, il faut être engagé par rapport à ça. Mais maintenant, c'est vrai qu'on a de telles déceptions, etc., que c'est un combat. Et c'est le but de notre atelier de discuter de toutes ces difficultés pour essayer, au final, que même ceux qui n'ont pas trop envie de voter finissent par mettre un bulletin.
0: C'est vraiment ouvert à tout le monde, c'est gratuit. Il n'y a pas d'idéologie politique derrière, ce n'est pas un parti, un truc comme ça.
1: Absolument pas, c'est totalement ouvert. Toutes les idées sont les bienvenues à partir du moment où elles sont bienveillantes et où il y a du bon sens.
0: C'est vraiment un atelier de réflexion, d'apprentissage à la citoyenneté et à la démocratie locale.
1: Tout à fait, on peut apprendre de tout le monde, tout le monde a des bonnes idées. À un moment, il y a un dénominateur commun qui semble émerger de la totalité pour que les choses avancent et que ça puisse progresser.
0: C'est le jeudi 11 juin à Saint-Élix-le-Château de 18h à 19h30 à la mairie de Saint-Élix. C'est porté par l'ADAMA, l'association des anciens maires ici en Haute-Garonne. C'est parrainé également par l'AMF et par l'Université Toulouse Capitole qui ont participé à la construction de ces ateliers.
1: Et le département aussi.
0: Et puis évidemment, la mairie de Saint-Élix qui vous reçoit.
1: C'est parfait tout ça.
0: Donc, si vous vous sentez concerné, si vous vous posez des questions sur à quoi ça sert d'aller voter, c'est le moment d'aller faire un tour à cet atelier participatif Réflexion sur l'abstention le jeudi 11 juin à Saint-Élix-le-Château. Monsieur Courrèges, merci beaucoup d'être venu.
1: C'est moi qui vous remercie.
0: Bonne fin de journée.
1: Au revoir.

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5: C'est le journal, tout de suite, avec Julien Coquelin-M.
6: Et à la une, un nouveau barrage de missiles iraniens en direction d'Israël. Les échanges de tirs entre les deux pays continuent. Et la guerre semble reprendre de plus belle. 2 mois, jour pour jour, après le début du cessez-le-feu avec la République islamique. Au Yémen, les rebelles houthis alliés de l'Iran annoncent interdire la navigation en mer Rouge. On appelle notre correspondant à Téhéran pour faire le point dans un instant. Dans l'actualité également ce matin, Nicole Pachinian victorieux pour de bon aux élections législatives en Arménie. Nous sommes à Londres, où Volodymyr Zelensky s'est entretenu hier avec les dirigeants britanniques, français et allemands. Dans ce journal aussi, notre dossier du jour consacré au business lucratif des demandes de visa. RFI mène l'enquête. Et puis la santé des océans, de plus en plus mauvaise. C'est le constat d'un baromètre révélé ce matin. Même si plusieurs avancées indiquent que la communauté internationale s'intéresse enfin au sujet.
5: C'est une vague de frappes interposées qui ressemble fort à une reprise du conflit avec l'Iran.
6: Même si les États-Unis n'y sont pas impliqués pour l'instant, le front entre Téhéran et Israël, rouvert hier soir par les premiers tirs de missiles iraniens contre l'État hébreu depuis le cessez-le-feu conclu le 8 avril, en représailles, selon Téhéran, au bombardement israélien qui a fait 2 morts et 20 blessés hier dans la banlieue sud de Beyrouth, au Liban. Donald Trump, qui continue de négocier avec l'Iran, a tenté de dissuader Benjamin Netanyahou de riposter. Mais Israël a bien frappé le pays cette nuit, Siavosh Ghazi, et l'Iran continue de répondre ce matin.
7: Les frappes israéliennes ont eu lieu vers 4h du matin hors local. Téhéran a été touché, mais aussi Ispahan, Tabriz ou encore Karaj. Mais également une unité pétrochimique à Mashhad et dans le sud de l'Iran, ce qui a provoqué une réaction très vive de la part des autorités iraniennes. Les autres cibles étaient plutôt des cibles militaires, notamment à Téhéran, à Ispahan ou encore Tabriz. Mais l'Iran a riposté donc vers 7h du matin, moins de 3h après l'attaque israélienne, une première vague de frappe dans le centre d'Israël et dans le sud. Et puis une nouvelle vague qui a été menée 1 heure plus tard, contre 2 bases militaires aériennes et israéliennes, la base de Tel Nof et de Noatim dans le centre et le sud d'Israël. Les autorités iraniennes ont affirmé que des cibles très importantes ont été détruites dans ces 2 bases militaires aériennes qui sont les principales bases israéliennes, donc pour l'aviation, notamment des F-35 qui sont basés dans ces 2 aéroports. Et puis, un commandant des gardiens de la Révolution a affirmé que l'Iran a montré une nouvelle fois qu'il contrôlait le ciel de toute la région, mais aussi d'Israël. Donc, l'Iran joue l'escalade avec ses alliés, les Houthis au Yémen, qui ont interdit le trafic, le passage des navires civils ou militaires israéliens dans le détroit de Bab el-Mandeb. Donc, tous les alliés de l'Iran jouent également l'escalade avec Téhéran.
6: Siavosh Ghazi à Téhéran pour RFI. Merci beaucoup. Alors que l'armée israélienne a fait état il y a quelques minutes d'un nouveau barrage de missiles iraniens. Situation à suivre minute par minute dans notre direct sur RFI.fr.
5: À la une également ce matin, un triple dimanche électoral.
6: Le second tour de la présidentielle au Pérou et les premiers résultats provisoires qui donnent une légère avance au candidat de la gauche Roberto Sanchez face à Keiko Fujimori, la candidate de la droite autoritaire et fille de l'ancien dictateur Alberto Fujimori. Du côté du Kosovo, le premier ministre Albin Kurti est en tête des élections législatives, mais en recul de 8 points par rapport au dernier scrutin en décembre. Et puis on part en Arménie, où l'on votait là aussi aux élections législatives, les premières après la défaite dans la guerre contre l'Azerbaïdjan en 2020 et la perte du Haut-Karabakh en 2023. Les résultats sont à présent définitifs et ils confirment la victoire du Premier ministre Nicole Pachinian. Bonjour Daniel Vallaud.
8: Bonjour.
6: En direct de Yerevan pour RFI, le parti Contrat Civil obtient donc un peu plus de 49% des voix.
0: Oui, Nicole Pachignan, qui manque de peu la barre des 50%, mais qui va obtenir une majorité en siège au sein du Parlement et qui sera donc reconduit à son poste de Premier ministre qu'il occupe depuis 2018 et la révolution de velours. Avant même que ces résultats soient confirmés, l'ancien journaliste les a qualifiés d'historiques déclarations dans le courant de la nuit devant un petit groupe de partisans et d'élus réunis à Yerevan.
8: Les élections qui ont eu lieu le 7 juin ont donné la victoire à notre parti, le contrat civil. C'est une grande responsabilité et cela signifie que les citoyens arméniens se sont mobilisés pour leur indépendance, pour leur avenir et pour la paix. Chers concitoyens, je vous aime tous et je suis fier de vous. Gloire aux martyrs et longue vie à la République d'Arménie.

0: 3% des points.
1: Daniel Valo, merci. Nicole Pachignan, déterminée à poursuivre malgré tout son pivot vers l'Occident, sans pour autant couper les ponts avec la Russie. Il a déjà prévenu que son premier voyage en cas de victoire serait à Moscou pour rencontrer Vladimir Poutine.
2: La Russie, Julien, frappée en Crimée ce matin.
1: Un mort et un blessé dans une attaque de drones ukrainiennes contre un train dans la péninsule annexée par la Russie en 2014. Sur le terrain diplomatique, Volodymyr Zelensky était à Londres hier soir pour un dîner à Downing Street avec Keir Starmer, Emmanuel Macron et Friedrich Merz. L'occasion pour les dirigeants britanniques, français et allemands de soutenir la proposition ukrainienne d'un dialogue direct avec la Russie. Sidonie Gaucher.
3: Ils s'étaient déjà retrouvés en décembre dernier. Keir Starmer, Emmanuel Macron et Friedrich Merz ont de nouveau montré leur soutien à Volodymyr Zelensky et envoyé un signal fort à Moscou. Première exigence, un cessez-le-feu immédiat. Ensuite, demander que la ligne de front actuelle serve de point de départ aux négociations et non les frontières d'avant-guerre. Deuxième point clé, des garanties de sécurité robustes pour l'Ukraine avec le déploiement d'une force multinationale sur le terrain. Pas question de laisser Kiev sans protection après un éventuel accord. Troisième message, les avoirs russes gelés resteront bloqués tant que Moscou n'aura pas indemnisé l'Ukraine pour les destructions causées par la guerre. Enfin, les intérêts de sécurité de l'Europe doivent être préservés. La balle est maintenant dans le camp russe. Prochain rendez-vous, le G7 à Évian, puis le sommet de l'OTAN à Ankara. Sidonie Gaucher, Londres, RFI.
2: Aux Philippines, au moins 15 morts et de nombreux bâtiments détruits.
1: Après un puissant séisme de magnitude 7,8, suivi de plus d'une dizaine de répliques le jour de la rentrée scolaire dans le pays, une vidéo diffusée sur les réseaux sociaux montre notamment une foule d'enfants réunis devant leur école en train de s'effondrer. L'alerte au tsunami dans le Pacifique a été déclenchée. Les Philippines, l'Indonésie et la Malaisie appellent les habitants des régions côtières à évacuer vers des zones plus élevées.
2: 7h08 en temps universel. Dans notre dossier ce matin, une enquête sur un secteur très lucratif.
1: Le marché de la prise de rendez-vous pour les visas, objet de beaucoup d'incompréhension chez les demandeurs qui se plaignent souvent de la complexité et du coût des procédures. Bonjour Sidi Ansanem.
4: Et bonjour Julien.
1: Vous avez donc mené l'enquête avec l'organisation de journalisme d'investigation Lighthouse Reports sur une entreprise qui est devenue un acteur majeur du secteur, VFS Global, entreprise indienne à laquelle de nombreux gouvernements à travers le monde ont confié le traitement de leurs demandes. VFS Global parvient à tirer de gros profits de ses services au point d'attirer dans son sillage des fraudeurs.
4: Oui, un VFS Global qui opère dans 168 pays, en contrat avec 71 gouvernements, et pourtant elle laisse le même goût amer chez les demandeurs de visas africains comme Aliou, artiste graffeur et entrepreneur sénégalais, habitué des demandes de visa pour l'Europe. Il a récemment essuyé un nouveau refus, motif des doutes sur son retour au Sénégal.
5: J'ai fait un recours parce que je lui ai dit que ça, c'est pas légitime que vous me refusez le visa ou que j'ai toutes les informations que vous avez demandées, j'ai tout amené, tout est propre. Et vous me dites que vous avez des doutes. Et en plus, les dépôts, c'est cher. Mais après, on te rejette tout simplement sans te donner de motivation. C'est de l'arnaque, en fait. Moi, je comprends pas le système, mais je veux dire qu'en Afrique, ce qui se passe actuellement avec les visas, c'est, excusez-moi du terme, mais c'est du grand n'importe quoi.
1: Parallèlement à cette colère grandissante, ce grand n'importe quoi, on le disait, Sidi, VFS fait de gros bénéfices.
4: Oui, selon les états financiers de VFS Global déposés au Luxembourg, ses bénéfices opérationnels ont quadruplé en moins d'une décennie, jusqu'à 171 millions d'euros en 2024. Mais sur la même période, le volume des demandes de visa n'a augmenté que de 15%. L'entreprise explique cette croissance fulgurante par la vente de services à valeur ajoutée, des villes.
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0: Aujourd'hui sur Radio Galaxy, j'ai le plaisir de recevoir une invitée qui va littéralement nous amener aux quatre coins du monde à travers son objectif. Bonjour Frédéric Lejeune.
1: Bonjour.
0: Vous êtes photographe professionnel et vous allez nous parler de votre prochaine exposition qui s'intitule Ailleurs. Elle sera visible le 12 juin au tiers-lieu Les Ollières de Montesquieu-Volvestre. Avant de parler de cette exposition, est-ce que vous pouvez nous présenter votre travail en tant que photographe et à quel moment vous avez compris que la photographie serait votre manière de raconter le monde ?
1: C'est venu très tôt. Alors, je suis photographe professionnel. En général, on me connaît plus pour les photographies de mariage et effectivement un petit peu de voyage. La photographie de voyage, elle est venue assez jeune avec la passion des voyages. En fait, c'était tout simplement un mélange des deux. Je faisais partie de ces grands gamins, en fait, qui ont du mal à vivre ou à se trouver dans le monde dans lequel ils grandissent et qui est allé chercher ailleurs ce qui lui manquait ici avec son appareil photo. Donc c'est parti de là en fait, et à chaque fois, au fur et à mesure du temps, ça s'est précisé plus sur des envies de reportage à faire ailleurs.
0: Aujourd'hui, vous êtes photographe de mariage ?
1: Oui. Ça fait 14 ans que je suis photographe de mariage. J'aime bien et je le compare, c'est un voyage aussi en fait, et je le compare souvent avec ça. La photographie de mariage, on rentre dans un univers, on rentre dans une famille, on rentre dans une intimité. On le fait avec les émotions qui nous appartiennent et on va essayer de trouver leurs émotions qui leur appartiennent. Et c'est le mélange des deux, en fait, qui va faire de chouettes photographies de mariage, à mon sens, quelque chose de très humain. Donc je l'aborde finalement comme les voyages à l'étranger.
0: Justement, c'est ce que je trouve incroyable dans ce métier de photographe, peut-être que vous allez pouvoir me compléter, c'est que le but ou la finalité de ces photos, c'est, je pense, de réussir à raconter une histoire. Parce qu'au-delà de l'aspect technique qui est essentiel, il y a tout un travail de création et puis des rencontres aussi qui créent ces belles histoires à travers vos photos. C'est ce qui vous anime le plus dans votre métier, de raconter de belles histoires ?
1: Oui, de raconter des histoires. Parfois, elles peuvent être belles, parfois, elles peuvent être tristes, mais en tout cas, elles ne laissent pas indifférentes. Ça peut arriver aussi tout simplement d'échanger avec des personnes, mais là, que ce soit n'importe où dans le monde, qu'on soit en France ou à l'étranger, il y a des personnes en fait qui sont très enrichissantes et qui nous apprennent beaucoup, et on n'a même pas besoin. Parfois, on est tellement pris par leurs propos, ce qu'ils nous racontent, les motivations qu'ils nous procurent, qu'on les prend même pas en photo. Juste, on boit les paroles et on vit le moment à fond. Mais c'est vrai que dans les voyages, il y a toujours des rencontres qui se font, mais comme ça. Voilà. Par hasard, elle s'explique pas. Et où il y a quelque chose qui va se tisser, un lien qui est éphémère, clairement, puisqu'on est en voyage. Mais il peut être fort. Et après cet échange-là, bah effectivement, il y a des photographies qui vont avec. Après, il y a toute une partie en fait qui sont des photographies volées qu'on va prendre des moments pour montrer un petit peu où on est et essayer de mettre en image ce qu'on voit et la transcrire de la meilleure façon possible en image.
0: Et quand on regarde vos photos, Frédéric Lejeune, on a l'impression d'être là au bon moment et au bon endroit. Est-ce que la patience, c'est la qualité numéro un chez un photographe ?
1: Il en faut. Il en faut beaucoup de la patience. Ça dépend en fait de ce qu'on veut, ce qu'on va chercher. Si on est un chasseur d'images ou juste de photographie sur le vif, c'est-à-dire la patience, c'est quand on a une image en tête et qu'on va la chercher. Donc on va chercher un moment, on va chercher quelque chose et on peut attendre très longtemps pour ça.
0: Et ces belles histoires, justement, vous allez nous les présenter le 12 juin à partir de 18h. C'est au tiers-lieu Les Ollières de Montesquieu avec une exposition intitulée Ailleurs. Alors qu'est-ce que ça signifie pour vous, Ailleurs, Frédéric ?
1: Ailleurs, un petit peu, ça pourrait être assimilé à de la fuite en avant. Non. Mais quelque part, c'est peut-être un peu ça, parfois. Faut pas se voiler la face. Souvent, même, ça a été ça. Ailleurs, c'est essayer, en fait, de transporter un petit peu, d'amener les gens dans d'autres paysages, dans une autre culture, dans une autre façon de voir les choses. Ou sinon, juste simplement aussi voir des paysages qui donnent envie. Moi, l'objectif, c'est vraiment de les amener ailleurs, d'où le nom Ailleurs, et de leur donner de avoir aussi envie d'aller dans les pays que je présente. Mmh. C'est vraiment par rapport au partage, et idem avec les textes, en fait, qui accompagnent les photographies. C'est vraiment ça, j'ai envie de les transporter, et si moi je ne les transporte pas, au moins leur donner envie d'aller voir par eux-mêmes. C'est ce qu'il y a de plus important, en fait, je trouve, c'est que il faut qu'on se donne les moyens d'aller voir par nous-mêmes.
0: Vous êtes parti aux quatre coins du monde avec des destinations très différentes. Est-ce que vous pouvez nous en dire plus sur ce que vous aviez voulu retracer à travers cette exposition ?
1: Alors, il n'y a pas eu de réflexion bien précise, en fait, sur les voyages sur lesquels j'allais présenter. Je l'ai fait un petit peu à l'instinct et j'ai essayé de représenter ensuite des voyages que j'ai fait un petit peu différemment, pas avec les mêmes personnes. Il y a deux voyages que j'ai fait avec mes filles, mes deux premières filles, mais différemment. La première, je suis allé à New York, ma deuxième fille, Abby, je suis allé, j'ai fait Séoul, Tokyo en road trip avec elle. Il y a des voyages aussi que j'ai fait avec un confrère, un mec que j'adore, et c'est vraiment, quand on part en voyage tous les deux, on se porte l'un et l'autre, parce qu'il y a quand même des moments parfois difficiles et des décisions à prendre. Et donc le Sahara occidental, ça a été avec lui, le Bénin, ça a été avec lui. Et c'était des sujets, en fait, assez forts. C'est pour ça aussi que j'ai voulu partager ces voyages-là. New York, c'est juste, la Snow Day est quelque chose d'incroyable. La Snow Day, j'avais envie de le partager, pas que en photo, c'est aussi de pouvoir dire, ça c'est incroyable, parce que la veille il faisait 20 degrés, on était en t-shirt dehors, et le lendemain vous êtes dans 60 cm de neige, c'est vraiment à vivre. Donc voilà, des choses aussi qui collent avec ce dont on peut en dire.
0: Alors vous êtes parti en Inde, au Bénin, au Cap-Vert, à New York, en Corée, au Sahara occidental ou encore sur l'archipel de Madère. Ces lieux que vous avez photographiés, vous les avez choisis dans une démarche bien construite ou c'est plutôt un appel du hasard ?
1: Non, c'est un appel du hasard. Il y en a, c'est même une chance. Ça m'est arrivé aussi de suivre ma compagne. C'est comme ça que je suis allé en Inde. Mmh. Elle partait là-bas, je l'ai rejoint tout simplement là-bas. Donc c'est des coïncidences. Mais ceci dit, un voyage que j'ai partagé aussi avec ma compagne, que nous avons partagé, c'est le Cap-Vert. Et le Cap-Vert, oui, par contre ça, pour le coup, je voulais vraiment exposer le Cap-Vert parce que les décors, les paysages font voyager. Je dis toujours en fait que si vous allez au Cap-Vert, vous faites le tour du monde. C'est incroyable. C'est un archipel, je crois qu'il y a, que je ne dise pas de bêtises, 10 ou 11 îles. Chacune a sa particularité. C'est-à-dire que vous pouvez aller sur l'île de Santiago, il y a un endroit, l'île de Santiago, on se croirait dans le Mordor, quoi. C'est un truc complètement magique. Vous allez à Saint-Anton, c'est un petit peu le grenier de toute l'archipel. Et c'est là où on trouve effectivement tout ce qui est alimentation, et puis les randonneurs y vont pour le trek. Vous avez Fogo, c'est une île volcanique, vous allez à Boa Vista, ça fait partie des plus belles plages du monde. En fait, c'est incroyable. Parfois, il faut avoir un petit peu de patience. Là, il faut de la patience aussi. Mais c'est juste parce qu'il y a beaucoup de vent. Et que les avions, parfois, ils partent pas.
0: Ils peuvent pas décoller.
1: Ouais, non. Donc, il faut être très patient. Mais c'est pas loin d'ici. Effectivement, si on veut voyager un petit peu partout en une seule fois, c'est le Cap-Vert que je conseillerais. C'était pour moi impensable de pas exposer des photos de paysages, là, pour le coup, du Cap-Vert.
0: Et ce qui est intéressant dans cette exposition, c'est qu'à chaque fois, vous proposez entre 8 et 10 photos représentatives de ces voyages.
1: Oui, c'est ça. Entre 8 et 10 photos, parfois même un peu plus. New York, il y a plein de formats différents. Donc, New York, effectivement, il y a des grandes plaques qui font 1 mètre par 1 mètre. Mais il y a une vingtaine de photographies. Mais l'expo est composée, oui, il y a plus de 100 photos, je crois.
0: Une centaine de photos, vous me disiez il y a quelques instants.
1: Ouais. Ah ouais.
0: Et chaque destination a une thématique très différente, dont deux qui sont immersives. Qu'est-ce que ça signifie pour le visiteur ? On regarde et on vit la photo ?
1: Alors non, pas exactement. Je veux dire plutôt une immersive, au cas où la deuxième soit trop compliquée. En fait, ça vient d'une expérience, c'est-à-dire que je suis allé voir pas mal d'expos, et c'est toujours agréable de voir 8, 10, 12, 15 photos, et puis on échange avec les gens, tout ça, et puis ça s'arrête là. Et j'ai toujours été un peu frustré par ça. Et quand je fais une expo, moi j'ai dans l'idée qu'il y a plusieurs lectures. C'est-à-dire que si je vais mettre des photographies, ça fait une première lecture. Si je mets des textes que j'ai écrits, on a déjà deux lectures. Si on assemble texte et photo, ça fait encore une nouvelle lecture. Et il y a une part immersive. C'est-à-dire que pour la Corée, effectivement, j'essaye, étant donné que ce sont des photos de nuit, des ambiances donc lumineuses, moi, mon objectif, c'est de que vous retrouviez un petit peu dans cette ambiance lumineuse. Plus une ambiance avec de la musique coréenne. Pas s'attendre à de la K-pop, il y a d'autres choses et je vous assure, ça vaut le coup. C'est un autre regard. Moi, si on me propose ça, je suis content. C'est comme si je voyais 3 expos en une.
0: Et puis le choix des photos aussi, ça doit être hyper difficile.
1: Ah bah oui. Alors là, c'est très compliqué, d'autant que je me suis dit ou mis comme objectif d'avoir un thème par voyage. Et là, c'est très compliqué parce qu'on se rend compte que quand on part en voyage, si on fait pas un reportage bien précis sur quelque chose, si on va faire un reportage sur un village de pêcheurs au Sahara occidental, effectivement, on va garder que les photographies de ce village de pêcheurs. Voilà, on va passer ça. C'est un petit peu un crève-cœur quelque part, parce qu'on peut avoir de très belles photos. Par exemple, je suis allé à Mounard. Mounard, en fait, c'est une des plus grandes réserves de thé et de culture du thé au monde. Et moi, j'ai pas une photo de Mounard. parce que ça ne rentrait pas dans le thème. Donc pour tous les voyages, oui, c'était un peu compliqué par rapport à ça.
0: C'est une exposition qui sera visible, on le rappelle, le 12 juin au tiers-lieu Les Olières de Montesquieu, à partir de 18h. Parmi tous ces voyages, est-ce qu'il y a un moment, une rencontre ou une image qui vous a particulièrement marqué, Frédéric?
1: Là, je vais dire, quand j'étais avec mon compère, donc Frédéric Scheiber, qui est photojournaliste, on avait eu quelques problèmes pour faire des photographies comme on l'entendait sur Darla, où on voulait faire des photos en fait des pêcheurs et du village de pêcheurs. C'est très compliqué en fait d'y rentrer. On est monté 60 km au nord de Darla, au-dessus de la péninsule, et là, mais vraiment quasiment par hasard, on s'est retrouvé dans un gourbi qui sont des sortes de bidonvilles et qui était là le village de pêcheurs, et on a fait des rencontres mais incroyables, c'est-à-dire que c'est des endroits où on n'y va pas comme ça spécialement naturellement pour plein de raisons quoi. Mm-hmm. Et j'avoue qu'avec Frédéric, on va partout comme si on n'a pas peur. Quoi.
0: On ne savait pas de risque.
1: Non. Ça dépend de l'approche aussi qu'on a. Il y a d'autres endroits où on était au Bénin, on est tombé sur des... C'est un peu brigand, mais c'est pas grave. On a discuté, et puis on a fait des photos avec eux, et on s'est marré. Et voilà, parce qu'ils ont vu de toute façon qu'on n'était pas dans la peur ou dans cette optique-là. Mmh. Et bref, donc je reviens au Sahara occidental, et là, on a rencontré quelqu'un qui nous a amené dans le gourbi. Et c'est incroyable parce qu'au fur et à mesure qu'on déambulait, Frédéric voulait un café et il dit oui, pas de problème, on va aller au café. Et là, il nous amène dans un endroit, on passe une porte et on tombe sur une salle peut-être de 100, 200 mètres carrés, une immense avec plein de tables, plein de chaises et qui était en fait un bar au milieu de ce bidonville au Sahara occidental avec une grande télé qui passait du foot et un billard. Mais c'était complètement improbable. Quoi.
0: Ouais.
1: On se disait, mais qu'est-ce que c'est que ça? C'est pas possible. Vivre des moments comme ça, c'est assez magique. Là, je parle pas des rencontres, là, je parle en fait de ça. Et au Bénin, c'est la cité, la cuisse de Ganvier qui est sur le lac Nokwe. Ça a été très compliqué d'y aller, en fait. C'est-à-dire qu'il faut presque autant de jours de négociations et de discussions pour aller sur Ganvier d'une façon non touristique, pour pouvoir faire un reportage. Et voilà, ça c'est des petites choses qui peuvent arriver de temps en temps, c'est que oui, tu te retrouves deux jours à devoir négocier et derrière, et puis ça amène à des discussions pas possibles, improbables, et puis au final tu y arrives et tu vas sur Ganvier, et là tu es chez l'habitant, tu loges avec des gens, tu loges chez eux, tu vis comme eux, et puis bon, faut venir voir, j'en parlerai plus facilement à l'exposition, mais j'aurai pas mal d'anecdotes, ouais. Il y a pas mal de choses à dire sur Ganvier.
0: Et quand on revient de tous ces voyages, est-ce qu'on arrive à être encore émerveillé ici en France ou dans la région?
1: On a du mal à revenir dans notre société, ça c'est sûr. Il y a un temps d'adaptation. Émerveillé, oui, bien sûr. Il n'y a pas besoin d'aller loin pour être émerveillé.
0: Il y a toujours de jolis endroits par ici.
1: Mais bien sûr, je veux dire, on va à 50 km d'ici, je peux aller dans les Pyrénées, à des endroits, je me pose et je suis émerveillé parce que je vois, on a un très beau pays, il y a des milliers de choses à voir, il y a des milliers de rencontres à faire. Donc, on peut, de toute façon, être émerveillé autour de nous. Il n'y a pas de souci. Par contre, là, se réadapter à notre monde de consumérisme, et c'est un peu compliqué.
0: On va rappeler, Frédéric, que votre exposition Ailleurs sera visible le 12 juin au tiers-lieu Les Olières de Montesquieu. Il y aura également une exposition qui avait déjà été présentée pour la journée internationale contre la violence à l'égard des femmes.
1: Oui, de la lutte contre la violence faite aux femmes. C'était une série qui a été faite il y a quelques années, qui ne s'est jamais terminée en fait, parce qu'il n'y a pas de date de fin. Peut-être que j'y reviendrai, je ne sais pas. C'est la série Chrysalis, et c'est plus un voyage intérieur. Là, c'est une histoire de lutte intérieure et d'un voyage qu'on doit faire avec nous-mêmes pour sortir de certains mal-être. Et effectivement, elle sera un petit peu dans une salle un petit peu différente, parce qu'elle n'est pas spécialement visible pour les plus jeunes d'entre nous, on va dire. Et c'est une exposition qui me tenait à cœur et j'avais été très heureux. C'était une personne qui s'appelle Sophie Cortès qui m'a invité là-bas pour l'exposer à Châteauroux. Et ça a été un moment fort et c'est une de mes séries préférées.
0: C'est à ne pas manquer le 12 juin au tiers-lieu Les Olières de Montesquieu. Si les visiteurs devaient retenir une seule émotion devant cette belle exposition, ce serait laquelle?
1: L'envie. L'envie de voir, d'y aller et que ça... Ouais, que ça procure ça, en fait, que ça donne vraiment envie et que ça fasse oublier peut-être tout ce qui se passe autour de nous, histoire d'un instant.
0: Eh bien voilà, pour toutes celles et ceux qui veulent voyager autrement, c'est un rendez-vous à ne pas manquer pour découvrir cette belle exposition Ailleurs, le 12 juin, au tiers-lieu Les Olières de Montesquieu. Ça commence à partir de 18h. On peut remercier notamment Bastien Ricotier, qui vous soutient depuis le début dans ce beau tiers-lieu.
1: Oui, quand je suis arrivé, il y avait lui. Il y avait Bastien, et puis je suis arrivé, et j'en suis parti, j'en suis encore pour un petit moment d'ailleurs. Non, Bastien, il a toujours été à côté de moi et soutenu, et il est d'une grande aide pour la préparation de l'exposition. Après voilà, il y a d'autres personnes, il y a Romain à qui je pense, qui est le traiteur, le Krusty. Il est génial parce qu'il me suit et il m'aide beaucoup, et puis en plus il va me préparer des bons petits plats, tout va bien.
0: Et alors si on veut en savoir beaucoup plus, on peut citer votre site internet et les réseaux.
1: Ouais, le site internet c'est frédériclejeune.eu. Alors autant dire que je suis meilleur dans les photographies de voyage que dans les sites internet. Et ensuite il y a @lejeunefrédéric pour Instagram et Facebook tout simplement. Mon nom, vous pouvez me suivre effectivement sur ces réseaux.
0: Voilà, c'est Frédéric Lejeune que vous venez d'entendre sur Radio Galaxy. Merci à vous.
1: Merci.
0: Et on se quitte avec une musique qui vous tient à cœur, Frédéric.
1: Ouais, alors j'aime bien. Après vous pouvez en passer 30 secondes, mais une petite partie d'une musique de Hans Zimmer pour Interstellar, parce que pour moi, cette musique-là fait clairement voyager. Si on ferme les yeux, on se laisse porter, vous allez là aussi avoir un voyage.
0: Allez, on ferme les yeux et on y va. Ouais. Belle journée à vous, Frédéric.
1: Merci. Merci.

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un petit peu de classique, ça vous dit ? Un auteur, une histoire, un morceau. Aujourd'hui, je vais vous parler d'Ainsi parlait Zarathoustra de Richard Strauss, né en 1881 et mort en 1945. Ainsi parlait Zarathoustra ou le chemin vers un nouvel homme.

Ainsi parlait Zarathoustra ou Übermensch, surhomme en français, est un poème philosophique de Nietzsche, qui a eu un impact profond sur la pensée du XIXe siècle. Plusieurs compositeurs, dont Mahler et Delius, ont pensé le traduire en termes musicaux, mais c'est Richard Strauss qui s'en chargea dans son poème symphonique écrit en 1896. L'idée du compositeur était de découper le poème en alternant les deux tonalités, le Do majeur pour représenter la nature et le Si mineur représentant l'humanité. Cette opposition se poursuit dans l'œuvre pour aboutir à une écriture orchestrale luxuriante jusqu'à la transformation de l'homme en Übermensch. Dans cette œuvre tumultueuse, Strauss s'est amusé à accompagner les premiers pas de ce surhomme par des notes de valse viennoise. La première de l'œuvre eut lieu à Francfort, le 27 novembre 1896, sous la direction du compositeur. Mais la critique ne sera pas bienveillante et dira même que ce n'est plus de la musique, mais un monstre repoussant qui ne mérite pas le saint nom de musique. Seule l'introduction a été saluée et jugée prometteuse. Vous ne verrez plus le film 2001, l'Odyssée de l'espace de Stanley Kubrick, de la même manière, après avoir écouté l'orchestre du Capitole interprété ainsi par les Zarathoustra.

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1: Bonjour à toutes et tous. Le champ de pression augmente progressivement au cours des prochains jours, annonçant un temps très estival pour la deuxième partie de la semaine. Et auparavant, dans le sud-ouest, des passages nuageux avec très peu de pluie vont traverser notre région. Profitez de cette relative fraîcheur car la tendance à un temps de plus en plus chaud à partir du 13 juin. Aujourd'hui, lundi 8 juin, après les éclaircies du matin, la suite de cette première journée de la semaine est placée sous la couleur grise des nuages bas océaniques. Porté par le vent d'ouest, l'air maritime se matérialise par une couche de nuages bas avec de fugaces éclaircies. Ces nuages peuvent même donner, ici ou là, un peu de pluie ou de bruine au pied des Pyrénées. Mais les quantités attendues sont très faibles, voire insignifiantes. Le vent d'ouest est modéré, les températures sont légèrement inférieures au normal de saison, avec 20 degrés attendus à Saint-Gaudens, 22 à Rieux et Carbonne, 24 à Muret et à Haute-Rive. La nuit prochaine, le vent faiblit aussi, la couche nuageuse a tendance à se morceler. Les températures de fin de nuit sont comprises entre 13 et 15 degrés. Mardi 9 juin, après quelques éclaircies au lever du jour, le ciel se couvre rapidement par l'ouest avec un passage nuageux, accompagné d'un peu de pluie, surtout sur la partie sud de notre région, sur le Comminges, le Volvestre et le Couserans. Sur ces deux journées de lundi et mardi, on attend au mieux 1 à 3 mm. Le vent d'ouest est modéré, les températures maximales ne dépassent pas 17 à 20 degrés des Pyrénées jusqu'à la plaine toulousaine. Bonne journée à toutes et tous.

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0: 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Direction le bois de la Pierre, on vend un tabouret de pêche en bon état, très pratique avec bandoulière. Le siège est en simili-cuir avec un grand coffre et deux étages avec plateau pour ranger les ustensiles de pêche. Les dimensions hauteur 45 cm, longueur 37 cm et largeur 26 cm. Il est à vendre pour 20€ sur le bois de la Pierre. Pour plus de renseignements, vous contactez le 06 23 37 84 50 06 23 37 84 50. C'est un camping-car Bavaria T746 qui est à vendre, porteur de Citroën depuis 2023, avec toute option, deux panneaux solaires, une clim en plus de celle de la cellule en 220 volts, un compartiment à chaussures extérieures, une TV, un store ban, un grand frigo avec congélateur, le micro-ondes, l'attelage également, une prise pour appareil à respirer, il y a aussi un lit central et un deuxième lit électrique qui n'a jamais servi. Il a actuellement 4700 km et il est à vendre pour 70 350 euros. Pour plus de renseignements, vous composez le 06 07 54 08 43 06 07 54 08 43. Et si vous aussi vous vendez ou que vous recherchez quelque chose, envoyez-nous vos annonces depuis notre site internet radiogalaxie31.com, rubrique annoncer. C'est avec grand plaisir que nous les diffuserons. Merci de votre fidélité et à très vite.
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0: Bonjour à tous et bonjour à toutes. Merci, bienvenue à ceux qui nous rejoignent maintenant sur le 98.5 FM, la radio du sud de Toulousain. Et nous allons parler festivités, nous allons parler gastronomie, nous allons parler vins et spiritueux. Et je suis avec la responsable du 12e salon des vins et spiritueux de Riom, Camille Nougaro. Camille, bonjour.
1: Et bonjour.
0: Camille, 12e salon des vins et spiritueux de Riom, ça se passe le 13 juin à la Halle aux Marchands, donc à Riom, de 10h à 20h, c'est gratuit. On va y trouver quoi là-bas?
1: Vous allez y trouver une belle sélection de producteurs de vins, de producteurs, des brasseurs, donc de bière, des représentants de belles maisons dans le spiritueux, de la convivialité, de quoi manger le midi, bref, je pense que c'est une bonne sortie.
0: Ce sont des acteurs locaux, ce sont les acteurs nationaux, qui sera là?
1: On a donc Élodie qui organise ce salon depuis la 12e année, donc qui est la propriétaire de la cave du Petit Grain, nous a fait une belle sélection cette année. Vous allez pouvoir rencontrer des producteurs d'un peu partout. On a des représentants des Corbières, du Larzac, du Minervois, le Jurançon, le Toulousain, le Gers, le Bourgogne, le Champagne, enfin bref, on va pouvoir faire un petit tour de la France.
0: Comme vous le disiez, ça a été initié il y a donc plus d'une dizaine d'années maintenant, une douzaine d'années, par une maison de vin de Riom qui s'appelle la cave Le Petit Grain.
1: C'est ça, la cave Le Petit Grain, c'est plus de 30 ans d'existence. Elle a été fondée par la famille Leclerc, par Charles Muriel et donc repris par leur fille Élodie. Le salon est né pour l'anniversaire de la cave, pour ses 20 ans, donc il y a 12 ans. Donc ce sont Élodie et son mari Jean-Philippe qui ont repris il y a 2 ans l'événement et qui ont vraiment à cœur de déployer un événement culturel sur le territoire de Riom.
0: Alors, on aura du vin et des spiritueux. Alors, on va commencer par les spiritueux. Qu'est-ce qu'on aura par là?
1: Alors, en spiritueux, on a la maison Nika, donc les whiskies japonais qui seront représentés. On aura du rhum, du gin, du vermouth et d'autres spiritueux qu'il faudra venir découvrir sur place.
0: Alors, des whiskies japonais, je suis intrigué quand même.
1: Ah, mais là, je vous propose de venir donc participer à la masterclass sur place et tout vous sera expliqué à ce moment-là.
0: Ah, parce qu'en fait, il y a des possibilités donc de rencontrer les producteurs, des possibilités de déguster évidemment sur place, mais il y a aussi des masterclass.
1: Oui, c'est ça, dans la journée, il y a plusieurs ateliers qui permettront aux personnes d'en savoir un peu plus sur les spiritueux qui viendront goûter.
0: Ça se passe donc le samedi 13 juin 2026 à Riom, à la Halle aux Marchands, de 10h à 20h en continu. L'accès est libre. Pour pouvoir déguster, il faudra louer son verre. C'est comme ça que ça se passe, je crois.
1: Oui, c'est ça. On a mis à disposition donc des visiteurs des verres de dégustation à 3€, mais qui seront évidemment rendus à la fin de la dégustation.
0: Sauf si je veux garder mon verre pour ma collection.
1: C'est ça. L'idée, c'est d'être dans un esprit donc de durabilité et ne pas avoir des verres qui se jettent. Ce sera le seul petit truc à prévoir à l'entrée, si vous ne venez pas avec votre propre verre, bien sûr.
0: Alors, une trentaine de producteurs de vins et spiritueux et de bières, une restauration de 11h30 à 14h par la maison Pagan.
1: Oui, tout à fait. Si vous voulez vous régaler avec du foie gras 100% local, ben, venez et n'hésitez pas à réserver directement donc, à la cave ou sur le Facebook de l'événement.
0: Alors, quand je regarde un peu vos documents, je vois les exposants qui sont là pour la 12e édition au niveau des vins cette fois-ci. Du Minervois, du Malepère, Terrasse du Larzac, du Faugère, Corbière, du Limoux, Fitou, des Côtes de Catalane, du Bagnous, Collioure, du Jurançon, du Comté Toulousain, mais il y en a pour tout le monde là.
1: C'est vraiment génial, Élodie et Jean-Philippe travaillent énormément sur ces invitations de producteurs pour pouvoir représenter un petit peu tous les territoires et faire plaisir à tout le monde.
0: Alors, je sais que sur les années précédentes, vous avez eu quand même pas mal de visiteurs. Il y avait plus de 300 visiteurs, pratiquement 400 visiteurs les années passées.
1: Oui, énormément. Les gens sont très contents de pouvoir assister à un événement de cette qualité au niveau de leur territoire. Ça met aussi en valeur, Riom nous accueille donc depuis 12 ans. Et on va remercier tous les bénévoles sans qui cet événement ne serait pas ce qu'il est. Et le bouche à oreille étant une communication merveilleuse, on espère que cette année, il y aura encore plus de visiteurs.
0: Alors, question idiote, excusez-moi, mais ça fait quoi d'aller voir un salon du vin plutôt que l'acheter en supermarché?
1: On apprend une histoire, on apprend un terroir. Bien sûr, personne n'est aussi bien placé qu'un producteur pour raconter son produit, son travail. Et je pense que le goût n'est pas le même quand on sait exactement ce que l'on consomme.
0: Là, on peut quand même goûter le vin, parler avec celui qui le fait et peut-être en garder un souvenir.
1: Oui, il y a aussi cet aspect du souvenir. Quand on aura envie de partager les vins qui auront été rencontrés lors du salon, ça sera toujours une belle anecdote à raconter à ses convives.
0: C'est le 12e salon des vins et spiritueux de Riom qui se déroule le samedi 13 juin 2026 à la Halle aux Marchands de 10h à 20h. L'entrée est libre. Pour toute dégustation, il faudra que vous louiez votre verre. Il y a une trentaine d'exposants qui seront présentés. Il y a 4 ou 5 présentateurs de spiritueux et une vingtaine de domaines viticoles qui présenteront leurs produits. Dans les années passées, par rapport à ce qui se passe aujourd'hui, vous voyez une différence, vous, en ceux qui viennent sur place, non, au niveau des producteurs, il y a une amélioration dans la qualité des vins?
1: Bien sûr, les générations reprennent du coup au fur et à mesure les domaines et il y a une vraie application, il y a un vrai engagement et on retrouve cet engagement d'édition en élite.
0: Alors, juste un petit rappel, vous me disiez tout à l'heure qu'il y avait des masterclass, il y avait des possibilités d'ateliers ou de choses comme ça. Ici, il y a quoi exactement?
1: Alors, il va y avoir plusieurs masterclass autour donc du whisky dans la journée et il va y avoir un atelier de daiquiri pour venir goûter cette boisson au rhum. Je vous propose de nous retrouver sur Facebook ou pour ceux qui sont pas loin, directement à la cave pour vous inscrire.
0: Donc, ceux qui veulent plus d'informations peuvent aller sur Facebook ou sur le site de la cave Le Petit Grain peut-être?
1: Tout à fait, pour vous rappeler, donc nous avons un Instagram cave Le Petit Grain, le Facebook Le Petit Grain 20 et Café et aussi le site cavelepetitgrain.com. Sur la page d'accueil, vous y trouverez un bandeau, cliquez et vous trouverez toutes les informations pour assister au Salon des Vins Spiritueux de Riom.
0: C'est le 12e Salon des Vins et Spiritueux de Riom, le samedi 13 juin 2026 à la Halle aux Marchands, donc à Riom, de 10h à 12h. Eh bien écoutez, le rendez-vous est donné maintenant. Et préparez vos papilles, préparez vos verres, affûtez votre nez pour pouvoir déguster tout ça.
1: Exactement, on vous attend et on espère que vous serez nombreux. Merci.
0: Merci Camille, à bientôt.
1: À bientôt, au revoir.

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1: Aujourd'hui, le 8 juin, nous fêtons les Médards. En 8 juin, en 2014, l'Espagnol Rafael Nadal remportait sa 9e finale de tennis. La citation du jour, nous la devons à Voltaire. « J'ai décidé d'être heureux parce que c'est bon pour la santé. » Et le dicton de ce 8 juin, « S'il pleut à la Saint-Médard, la récolte diminue d'un quart. » Bonne journée.
2: Bonjour à tous. Alors, à quelle sauce allons-nous être mangés aujourd'hui?
3: Méfiez-vous de votre imagination aujourd'hui, les béliers, car elle risque de vous induire en erreur quant aux intentions des autres.
2: Taureau, vous serez royalement gâté par la planète Vénus en excellent aspect. L'amour illuminera votre vie en ce moment.
3: Gémeaux, profitez du moment présent et des petits bonheurs qui vont ponctuer votre quotidien.
2: Cancer, vous baignerez dans une atmosphère détendue. Voilà le moment de lancer des invitations, d'organiser des sorties avec vos vieux copains de toujours.
3: Lion, vous aurez tant de choses à faire que vous ne saurez plus où donner de la tête.
2: Vierge, ambiance détendue, chaleureuse en famille, vos relations avec vos proches seront placées sous une influence déterminante de Jupiter, qui est la planète la plus bénéfique du ciel.
3: Balance, vos relations, qu'elles soient amoureuses, amicales, devraient vous apporter de belles satisfactions dans les jours qui viennent.
2: Scorpion, excellente journée, vous aurez à faire preuve de vos talents d'organisateur.
3: Sagittaire, même si vous avez toutes les raisons d'être en colère, il serait préférable de temporiser.
2: Capricorne, la planète Jupiter, en bonne position dans votre ciel, mettra l'accent sur la stabilité et l'harmonie de la vie de famille.
3: Verseau, ne doutez pas de votre capacité à gérer les évolutions, vous vous adapterez facilement.
2: Enfin, poisson, certaines personnes vous en voudront à cause de votre franchise. Vous n'aimerez ni flatter vos amis, ni dire des mensonges. Bonne journée à tous, à demain pour un nouvel horoscope.
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5: Les ingrédients vegan pour la peau et les cheveux. Les ingrédients actifs des soins capillaires. L'huile d'argan, réputée pour ses propriétés hydratantes et ses antioxydants, qui donnent aux cheveux un aspect soyeux et une brillance naturelle. La protéine de pois, un lait protéiné vegan, riche en acides aminés, qui protège les cheveux contre les agressions quotidiennes et la casse. Stimule la croissance et permet de conserver une bonne hydratation, laissant aux cheveux un toucher doux. L'huile d'avocat, qui nourrit intensément les cheveux des racines aux pointes, est une option vegan idéale. Grâce à un riche mélange de vitamines, elle pénètre facilement dans le cuir chevelu sans obstruer les pores pour des cheveux doux et soyeux. Les ingrédients actifs des soins de la peau vegan. L'acide hyaluronique, très efficace pour traiter tous les problèmes de peau, qu'il s'agisse de vieillissement cutané, de peau sèche ayant besoin d'être hydratée ou d'affections telles que l'acné et l'eczéma. La protéine de soja, essentielle pour combattre le vieillissement cutané. Elle permet de préserver l'élasticité nécessaire tout en réduisant les rougeurs et le côté terne. L'huile de coco, parfaite pour hydrater votre peau. Les ingrédients actifs des soins des ongles vegan. Le mica, un minéral naturel qui procure au vernis à ongles un effet chatoyant avec de la couleur sans microbules et traînées. La protéine de blé, une protéine d'origine végane qui constitue un liant d'hydratation efficace améliorant la santé générale de l'ongle. Les alternatives véganes, les meilleurs substituts. Remplacez l'élastine par l'acide hyaluronique. L'élastine est une protéine extraite des muscles, des os et du cœur des animaux. À l'instar du collagène, elle est souvent présente dans les soins et les produits pour repulper la peau et estomper les rides. L'acide hyaluronique, le substitut vegan, agissant contre les signes du vieillissement, ses propriétés anti-inflammatoires permettent de traiter en douceur l'acné tout en réduisant poches et cernes. Remplacez la kératine par l'huile d'amande. Présente dans les poils et les cornes des animaux, la kératine est souvent utilisée dans les traitements pour renforcer les ongles et les cheveux.
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0: Bonjour à tous et bonjour à toutes. Bienvenue sur Radio Galaxie 98.5 FM, la radio du sud de Toulousain. Et nous allons retourner dans Clary Jazz, 14e édition, 3e concert de l'année. Pour en parler, je suis avec son directeur artistique et son programmateur, Cyril Savagnac. Cyril, bonjour.
1: Bonjour.
0: Cyril, 14e édition, 3e concert. Les deux premiers concerts, on peut les rappeler, c'était quoi?
1: Alors le premier concert, c'était au mois de début de février, je crois, c'était le groupe Mea Jam. Un groupe de jazz un peu moderne, c'était très très bien passé. On a continué en avril, début avril, avec Tikismikis. Là, on était plutôt dans la musique du monde. Pareil, ça s'est très très bien passé, que ça soit au niveau de la fréquentation ou des retours qu'on a eus sur les concerts. Donc on est relativement content pour ce début de saison.
0: On va annoncer dans 5 minutes le 3e concert. Ça se passe toujours sur deux villages, Saint-Élix et Marignac-Lasclar.
1: Oui, tout à fait.
0: Qui sont les villages traditionnels de Clary Jazz.
1: Ben oui, c'est devenu comme ça. Voilà. Depuis quelques éditions maintenant, on a fédéré ces deux communes qui nous suivent et qui nous soutiennent.
0: Avec à chaque fois à peu près 120 places à peu près.
1: Alors Marignac, c'est un peu plus petit. On est plutôt autour de 110, 115. Et Saint-Élix, l'endroit où ça se passe, c'est la salle du foyer rural, mais c'est aussi... Le jardin du pigeonnier, donc il est arrivé l'été qu'on puisse monter jusqu'à plus de 200 personnes. En général, voilà. C'est 140.
0: Troisième concert, donc, qui va se dérouler le samedi 13 juin à Marignac-Lasclar.
1: Tout à fait.
0: Et l'invité, c'est...
1: Et là, on reçoit. on est ravis qu'ils reviennent avec une nouvelle formation, des nouveaux morceaux. On reçoit le groupe Samara Balouf, qui a été créé par François Petit, le guitariste toulousain François Petit. Voilà, ce groupe était venu il y a 4 ans ou 5 ans, je crois. Le public avait été vraiment conquis. Puis là, ils reviennent avec une nouvelle formule, avec un nouveau contrebassiste, Nicolas Oustiakin. Un nouveau guitariste aussi, qui n'était pas dans la formule à l'époque, qui s'appelle Sylvain Peyrière. Mm-hmm. En fait, ils sont revenus à leur formation initiale. Quand on les avait reçus, il y avait une violoncelliste. Et là, ils sont revenus au combo initial, c'est-à-dire deux guitares et contrebasse. Il faut savoir que ce groupe, Samara Balouf, existe depuis plus de 20 ans. En fait, c'est vraiment quelque chose d'explosif, quoi. Sur scène, ça vaut le coup, quoi.
0: En fait, c'est un groupe qui explore beaucoup de styles différents. C'est un groupe qui essaye d'élargir à chaque fois ses compositions et puis ses découvertes autour du monde.
1: C'est ça. Et en fait, si vous voulez, cette formation, c'est la guitare en toute beauté, quoi. C'est-à-dire la guitare festive, ils le disent eux-mêmes. Voilà, c'est la guitare dans tous les styles. Il y a une grosse base quand même de jazz manouche dans Samara Balouf. Mais ils explorent plein de cultures rythmiques, donc c'est très intéressant à voir et à vivre et à écouter.
0: Ça se passe le 13 juin, ça se passe à Marignac-Lasclar, c'est Clary Jazz, 3e concert de l'année, 14e édition. Alors, comme d'habitude, on peut réserver ses places sur Festic, j'imagine?
1: Tout à fait, sur Festic, il faut y aller, car ça a bien commencé, là, les réservations, notamment les places avec repas. Pour rappel, on a deux formules, une formule concert seul, une formule avec repas, ce sont des tapas qui sont proposés par le restaurant Fusion. Pour les deux formules, il vaut mieux réserver, mais surtout pour la formule avec repas.
0: On mange toujours avant le concert.
1: Tout à fait.
0: Et puis après, le concert débute et...
1: Voilà. Alors, les gens finissent de manger un peu pendant le début du concert, mais en général, ils ont quasiment tous fini.
0: Allez, on parle de Samara Balouf. On va écouter un petit extrait de Samara Balouf qui s'appelle « La vache folle ».

0: Donc on disait qu'il y avait peu de places qu'il fallait réserver dès maintenant sur Festik. À chaque fois, vous arrivez à trouver, vu qu'il y a peu de places, de nouveaux spectateurs?
1: Bon, en fait, il y a un roulement qui s'opère sur les éditions, on va dire, depuis 5-6 ans. C'est-à-dire qu'il y a un public qui tourne depuis 6 ans à peu près. Et effectivement, sur certains concerts, on a des nouvelles personnes. Notamment quand on fait du blues, c'est pas tout à fait le même public que le public qui vient pour le jazz manouche. Quand on fait de la musique du monde, c'est pas forcément le même public. Mais il y a une base qui vient tout le temps. Il y a des gens qui viennent, quoi qu'il arrive, à Clary Jazz. Et puis après, voilà, il y a des gens que ça tourne un petit peu.
0: Alors, si on devait qualifier le style Sabara Malouf par rapport aux autres qu'on a déjà écouté, pour essayer de dire aux gens, voilà, vous allez écouter ce style de musique, ce serait quoi?
1: Alors, moi je dirais quand même, j'appellerais ça du jazz swing festif. Voilà, parce que c'est quand même assez swing, mais avec des grosses influences balkaniques, influences d'Europe de l'Est un peu, voilà. Et surtout, dynamique. Au-delà du style, je pense que c'est important de dire pour Sabara Malouf, c'est le dynamisme et ce qui se passe sur scène. C'est vraiment un groupe de scène, quoi. C'est à voir sur scène.
0: C'est des gens qui ont l'habitude de la scène, justement, et qui partagent cette ambiance et cet amour de la musique et de la guitare festive, ce que vous disiez tout à l'heure.
1: Ben, tout à fait. Il y a deux guitaristes, donc deux super guitaristes, que ce soit François Petit ou Sylvain Perrier, contrebassiste aussi Nicolas Oustakine. Attention, hein, ça déboîte, quoi. C'est des super zikos, tout ça. Et surtout, c'est un groupe qui a une grosse expérience. Ils ont fait un petit tour du monde à leur façon. Les États-Unis, le Canada, la Turquie, la Norvège, la Tunisie, et j'en passe, ils ont fait plein de pays. Je crois même que nous, on les avait croisés à l'époque avec un groupe, parce que je suis moi-même musicien, sur un pays, mais je sais plus où. On avait une scène commune quelque part, enfin voilà. C'est un groupe qui voyage beaucoup, très intéressant.
0: Pour inciter encore une fois les gens à venir, à sortir de chez vous, à aller écouter des musiques en live sur les plateaux, à aller écouter des musiques en live dans les salles de concert, parce que c'est là que ça se passe, c'est pas du tout un enregistrement. Hein.
1: Ah non, c'est pas un enregistrement, c'est du vrai live. Mais c'est bien de dire ça, parce qu'il y a des jeunes aujourd'hui qui pensent que certains groupes font du playback, c'est-à-dire qu'il y a des bandes. Non, là, on est dans du live, quoi. Hein?
0: Ça veut dire que des fois même, il y a des fausses notes, et c'est normal que ça se passe comme ça.
1: Ah,
0: y a
1: ça
0: pas,
1: peut arriver.
0: Il n'y a pas
1: arriver,
0: d'autotune tout le temps.
1: Ah non, et là, l'autotune, il n'y en a pas. Non, non, c'est auto-live, quoi.
0: Donc, Sabara Malouf, Clary Jazz, 14e édition, samedi 13 juin, et à 20h30.
1: Alors, c'est plutôt 20h pour l'ouverture des portes pour la restauration et 20h45, le début du concert. Voilà, avec toujours un petit peu de retard, mais en général, on va dire qu'à 21h, ça a démarré.
0: On réserve sur Festik, on cherche Clary Jazz, on trouvera forcément. On peut aller aussi sur le site Clary Jazz, j'imagine?
1: Oui, tout à fait. Sur le site Clary Jazz, l'avantage, c'est que vous avez beaucoup d'autres informations, notamment sur les futurs concerts.
0: Le 3 ou 4 octobre.
1: Le 3 ou 4 octobre, je sais plus. C'est Thomas Kretschmar et le 5 décembre, donc Kevin Doublé Quartet.
0: Le concert est à 12 € et avec le repas
1: 24.
0: Avec 24 €, donc avec les tapas.
1: Tapas salés et sucrés.
0: Cyril Savagnac, donc programmateur et directeur artistique de Clary Jazz, merci d'être venu sur Radio Galaxy. Et
1: merci.
0: On écoute le deuxième morceau, Killer Swing de Sabara Malouf. Merci.
1: Merci beaucoup.
0: Au revoir.
1: Au revoir.

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1: Il est midi. Bon appétit.
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4: Merci d'écouter RFI, il est midi à Paris, 10h temps universel. L'heure de retrouver Arthur Ponchelet. Bonjour Arthur.
5: Bonjour Chantal et bonjour à vous qui nous écoutez. À la une, le bruit des bombes retentit à nouveau au Moyen-Orient. L'Iran a visé cette nuit Israël avec au moins 30 missiles. En représailles, l'État hébreu a frappé le centre et l'ouest de la République islamique. Donald Trump exhorte les deux pays à cesser de tirer. Victoire haut la main pour Nicole Pachignan en Arménie. Le premier ministre sortant remporte les législatives, mais manque de peu la barre des 50%. Majorité trop mince pour réviser comme il le souhaite la Constitution. La une, c'est aussi le placement en garde à vue de Patrick Bruel en France, le chanteur visé par une dizaine de plaintes pour violences sexuelles. Et puis canicule marine, coraux qui dépérissent, plastique qui s'accumule. Nos océans sont en mauvaise santé, constat alarmant en cette journée mondiale des océans. Deux mois, jour pour jour après sa conclusion, le cessez-le-feu en Iran semble donc ce matin voler en éclats. Téhéran a frappé hier soir Israël. En représailles, dit la République islamique, à des bombardements israéliens sur la banlieue sud de Beyrouth. Israël a répondu dans la nuit. Siavosh Ghazi, vous êtes notre correspondant à Téhéran. L'État hébreu a donc visé cette nuit plusieurs sites militaires dans le centre et l'ouest de l'Iran.
6: Téhéran a été touché, mais aussi Ispahan, Tabriz ou encore Karaj, mais également une unité pétrochimique à Mashhad et dans le sud de l'Iran, ce qui a provoqué une réaction très vive de la part des autorités iraniennes. L'Iran a riposté donc vers 7h du matin, moins de 3h après l'attaque israélienne, une première vague de frappe dans le centre d'Israël et dans le sud, et puis une nouvelle vague qui a été menée une heure plus tard contre deux bases militaires aériennes et israéliennes, la base de Tel Nof et de Noatim dans le centre et le sud d'Israël. Les autorités iraniennes ont affirmé que des cibles très importantes ont été détruites dans ces deux bases militaires aériennes qui sont les principales bases israéliennes, donc pour l'aviation, notamment des F-35 qui sont basés dans ces deux aéroports. Donc l'Iran joue l'escalade avec ses alliés, les Houthis au Yémen, qui ont interdit le trafic, le passage des navires civils ou militaires israéliens dans le détroit de Bab el-Mandeb. Donc tous les alliés de l'Iran jouent également l'escalade avec Téhéran.
5: Quasi à Téhéran pour RFI. Et à l'instant, Donald Trump appelle l'Iran et Israël à cesser de tirer. Malgré ces frappes, la diplomatie iranienne croit toujours au dialogue avec les États-Unis. Les consultations se poursuivent, selon le porte-parole du ministère iranien des Affaires étrangères. La Chine, elle, par la voix de sa diplomatie, se dit profondément préoccupée par ces nouvelles attaques. Des mots alors que Xi Jinping est arrivé ce matin en Corée du Nord, le président chinois accueilli en grande pompe à Pyongyang par Kim Jong-un. Xi Jinping dit vouloir porter les relations à de nouveaux sommets entre les deux pays. La guerre en Ukraine et un mort cette nuit dans une attaque de drone ukrainienne contre un train entre Moscou et la Crimée. Aucun passager blessé, c'est le conducteur du train qui a été tué. Volodymyr Zelensky était lui hier à Londres, dîner à Downing Street autour des dirigeants britanniques, français et allemands. La Grande-Bretagne, la France et l'Allemagne qui soutiennent la proposition d'un dialogue direct entre la Russie et l'Ukraine. L'Union européenne regardait aussi vers l'Arménie. Hier, on votait dans le pays, législative cruciale, qui opposait le milliardaire Samvel Karapetyan, proche de la Russie, au premier ministre sortant Nicole Pachignan et sa ligne pro-occidentale. Daniel Valot, c'est ce dernier qui remporte le scrutin haut la main. Un peu plus de 49% des voix pour lui et son parti contrat civil.
7: Nicole Pachignan manque de peu la barre des 50%, mais il va obtenir une majorité en siège au sein du Parlement et il sera donc reconduit à son poste de Premier ministre qu'il occupe depuis 2018 et la révolution de velours. Avant même que ces résultats soient confirmés, l'ancien journaliste les a qualifiés d'historiques, déclaration dans le courant de la nuit devant un petit groupe de partisans et d'élus réunis à Yerevan.
8: Les élections qui ont eu lieu le 7 juin ont donné la victoire à notre parti, le contrat civil. C'est une grande responsabilité et cela signifie que les citoyens arméniens se sont mobilisés pour leur indépendance, pour leur avenir et pour la paix. Chers concitoyens, je vous aime tous et je suis fier de vous. Gloire aux martyrs et longue vie à la République d'Arménie.
7: Nicole Pachignan aura la majorité, mais elle sera trop mince pour réviser, comme il le souhaite, la Constitution, condition posée par l'Azerbaïdjan pour ratifier l'accord de paix signé à Washington l'année dernière. Sur l'autre grand axe de sa politique extérieure, le rapprochement avec Bruxelles et Washington, le nouveau Parlement risque de lui compliquer la tâche avec une opposition dominée par les formations favorables à la Russie, en particulier le parti Arménie Forte de l'homme d'affaires Samvel Karapetyan qui obtient 23% des suffrages. Daniel Valo, Yerevan RFI.
5: On votait aussi hier au Kosovo. Là aussi, le premier ministre sortant sort vainqueur. Mais son score est en fort recul par rapport aux élections de 2021. Il n'obtient pas suffisamment de sièges au Parlement pour former seul le prochain gouvernement. Et puis, on attend toujours les résultats de la présidentielle au Pérou. Le sortant de gauche, Roberto Sanchez, semble légèrement en tête face à la candidate de droite autoritaire, Keiko Fujimori. Les résultats sont encore partiels et le décompte pourrait encore prendre plusieurs jours. Midi 6, ici à Paris. La suite de ce journal en France, où Gérald Darmanin demande la mobilisation générale pour faire la vérité sur ce qui ne s'est pas bien passé dans l'affaire Liana. Liana, du nom de cette petite fille retrouvée morte dans un silo agricole. Le principal suspect dans cette affaire était visé depuis plusieurs années par des soupçons de pédocriminalité, mais avait jusque-là échappé à la justice. Le ministre de la Justice réunit en ce moment là les procureurs généraux. Patrick Bruel en garde à vue. Le chanteur est visé par une dizaine de plaintes pour violences sexuelles, des accusations qu'il conteste. Bonjour Yann Gendreau.
0: Bonjour.
5: Du service France de RFI. C'est au parquet de Nanterre que Patrick Bruel est interrogé en ce moment et cela pourrait durer 48 heures.
0: Et ces prochaines heures, l'artiste sera interrogé par la police judiciaire de Paris sur plusieurs plaintes qui ont été regroupées au parquet de Nanterre. La plainte de l'animatrice Flavie Flamand, qui a mis en lumière ce scandale, ne sera pas étudiée cette fois-ci, ni celle déjà connue du tribunal de Nanterre, comme les plaintes des masseuses déposées en 2019 et en 2020. Il s'agit donc principalement de celle de la présidente d'Unifrance, Daniela Esner, pour tentative de viol en 1997 au Mexique, de celle d'une journaliste culturelle pour une tentative de viol à Monaco.

0: L'actualité en France, c'est aussi ce nouveau plan pour protéger les océans. Trois nouvelles aires de protection marine en baie d'Audierne, en Bretagne, en Guadeloupe et dans les TAF, les terres australes et antarctiques françaises. Des annonces de la ministre de l'Environnement alors que ce lundi marque la journée mondiale de l'océan. Des océans plus que jamais en mauvaise santé. C'est le constat d'un baromètre international, Simon Rosé. Constat alarmant qui montre que les signaux d'alerte se multiplient.
1: C'est un nouvel outil. C'est seulement sa deuxième édition. Starfish est un baromètre dont le but est de photographier l'état de l'océan. Il n'est pas bon et il se dégrade même de plus en plus vite. L'élévation du niveau de la mer s'accélère. Les canicules marines sont plus fréquentes, plus intenses, plus étendues. La quasi-totalité des coraux dépérissent. La pollution s'accumule avec une cause principale, les activités humaines. Marina Lévy, coprésidente du comité scientifique.
2: Ce qu'on a remarqué, c'est ces accélérations en particulier pour l'élévation du niveau de la mer qui est plus rapide qu'elle ne l'était auparavant, et puis pour le réchauffement de l'océan dont on commence à détecter des signes d'accélération. Donc ça, c'est pour les signaux très physiques. Mais concernant la pollution plastique, l'année 2025 est marquée par un volume record de déchets plastiques avec 130 millions de tonnes de déchets. Les estimations, c'est que sur ces déchets qui sont produits, autour de 10% atteignent en moyenne l'océan.
1: Des pressions humaines toujours plus intenses, mais une attention qui augmente, elle aussi. 2025 a vu l'adoption du premier traité international sur la haute mer, aboutissement de plusieurs années de négociations pour la mise en place d'un outil de protection de près des deux tiers de l'océan mondial. Sa première COP, conférence des pays signataires, se tiendra en janvier prochain.
0: Simon Rosé, un mot de sport et la suite des matchs préparatoires pour le mondial qui démarre dans trois jours. Match d'ouverture entre le Mexique et l'Afrique du Sud à suivre en intégralité sur RFI si vous nous écoutez en Afrique. L'équipe de France joue ce soir contre l'Irlande du Nord à Lille, c'est à 19h.
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5: Bonjour à toutes et tous. Le champ de pression augmente progressivement au cours des prochains jours, annonçant un temps très estival pour la deuxième partie de la semaine. Mais auparavant, dans le flux d'ouest, des passages nuageux avec très peu de pluie vont traverser notre région. Profitez de cette relative fraîcheur car la tendance à un temps de plus en plus chaud à partir du 13 juin. Aujourd'hui, lundi 8 juin, après les éclaircies du matin, la suite de cette première journée de la semaine est placée sous la couleur grise des nuages bas océaniques. Porté par le vent d'ouest, l'air maritime se matérialise par une couche de nuages bas avec de fugaces éclaircies. Ces nuages peuvent même donner, ici ou là, un peu de pluie ou de bruine au pied des Pyrénées. Mais les quantités attendues sont très faibles, voire insignifiantes. Le vent d'ouest est modéré. Les températures sont légèrement inférieures aux normales de saison, avec 20 degrés attendus à Saint-Gaudens, 22 à Rieux et Carbonne, 24 à Muret et à Haute-Rive. La nuit prochaine, le vent faiblit aussi, la couche nuageuse a tendance à se morceler. Les températures de fin de nuit sont comprises entre 13 et 15 degrés. Mardi 9 juin, après quelques éclaircies au lever du jour, le ciel se couvre rapidement par l'ouest avec un passage nuageux, accompagné d'un peu de pluie, surtout sur la partie sud de notre région, sur le Comminges, le Volvestre et le Couserans. Sur ces deux journées de lundi et mardi, on attend au mieux 1 à 3 mm. Le vent d'ouest est modéré, les températures maximales ne dépassent pas 17 à 20 degrés des Pyrénées jusqu'à la plaine toulousaine. Bonne journée à toutes et tous.
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6: Bonjour à toutes et à tous, dans le dernier numéro du Petit Journal édition de Garonne, retrouvez l'actualité près de chez vous. En une, il tombe à l'eau, sa mère plonge. À Caserres, une importante opération de secours s'est déroulée samedi dernier en bord de Garonne après la chute d'un enfant de 5 ans. Sa mère, ne sachant pas nager, s'est immédiatement jetée à l'eau pour lui porter secours. Également une à Renneville, le conducteur auteur de l'accident ayant provoqué le décès du jeune homme de 17 ans roulant à scooter a été testé positif à l'alcool et aux stupéfiants. Toujours dans les faits divers de la semaine, à Montesquieu-Volvestre, un important incendie à l'EHPAD du Val d'Arize a nécessité l'évacuation des résidents. Et pour les événements à ne pas manquer, à Luchon, le triathlon vous invite à sa 5e édition sportive. Et à Martre-Toulousaine, une braderie tout à 1 € pour la Croix-Rouge. Toutes les actualités sur l'ensemble du département retrouvées dans le

0: Merci d'être avec nous sur Radio Galaxy. Aujourd'hui, on parle rugby, convivialité et précision avec le challenge du JAP de jeu au pied. C'est la 5e édition qui est organisée par le Val 15. Ce sera le 13 juin au stade Jean Castet de Montesquieu-Volvestre. Et pour en parler, nous sommes avec Bruno Baume et Philippe Mondreau. Bonjour à vous.
1: Bonjour.
2: Bonjour.
0: Vous êtes tous les deux licenciés et membres de ce Val 15. Vous nous rappelez de quoi il s'agit, le Val 15 ?
1: Donc le Val 15, c'est la réunion de trois villages qui sont réunis entre le Mas d'Asile, Domazan et Montesquieu-Volvestre. Et la fusion a été faite il y a 2 ans. Avant, il y avait un rassemblement. Chez les enfants, c'était depuis au moins 30 ans ou 40 ans qu'ils étaient ensemble. Et là, au niveau des seniors, ça s'est fait il y a 3 ans.
0: Et pourquoi est-ce qu'il était important pour ces trois villages, Montesquieu, Domazan et le Mas d'Asile, de s'unir sportivement?
1: Disons que l'important, c'est de maintenir du rugby dans la vallée. Et je pense que c'est des clubs historiques, que ce soit l'US Harris qui était au plus haut niveau dans les années 60, Montesquieu-Volvestre qui a été champion de France Honneur en 2011, et le Mas d'Asile qui est un club proche aussi. Donc c'était important parce que des fois le manque d'effectifs pouvait entraîner la disparition d'un des trois. Voilà.
0: Mmh. Et justement l'union entre ces trois villages, c'est aussi une solution pour préserver le rugby en milieu rural?
1: Voilà, je pense que c'est la solution peut-être, on n'en connaît pas d'autres, mais elle semble évidente, quoi. C'est la mutualisation de ces trois pôles de joueurs qui permet, avec des seniors à 70 licenciés, de maintenir le rugby dans la région, quoi, dans la Rize.
0: Donc finalement, quand on porte le maillot du Val 15, on représente finalement ces trois communes.
1: Oui.
0: Est-ce que ça crée un état d'esprit différent sur le terrain? Est-ce qu'on est encore plus soudés? Est-ce que ça apporte une dimension encore plus familiale, je dirais?
1: Disons que les enfants, comme je disais tout à l'heure, les enfants avaient été ensemble jusqu'en junior. Val 15 existait déjà et donc ils se connaissaient. Et avant, chacun retournait dans son club d'origine. Et donc maintenant quand même, il y avait une connaissance et ça semblait logique que la boucle soit bouclée avec le rassemblement chez les seniors, quoi.
0: Ouais.
1: Parce qu'ils se connaissaient depuis tout petit.
0: Et aujourd'hui, on compte combien de licenciés ?
3: Alors, je crois que nous comptons plus de 200 licences sur le Val 15.
0: Ok, génial. Et ce sont des joueurs et joueuses de tout âge.
3: Il n'y a pas de joueuses, c'est joueurs uniquement. Filles, c'est en école de rugby jusqu'à l'âge de 14 ans.
1: Jusqu'à l'âge de 15 ans.
3: 15 ans.
0: Parce que justement, dernier point important, et juste après on parlera de ce challenge de jeu au pied le 13 juin. Vous disposez d'une école de rugby qui est mixte, vous l'avez dit Bruno Baume. Est-ce que vous pouvez nous en dire plus sur cette école de rugby?
3: Cette école de rugby, aujourd'hui, a atteint un nombre intéressant parce que je crois qu'il y a 135 gamins à peu près. On voudrait arriver à monter plus, mais c'est un peu compliqué. Et de là vient le travail qui est fait sur les écoles par Philippe et plusieurs jeunes du village et de l'école de rugby surtout. Cette école de rugby, aujourd'hui, un point très important, c'est que tous les éducateurs sont formés. Ils vont tous en formation, les uns après les autres. Ça aussi, ça a tout changé, ça fait progresser.
0: Donc c'est ouvert à tous, si on souhaite découvrir le rugby, on peut se rapprocher auprès du Val 15.
3: Tout à fait.
0: Alors le samedi 13 juin, vous organisez pour sa 5e édition le challenge de jeu au pied sur le stade Jean Castet de Montesquieu-Volvestre. Explication, de quoi s'agit-il?
1: Alors c'est un challenge donc, au début qui était lié au tir au but, la première année. Et donc là, on l'a modifié, c'est un challenge dans lequel on découvre sur 6 ateliers toutes les facettes des différents jeux au pied. Il y a des jeux au pied rasants sur une cible, il y a des jeux au pied lobés dans les piscines, et bien sûr, il y a toujours le tir au poteau. Mais on voit l'ensemble, ou toutes les points de pli des jeux au pied qu'on peut retrouver sur le terrain de rugby.
0: Et c'est une journée festive qui nous attend et qui est ouverte à tout le monde, qu'on soit licencié ou non, hein.
3: C'est ouvert à tout le monde, des bébés de 3 ans jusqu'à il n'y a plus d'âge.
0: Et mon petit doigt me dit que cette édition sera parrainée par Philippe Roger-Thomas, qui est un ancien joueur du Stade Toulousain, me semble-t-il.
3: Ancien joueur du Stade Toulousain, ancien international, ancien entraîneur du Stade Toulousain, et ami.
0: Et ami, très important, il sera présent le 13 juin à Montesquieu.
3: Absolument.
0: Alors au programme de cette journée, je vois des ateliers autour du rugby, dites-nous en plus.
3: Évidemment, nous gardons les ateliers phares tels que la piscine. Les gosses ne supporteraient pas qu'on l'enlève, je ne pense pas.
1: Oui, oui.
3: Oui. Vous pouvez imaginer pourquoi.
0: Bien sûr.
3: Et après, chaque année, avec Philippe, là-dessus, il y a un gros travail de fait, c'est que nous essayons, d'amener un atelier ou deux nouveaux chaque année. Sachant que ce n'est pas si facile que ça, parce que le jeu au pied, ça reste un pied, quoi. Donc, à un moment donné, il faut trouver des ateliers intéressants. Et cette année, comme Philippe l'a souligné, il y a 2 gamins qui nous ont inventé un jeu au pied.
0: Ok.
3: D'ailleurs, ils remettront leurs trophées qui seront en leur nom
1: Oui, remettront ces deux enfants qui jouent à moins de 14 et qui l'an dernier, je les avais sollicités pour qu'ils inventent un atelier. Ils l'ont fait, ce qui est très bien. Pour moi, c'est la boucle qui est bouclée, quoi. Des participants qui inventent un atelier, surtout que c'est des enfants du club. Et donc, ils remettront un trophée pour chaque catégorie dans la personne qui performera le mieux dans leur atelier. Mmh. Et donc, c'est un peu le fait nouveau cette année. J'espère que l'an prochain, on trouvera d'autres choses encore. Et c'est très bien que les idées d'atelier viennent des joueurs, et notamment des jeunes comme ça. Ça, c'est très bien. Et ça montre leur implication dans le club. Et c'est le but qu'on recherche, quoi.
0: Bien sûr. Et en parlant de trophées, on peut citer les trophées mamans. Les mamans se sont bien prêtées au jeu l'an dernier?
3: Oui, elles se sont prêtées au jeu. Nous ne l'avons pas vu arriver. Donc, elles ont gagné, certaines. Elles sont montées sur un podium et il n'y avait pas de trophée. Et je m'en excuse encore. Donc, cette année, il y aura un trophée pour les mamans, uniquement pour les mamans, celui-là. Mm-hmm. Mais après, bien sûr, toutes les catégories seront récompensées. Et en plus des récompenses des trois premiers qui gagnent, il y aura aussi de tout pour tout le monde. En fait, tout le monde aura gagné.
0: Ouais, c'est ça, parce qu'il y a des lots aussi qui seront distribués. Hein.
3: Je voudrais remercier quand même pour le moment, parce que ça vient d'arriver aujourd'hui, département Ariège, qui nous ont offert énormément de choses, goodies, enfin, tout ce qu'on peut imaginer pour des gamins.
0: Alors, il faut quand même le mentionner, c'est la cinquième édition de ce challenge du JAP, de jeu au pied, qui a été conçu à la base pour honorer la mémoire de André Cuniberti et Michel Milora.
3: Absolument. Ils sont tous deux décédés il y a quelques années.
1: Il y a 5-6 ans.
3: 5-6 ans. Le JAP a suivi juste derrière, sous l'idée de Philippe et de Didier Navarre. Ouais, moi, je les ai rejoints après.
0: Ça a été une évidence de mettre l'événement en place.
1: Voilà, c'est Didier Navarre surtout qui a eu cette idée avec Guy Barthet, qui est des anciens joueurs de Montesquieu, de Valcaz, et qui ont voulu honorer la mémoire de ces deux joueurs, qui étaient des buteurs, des très bons buteurs, et qui avaient joué dans les deux clubs, quoi.
0: Très, très bien. Alors, participation 100% gratuite, sauf pour le repas, qui est à 5 € seulement.
3: 5 euros pour les non-participants. Après, tous les participants, c'est gratuit.
0: Ok.
3: Le repas est offert.
0: Eh bien, vous le voyez, on aime bien manger en plus dans le Volvestre, ça tombe bien. Est-ce qu'on s'inscrit avant ou pas besoin?
3: Pas besoin. Inscription à l'entrée du stade au fur et à mesure des arrivées.
0: Évidemment, on pense à venir avec une bonne paire de chaussures et l'envie de s'amuser. Qu'est-ce qui vous plaît le plus sur ce type d'événement quand vous voyez des jeunes découvrir le rugby? Parce qu'on peut voir naître des vocations aussi.
3: Moi, ce qui me plaît sur cette journée-là, c'est le mélange des tout petits-petits, parce que 3 ans, c'est quand même tout petit-petit,
0: oui.
3: Avec les plus grands. Mmh. Et puis aujourd'hui, cette mixité que nous arrivons à amener va faire encore autre chose et quelque chose de plus. Parce qu'il y aura certainement, vous savez comment c'est, les égos des garçons.
0: Bien sûr.
3: On ne peut pas perdre dans les filles.
0: N'en parlez pas.
1: Non, c'est ce qui est important cette année, j'espère, Bruno a réussi à avoir des contacts avec, je peux le dire, avec le football de Carbone, donc le football féminin. Donc j'espère qu'il y aura beaucoup de filles de Carbone. Et c'est vrai que dans les autres années, on regrettait surtout qu'il y ait un manque de filles qui viennent. Il y en avait, mais pas assez, quoi. Voilà, nous, on veut qu'il y ait une mixité, on veut qu'il y ait un mélange, comme disait Bruno, un mélange d'âge. C'est très important. Bruno a parlé tout à l'heure des trophées qui ont été remis par le département. Il ne faut pas oublier que la région d'Occitanie aussi nous a donné des trophées. Les deux départements, Haute-Garonne et Ariège, ont donné des trophées. Et aussi, il y aura une loterie. Et dans les lots, on a récupéré des ballons du Stade Toulousain, des places pour le Stade Toulousain, pour Colomiers, des maillots de Castres, un ballon de Castres, et un maillot de la section paloise signé par les joueurs qui a été agréablement offert par Sébastien Piccheroni, qui est l'entraîneur de Pau. Donc c'est vrai qu'on a beaucoup de cadeaux entre la loterie et tout, et c'est vrai que pour le moment, c'est vraiment bien, quoi. Les gens sont réactifs par rapport à la manifestation.
0: Et on peut remercier d'ailleurs toutes ces personnes.
1: Tous ces partenaires, oui.
3: Et je voudrais aussi rajouter dans les remerciements tous les gens qui nous aident, commerçants, sponsors, qui nous aident justement à faire que cette journée soit gratuite pour tout le monde. Mmh. Ça, c'est très important. Alors, on va pas les remercier là maintenant. Par contre, on leur demande des banderoles qui seront affichées tout autour du terrain, publicitaires d'ailleurs, comme la vôtre, que vous allez gentiment nous prêter.
0: Absolument.
1: Juste, je continue un peu ce que dit Bruno, c'est on a des commerçants qui nous aident et même des particuliers qui font des dons. À l'époque actuelle, vu la crise que nous vivons, les gens sont vraiment gentils et sont vraiment... aiment le job, quoi. Voilà, quoi.
3: Et pour finir là-dessus, je voudrais remercier, moi, Philippe va se joindre à moi, c'est évident, remercier toute l'équipe du JAP qui bosse là-dessus, parce qu'il ne faut pas croire que ça arrive tout seul. Il y a énormément d'amis, de copains qui vont chercher justement...
0: Les finances qu'il faut.
3: Les finances qu'il faut, les lots qu'il faut.
1: Les lots.
3: Pas des contacts, tout ça, certes, mais en tout cas, ils y vont.
1: Et après aussi, il faut remercier tous les jeunes du club de Valquenze, que ce soit les dirigeants ou les joueurs de toutes les catégories, qui nous aident un peu tout sur la journée, quoi, qui nous aident, que ce soit pour les repas, pour la buvette, et aussi sur le terrain, animer les ateliers. Il y a une grosse participation.
3: Pour finir dans les remerciements, je voudrais quand même remercier les maires des villages qui nous aident beaucoup, qui seront là, samedi 13. Donc vraiment, merci aussi à tous les élus.
0: Pour plus de renseignements, vous avez une page Facebook qui s'appelle oui. Valquenze. Et je me permets de donner votre mail pour plus de renseignements. Vous écrivez à jap31rugby@gmail.com. On le rappelle, pour ce challenge de jeu au pied, rendez-vous le samedi 13 juin sur le stade Jean Casté de Montesquieu-Volvestre. C'est organisé par le Valquenze avec Bruno Baume, Philippe Monroe et Didier Navarre. Merci à vous.
1: Merci à vous.

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1: C'est l'agence d'emploi Au Boulot à Caser qui recherche deux monteurs réseau à partir de juillet sur le secteur de Caser. C'est pour une longue mission avec une possibilité d'évolution vers un CDI. Vous travaillerez sur ligne basse, moyenne et haute tension, aussi bien en aérien qu'en souterrain, pour eh bien garantir la fourniture d'électricité et le raccordement des réseaux usagés. Je rappelle que c'est l'agence d'emploi Au Boulot de Caser qui recrute en ce moment. Pour plus de renseignements, vous allez sur le site internet au-boulot.com.
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0: Vous écoutez bien Radio France Internationale. Il est midi en temps universel, 14h ici à Paris. RFI Midi se poursuit tout de suite avec le journal. Bonjour Olivier Sherman.
1: Bonjour Anne Cantner, bonjour à toutes et à tous.
0: Et pour commencer, la guerre entre l'Iran et Israël.
1: Israël a été visé hier par une trentaine de missiles iraniens. L'armée israélienne a donc riposté et mené en Iran une offensive à grande échelle impliquant des dizaines d'avions de combat. L'Iran vient d'annoncer l'arrêt de ses frappes et la réouverture de son espace aérien.
0: Les rebelles Houthis du Yémen, alliés de l'Iran, eux aussi avaient attaqué Israël.
1: Nous verrons dans le journal le rôle des Houthis qui ont aussi interdit toute navigation israélienne en mer Rouge, autre point essentiel pour le commerce maritime mondial avec le détroit d'Ormuz.
0: Le président chinois en Corée du Nord.
1: Xi Jinping reçu en grande pompe à Pyongyang. Première visite du président chinois depuis 2019 dans ce pays.
0: En Arménie, Nicole Pachinian est en tête des législatives.
1: Il frôle les 50%, de quoi assurer sa reconduction comme premier ministre, mais la victoire n'est pas aussi écrasante qu'il espérait.
0: Et puis c'est la journée mondiale des océans aujourd'hui et les nouvelles ne sont pas bonnes.
1: Et selon des estimations, les océans pourraient contenir plus de plastique que de poissons d'ici 2050 et la communauté internationale ne parvient toujours pas à se mettre d'accord pour réduire cette pollution plastique.
0: RFI Midi. Donald Trump appelle Israël et l'Iran à cesser immédiatement les tirs après la reprise hier des affrontements entre les deux pays.
1: Oui, dans un message publié sur son réseau Truth Social, le président américain demande un arrêt des hostilités. Donald Trump affirme même que l'Iran et Israël cherchent à conclure un cessez-le-feu immédiat. Et de fait, Téhéran annonce donc à l'instant une cessation des frappes contre Israël. Frédéric Misselin, bonjour.
2: Bonjour.
1: Vous êtes notre correspondante à Jérusalem. Les attaques entre les deux pays ont donc repris depuis hier soir. En Israël, la tonalité est un petit peu différente.
2: Oui, pas de déclaration politique pour l'instant. C'est l'armée israélienne qui communique ce matin. Elle se prépare à plusieurs jours de conflit. Une trentaine de missiles balistiques iraniens ont été tirés sur Israël depuis dimanche soir, vous l'avez dit, plus deux missiles Houthis. Ces tirs n'ont pas fait de blessés, mais le niveau d'alerte est orange dans tout le pays. Les activités sont limitées, les écoles fermées. L'aéroport Ben-Gurion fonctionne, mais avec un nombre de vols et de passagers réduit. Alors l'armée israélienne affirme de son côté avoir visé en Iran les systèmes de la défense aérienne et un complexe pétrochimique. À noter que lors de ces dernières frappes, l'aviation n'a pas utilisé de ravitailleurs américains. Israël doit faire face à une nouvelle phase dans ce conflit, a dit le porte-parole de l'armée, Effie Defrin, c'était il y a une heure à peu près. Cette fois, c'est Téhéran qui a attaqué en premier, un soutien affiché au Hezbollah libanais. L'État hébreu fait donc face seul pour l'instant à un véritable conflit multifront. Les analystes de la presse israélienne sont persuadés que Téhéran veut définir de nouvelles règles, une nouvelle équation sur l'échiquier stratégique de la région. L'hypothèse des Iraniens, c'est que Donald Trump veut surtout la paix à deux jours de l'ouverture du mondial de football et l'Iran reste à la table des négociations. C'est ce que vient de dire le président iranien.
1: Alors l'Iran a frappé Israël et les Houthis du Yémen alliés de Téhéran ont également revendiqué une attaque de missile contre l'État hébreu. Les systèmes de défense aérienne d'Israël ont bien intercepté ce missile en provenance du Yémen. C'est la première attaque du genre depuis le cessez-le-feu. Les Houthis décrètent dans le même temps, Ryan Verdier, une interdiction de navigation israélienne en mer Rouge. Les voies maritimes stratégiques dans la région pourraient donc être encore un peu plus perturbé.
3: Oui, vous le savez, les rebelles yéménites Houthis sont alliés du régime iranien et par extension du Hezbollah libanais. Ils ont affirmé, vous le disiez, ce matin avoir lancé un barrage de missiles visant des sites sensibles israéliens en mer Rouge. Tout mouvement ennemi sera considéré comme une cible militaire, affirme le communiqué du porte-parole du mouvement qui contrôle le nord-ouest du Yémen. L'armée israélienne avait de son côté indiqué avoir identifié un tir en direction du territoire israélien depuis le Yémen. Après être resté un temps silencieux, les rebelles Houthis se sont joints à la guerre au Moyen-Orient le 28 mars pour soutenir Téhéran. Ils avaient alors lancé plusieurs missiles en direction d'Israël, tout d'abord fin mars, puis début avril, avant l'instauration d'un cessez-le-feu. Depuis le début de la guerre à Gaza, les Houthis ont également mené de nombreuses attaques contre des navires en mer Rouge, en revendiquant leur solidarité avec le peuple palestinien. Il s'agit là donc d'un important moyen de pression. La menace de perturber à nouveau ce passage essentiel pour le commerce mondial intervient cette fois alors que, vous le savez, le détroit d'Ormuz, porte d'entrée vers le Golfe, est déjà quasiment bloqué par l'Iran.
1: Et sur le front libanais, un site archéologique classé au patrimoine mondial de l'UNESCO a été endommagé par des frappes israéliennes à tir dans le sud du pays. Les bombardements auraient causé les plus importants dégâts depuis le début de la guerre, touchant une zone proche de vestiges romains à quelques kilomètres de la frontière israélienne. Des Débris de béton et de métal ont été retrouvés sur le site, ainsi que des dommages sur des colonnes antiques, mosaïques et éléments archéologiques.
0: C'est une victoire pour le Premier ministre sortant en Arménie.
1: Une victoire qualifiée même d'historique pour Nikol Pachinian et son parti, le Contrat Civil. Il remporte la majorité en siège au Parlement arménien à l'issue des élections législatives qui avaient valeur de test pour le dirigeant arménien au pouvoir depuis la révolution de velours en 2018. Daniel Valo, bonjour.
4: Bonjour.
1: Nikol Pachinian remporte donc le scrutin, mais son parti n'aura pas la majorité écrasante qu'il aurait espérée au sein du Parlement.
4: Oui, avec 49% des voix, le Contrat Civil de Nikol Pachinian ne devrait compter que sur une soixantaine de sièges au Parlement, qui en compte 105 au total. Autrement dit, l'ancien journaliste pourra être reconduit à la tête du gouvernement, mais il n'aura pas cette majorité qualifiée dont il avait besoin pour changer la Constitution. Et c'est un élément très important, car Nikol Pachinian veut modifier la Constitution arménienne pour retirer une clause de protection du Haut-Karabakh. C'est un obstacle à l'accord de paix conclu avec l'Azerbaïdjan, qui est au cœur aujourd'hui du projet de Nikol Pachinian, la prospérité et la stabilité avec ses voisins, y compris la Turquie et l'Azerbaïdjan.
1: Et en face, Daniel, deux partis d'opposition entrent au Parlement à l'issue de ces élections.
4: Oui, il cumule à eux deux un peu plus de 30% des voix et il dénonce une élection biaisée et marquée par les arrestations et les procédures judiciaires à leur encontre. Ces deux partis, le parti de l'homme d'affaires Samvel Karapetian et celui de l'ancien président Robert Kocharian, sont hostiles aux concessions faites à l'Azerbaïdjan. Ils sont hostiles également au rapprochement pro-européen défendu par Nikol Pachinian. Celui-ci sort donc vainqueur du scrutin, mais sans garantie de pouvoir mettre en œuvre sa double ambition, la paix avec l'Azerbaïdjan et la Turquie d'un côté et de l'autre, le rapprochement avec Bruxelles et Washington.
1: Merci Daniel Valo pour ces précisions et cette analyse du scrutin. Vous étiez en direct d'Erevan.
0: Il y avait aussi des législatives hier au Kosovo et la crise politique persiste.
1: Le parti du Premier ministre sortant, Albin Kurti, obtient 43% des suffrages à ces élections législatives. Il arrive donc en tête devant le Parti démocratique et la Ligue démocratique, mais sans majorité absolue. Un résultat en forte baisse par rapport à celui obtenu en décembre 2025. Ce scrutin, le troisième en 18 mois, illustre une crise politique persistante au Kosovo où les institutions peinent à se stabiliser.
0: La guerre entre l'Ukraine et la Russie.
1: Une attaque de drone ukrainienne a visé un train de passagers reliant Moscou à Simferopol en Crimée, bilan un mort et un blessé. La frappe a touché la locomotive, l'assistant du conducteur a été tué tandis que le conducteur a été blessé. Les passagers, eux, n'auraient pas été touchés. Ce nouvel épisode s'inscrit dans une intensification des frappes de drones ukrainiens sur les territoires occupés et en Russie en réponse aux bombardements russes quotidiens sur l'Ukraine. Alors que les combats se poursuivent, les initiatives diplomatiques restent au point mort malgré les appels récents de plusieurs dirigeants européens et ukrainiens à relancer un dialogue direct entre Kiev et Moscou. Hier soir, justement, un dîner a été organisé à Londres pour dessiner les conditions que les Européens souhaitent imposer à une future paix.

0: après un éventuel accord. Troisième message, les avoirs russes gelés resteront bloqués tant que Moscou n'aura pas indemnisé l'Ukraine pour les destructions causées par la guerre. Enfin, les intérêts de sécurité de l'Europe doivent être préservés. La balle est maintenant dans le camp russe. Prochain rendez-vous, le G7 à Évian, puis le sommet de l'OTAN à Ankara. Sidonie Gaucher, Londres, RFI.
1: Le président chinois est en visite en Corée du Nord.
2: Premier déplacement du chef d'État chinois à Pyongyang depuis 2019. Une visite de deux jours dans la capitale nord-coréenne pour rencontrer Kim Jong-un à l'occasion des 65 ans du traité d'amitié sino-nord-coréenne. Une visite dans l'objectif pour Pékin de se réaffirmer comme partenaire privilégié de la Corée du Nord. Explication de notre correspondant Célio Fioretti.
3: Une arrivée en grande pompe, comme sait le faire le régime.

Nous allons maintenant faire un saut temporel. Voici un titre qui est sorti au mois de juin. Mais c'était en 2020. Souvenez-vous.

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0: 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Nous sommes avec Jean-Marc Muller. Qui est-il? Eh bien, je dirais qu'il a les doigts en or. Jean-Marc Muller, bonjour. Vous êtes un horticulteur, mais vous êtes surtout à la SNHF. Qu'est-ce que ça veut dire, la SNHF?
1: Alors, SNHF, c'est Société Nationale d'Horticulture de France. C'est une association nationale qui a pour vocation de diffuser et de partager les connaissances et les savoir-faire horticoles. À travers des conférences, des colloques, des webinaires, on a une bibliothèque, un conseil scientifique, un site dédié au jardinage au naturel qui est jardiner-autrement.fr et donc des concours et notamment le concours national des jardins potagers.
0: Dont nous parlerons tout à l'heure. Qui sont les horticulteurs en 2016 en général? Des jeunes, des moins jeunes, toute population confondue? Il y a un profil type d'un horticulteur?
1: Horticulteur, on va peut-être plutôt parler de jardinier. Horticulteur, c'est un métier, c'est les pépiniéristes, c'est ceux qui produisent des plantes. Mmh. Ces gens-là font aussi partie de notre association à travers des adhésions. On s'adresse aussi à des amateurs, c'est-à-dire à des jardiniers, et à des associations locales et régionales, par exemple des sociétés nationales d'horticulture régionales, il y en a peut-être dans votre région d'ailleurs, et puis à des professionnels, des enseignements d'enseignement horticole et des collectivités territoriales. Mais aujourd'hui, ce qu'on peut s'intéresser peut-être le plus, c'est surtout aux jardiniers et l'évolution du jardinage, notamment du jardinage amateur.
0: Alors, qui sont les jardiniers aujourd'hui?
1: Les jardiniers, c'est un petit peu monsieur, madame, tout le monde. Vous savez, je crois qu'il y a à peu près 12 millions de jardiniers amateurs en France, ou tout au moins de jardins. Et c'est une activité qui a un regain d'intérêt de par le fait que c'est, comme on dit, c'est bon pour la santé, c'est bon pour le moral. Quand on fait du potager, c'est bon aussi pour le porte-monnaie. C'est un lieu d'exercice et puis surtout, c'est une reconnexion avec la nature, ce dont on a beaucoup besoin. Et on a, à l'heure actuelle, des jeunes qui reviennent notamment au potager, en particulier par la nécessité de pouvoir nourrir ses enfants avec des légumes ou des fruits sains, non traités. Et ça, c'est vraiment une approche importante à l'heure actuelle.
0: Alors, vous avez également un concours là qui est intéressant, qui s'appelle le Concours national des jardins potagers. Est-ce que vous pourriez en 2 minutes nous dresser un petit peu ce que c'est et qui peut y participer?
1: Alors, le Concours national des jardins potagers, c'est pas pour élire ou désigner le plus beau potager, mais c'est pour récompenser des gens qui sont particulièrement passionnés par le jardin. C'est vraiment votre potager, c'est un potager plaisir, c'est un potager passion. Vous l'avez agencé avec goût ou de manière rationnelle ou avec originalité. Vous avez une grande diversité de légumes. Et ben voilà, le but, c'est de participer à ce concours pour vous valoriser vous-même, vous faire plaisir et puis surtout montrer ce que vous savez, peut-être qu'on peut faire avec du potager aujourd'hui. Alors, dans ce concours, il y a 6 catégories, c'est-à-dire les gens qui cultivent un potager privatif, comme vous et moi, derrière leur maison. Vous avez aussi, on récompense aussi en catégorie 2, les gens qui cultivent un petit potager dans un ensemble collectif de jardins. Vous savez, les jardins familiaux et collectifs, justement. Vous avez une parcelle, vous pouvez concourir aussi. Vous avez un potager, mais dans un environnement paysager, un potager de château, de grand parc, d'un gîte. Les potagers à vocation pédagogique, qui sont très importants et très intéressants, soit dans les écoles, mais aussi pour les adultes. Et les potagers, c'est très à la mode ça, c'est les jardins partagés. Au pied de votre immeuble, il y a un espace qui est libre, et vous décidez avec d'autres habitants de l'immeuble ou de la résidence de faire un potager, de se partager les légumes, ou en fin de saison, de faire un petit repas en commun, de faire une soupe avec les légumes que vous avez récoltés. Alors, il y a un côté, évidemment, social et convivial là-dedans. Et puis, tout récemment, on a une nouvelle catégorie qui sont les jardins thérapeutiques. Dans des établissements de santé, aujourd'hui, il y a de plus en plus de soignants qui estiment que aller se reconnecter à la terre, c'est quelque chose d'important pour le moral aussi, et même pour le physique des gens qui sont en soins dans certains établissements. La sélection, ce n'est pas uniquement de l'esthétisme. Il y a plusieurs critères, vous voulez, notamment les connaissances, comment vous cultivez. cultivez? Est-ce que vous cultivez bien en respectant un petit peu, enfin même beaucoup, l'environnement? Est-ce que vous avez une grande diversité de légumes? Quelle que soit la catégorie, dans les six catégories que je vous ai citées, l'important c'est que le potager doit être productif, c'est-à-dire qu'il doit servir à nourrir ou servir à produire des légumes que l'on va consommer. Même dans les potagers à vocation pédagogique, par exemple dans les écoles, on assiste des fois à des enfants qui vont récolter leurs légumes et à la cantine, on va leur préparer pour leur faire manger. Cette dimension de productivité cultivée des légumes est évidemment le point principal. Après, il y a les pratiques, comment vous pratiquez. Après, il y a l'esthétisme. Vous avez des jardins qui sont disposés d'une façon très différente, où vous allez mêler des fleurs au milieu des légumes, vous allez faire des dispositions artistiques, etc. Mais on est quand même toujours dans le potager. Et puis, un autre critère qui est important, c'est la façon dont vous allez partager ce que vous faites avec les autres. Cette notion de partage, peut-être même aller dispenser les conseils que vous avez acquis à force de jardiner, et vous allez ouvrir votre jardin.
0: Alors, vous êtes à Paris, nous sommes, nous, en Occitanie, donc dans le sud-ouest de la France. Il y a eu récemment Claude et Roger Lanier qui ont été récompensés dans un département voisin du nôtre, puisque nous sommes à Toulouse dans le 31. Eux, ils sont en 82, c'est-à-dire le Tarn-et-Garonne. Vous pourriez nous parler de Claude et Roger Lanier?
1: Oui, alors en 2025, l'année dernière, ils ont eu un très beau deuxième prix pour un jardin tout à fait original et qui a beaucoup plu aux membres du jury. C'est un double jardin, en fait. Madame cultive un jardin plutôt à l'anglaise, mais avec beaucoup de fouillis. Mais derrière ce fouillis, il y a un très gros travail, parce que c'est un aspect de fouillis, mais il y a un très gros travail. C'est un jardin intimiste, très charmant. Et monsieur, lui, a dû faire comme métier architecte, parce que alors c'est vraiment le jardin bien agencé, classique, système géométrique avec des carrés surélevés pour assurer la production potagère. Dans les deux cas, il y a un mélange de fleurs et légumes qui rend un paysage extrêmement harmonieux. Et ces deux concepts, en fait, ils se marient très bien l'un avec l'autre. C'est de bon goût, c'est équilibré, on reste dans du nourricier. Et ce qui nous a beaucoup intéressé aussi dans ces candidats, c'est la complicité, on va dire même amour et humour, qui lie ces deux personnes et qui en donne un attrait supplémentaire à ce jardin si on le visite. Alors vous avez eu un autre candidat qui a gagné un premier prix, qui lui aussi avait un jardin très intéressant, à Salles-sur-Garonne.
0: Ah ben c'est pas très loin de chez nous.
1: Oui, alors ça c'était en 2024, donc c'est l'année d'avant.
0: Oui.
1: Ils ont eu un très beau prix, c'est une dame qui s'appelle Claire Combériac, à Salles-sur-Garonne. Alors là, par contre, on n'est plus sur un style, c'est assez curieux, mais ce qui montre la grande diversité des potagers. Là, monsieur et madame Lanier, on était sur quelque chose d'extrêmement romantique, alors que chez madame Combériac, on est vraiment sur un potager très productif. On avait noté en 2024 une récolte de plus de 1000 kilos de fruits et de légumes sur toute l'année, donc elle fait des conserves, etc. Donc c'est vraiment un jardin qui est aussi très intéressant.
0: Petite pause dans ces rencontres insolites.

0: Marc Muller, en deux mots, je veux participer au prochain concours national des jardins potagers. Comment faire ?
1: Il y a deux solutions. Soit vous maniez le numérique, pas de problème. Alors vous allez sur le site des organisateurs. En ce qui nous concerne, www.snhf.org. Et là, vous pouvez télécharger le dossier de candidature et on vous donnera l'adresse mail exacte pour renvoyer ce dossier. Les dossiers doivent être envoyés avant le 22 juin 2026, minuit, soit cachette de la poste faisant foi, soit date du mail, heure du courriel faisant foi. Vous pouvez aussi écrire pour demander le dossier d'inscription ou le règlement à SNHF, 84 rue de Grenelle, 75 007 Paris.
0: Voilà, ben nous étions avec un jardinier complètement passionné, vous l'avez senti à l'antenne. Il s'appelle Jean-Marc Muller et donc il était avec nous. Et si vous voulez en savoir plus, je rappelle donc que vous allez sur le site de la Société Nationale d'Horticulture de France. Il suffit de faire les quatre lettres snhf.org.
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0: 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On est à l'heure, il est 15h.
1: Venez, vous dont l'œil étincelle, pour entendre une histoire encore. Histoire qui nous conduiront, au fil des mois, à travers le Sud. Notre Sud, ce pays où il fait souvent si bon vivre, entre l'Atlantique et la Méditerranée, entre les Pyrénées et une ligne vague, qui se situe au nord de l'Aubrac, mais pas trop au nord quand même, il ne faut pas exagérer. Chacune d'elles aura un thème et, cette fois-ci,
2: nous allons suivre quelques instants les pas de Violette. Violette, une nouvelle écrite et lue par Bernard Bonne. Je suis aveugle. Autant le dire d'entrée, tout sera plus simple à comprendre. Je suis aveugle et depuis une heure, deux inspecteurs de la police sont chez moi. Un homme et une femme. Lui, je devine qu'il trimballe une carrure de rugbyman, ramassée sur lui-même, poitrine à l'étroit dans une veste trop petite. Quand il se déplace, le plancher grince et mes verres en cristal teintent dans le buffet du salon. Elle est menue, mais très tonique et très souple, et ses pas dans la pièce suivent le rythme de ses phrases, rapide, sec, saccadé. Entre eux s'est installé depuis longtemps un climat de tension permanente qui alterne entre l'attirance et le dégoût, sans jamais trouver de juste milieu. Quand on est aveugle, on sent cela, même avec des personnes qu'on n'a jamais vues. Pour que le décor soit complet, précisons que j'habite au 7e étage d'un immeuble dans lequel, ce matin, on a trouvé un cadavre. Je suis le dernier à être interrogé. Est-ce parce que j'habite au dernier étage ou parce que je suis aveugle et, donc, selon une idée reçue assez répandue, incapable d'être un témoin crédible? Je penche par expérience pour la seconde hypothèse. Et pourtant. Pourtant, je connaissais bien la victime. Pierre-Jean de Hammersack. Ce pauvre con de Snobinard voulait qu'on dise « de Hammersack » et pas « d'Hammersack ». Sinon, il permettait aux intimes de l'appeler « Jam » ou « Jamie » à l'américaine. Moi, je disais « Jam ». Je suis sommelier dans un des meilleurs restaurants de Toulouse. On dit que mon palais est unique, exceptionnel, et je compense à l'oreille ce que la vue me refuse. D'un vin, je ne décris pas la robe, mais la mélodie. Les vrais connaisseurs sont subjugués. Les autres, comme Jam, se contentent de suivre l'opinion générale. Jam était un de mes clients. Je lui vendais, à prix d'or, des crus médiocres. Mon éthique personnelle m'impose de taxer les cons chaque fois que l'occasion se présente. Nous habitions, devrais-je dire, mais l'ambulance n'a pas encore quitté la cour intérieure pour transporter son cadavre à la morgue, alors je vais attendre un peu. Nous habitons donc tous les deux le même immeuble. L'endroit est cossu, dans un style très nouveau riche. Moi, je me suis installé là parce que le lointain constructeur de cet hôtel particulier, un des plus vieux de la cité, a eu l'idée géniale de protéger les caves de l'édifice contre les infiltrations d'eau du fleuve tout proche. Un tel aménagement, rarissime, est indispensable au stockage et au vieillissement de mes vins.

Jam a donc été découvert, le crâne brisé, dans les sous-sols de l'immeuble. Un seul coup, porté à l'occiput, l'a atteint. Des traces de tentatives d'effraction ont été découvertes sur la porte de ma cave. Mes bouteilles ont sans doute attiré les voleurs, mais ceux-ci ont été surpris en pleine action. Tout incite à penser que Jam se trouvait au mauvais endroit au mauvais moment. Les cambrioleurs, en fuyant, ont tenté de l'assommer et le coup, hélas, a été fatal. Au silence qui, entre les questions que l'on me pose, s'étire de plus en plus, je devine la gêne des inspecteurs. Ils se disent qu'ils ne peuvent pas attendre grand-chose de moi, mais ils ne veulent pas le montrer. Alors ils font traîner, avec maladresse. « Les bouteilles que vous possédez coûtent très cher ?» me demande l'homme. « Oui. » Je limite mes réponses au strict minimum, pour augmenter leur malaise, et je m'en amuse. « Elles pourraient être revendues ?»« Non. »« Pourquoi ?»« Trop rares. On saurait vite d'où elles viennent. »

mots qui s'échappent en même temps de leurs lèvres. Ils ne reviendront pas me voir de sitôt. Et ils ont tort. Oui, ils ont tort, car personne mieux que moi ne connaît cet immeuble et ce qui s'y passe. Par je ne sais quelle étrange particularité architecturale, chaque bruit qui naît au sein des appartements et des studios rampe et monte jusqu'au 7e étage. Pour la plupart des gens, la somme de toutes ces rumeurs ne donne qu'une vibration insipide, sans relief, mais je ne perçois pas comme les autres les bruits de l'immeuble. Je me déplace au milieu d'eux comme dans un labyrinthe dont moi seul je connais le plan, et si, d'aventure, monte un son inconnu, ou plus difficile à déchiffrer que d'habitude, mon odorat me vient en aide. Ainsi, pendant des semaines, j'ai confondu le bruit de deux portes d'entrée, celle des Vinci et celle des Aubrac. Et puis, un jour, en passant devant le second de ces appartements, j'ai humé l'odeur caractéristique du terreau humide. Madame Aubrac aime les fleurs à la folie, et elle en cultive dans chaque recoin disponible de son salon, de sa cuisine ou de son balcon. Maintenant, je ne confonds plus le bruit des portes. J'attends quelques instants et, si une odeur de tubérose monte jusqu'à moi, je sais que quelqu'un est entré chez les Aubrac. Avec le temps, j'ai aussi découvert que, chez les Vinci, on aimait le chou et la cuisine grasse, les sauces fortes, les vins épais. Tout cela développe une odeur puissante et caractéristique, désormais indissociable pour moi, de cet appartement.

Je suis comme une araignée qui déploie ses toiles dans deux univers différents, celui des sons et celui des odeurs. Trois univers, devrais-je dire, car je connais aussi, avec une précision qui les ferait trembler d'effroi, s'ils s'en doutaient, les habitudes de mes voisins et, d'un bout à l'autre du cadran horaire, jour après jour, mois après mois, si je le voulais vraiment, je pourrais décrire avec exactitude ce qu'ils ont fait. Ainsi, aujourd'hui, mardi, jour du meurtre, Monsieur Vincent s'est levé le premier, comme toujours en semaine, 6 heures du matin. Il part tôt pour éviter les bouchons et il a une façon caractéristique de refermer le portail de la cour. Sa femme se lève en même temps que lui, prépare le café, puis ils le prennent ensemble. Ils ne parlent presque pas, juste quelques banalités. À cette heure-là, dans le silence de la nuit, les voix humaines portent loin et mon oreille est suffisamment aiguisée pour faire la différence entre une dispute, un dialogue empreint de tendresse et un pur échange de lieux communs. À peine Monsieur Vincent est-il parti que le mari de la concierge, Paolo, va vérifier que le portail est bien fermé. Paolo vit dans la hantise qu'on oublie de fermer le portail. Que craint-il? Il ne connaît du monde extérieur que ce qu'il voit à la télévision. Ah, ça suffit, je l'admets, pour flipper un peu. Vers 7 heures, un branle-bas de combat secoue l'immeuble. 8 réveils différents vibrent en même temps. Le second mouvement de la 7e symphonie de Beethoven, qui arrache Mademoiselle Areste au sommeil, au 3e étage, couvre, contre toute attente, les autres signaux. Pourtant, plus vindicatif et plus autoritaire. Mademoiselle Areste joue du violon. Que dis-je? Mademoiselle Areste joue admirablement bien du violon. Elle fait partie de l'orchestre du Capitole et quand elle répète, certains soirs de printemps, j'ouvre une bouteille de Chablis et l'arôme du vin, souple, gracieux, se confond avec les adagios qui montent de sa fenêtre. Peut-on affirmer que je suis amoureux d'elle? Oui, bien sûr. Mais elle sort avec un violoncelliste brutal et borné. Je le sais car, chaque fois qu'il lui fait l'amour, elle met plusieurs jours avant de retrouver le phrasé délicat qui, lorsqu'elle joue de son instrument, la caractérise. À 8 heures, le silence s'installe. Ne reste dans l'immeuble que la concierge, son mari, moi, je ne quitte mon appartement qu'en fin de matinée, et Violette. Violette commence ses cours vers 10 heures. Des cours de quoi d'ailleurs? Je m'en moque. D'elle, je ne connais que le rire, la grâce, la joie de vivre et le parfum, parfum qui se confond avec son prénom. Ça me suffit. Ça suffit à éclairer chacune de mes journées, été comme hiver. Violette est jeune et turbulente. Elle ne respecte aucune des règles qu'on lui impose. Elle parle à tout le monde, rit avec tout le monde. Les imbéciles et les frustrés prennent sa nonchalance pour de l'impudeur. Quelle stupidité! Ça n'a pas plus de sens que de croire que le feu, la vague ou le vent sont impudiques. Ils sont comme ils sont. Ils poursuivent un but qui nous dépasse et que nous ne comprenons pas. Il en va de même pour Violette, mais à trop mépriser les règles et ceux qui les font, on peut tomber dans un gouffre.

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Jam, Pierre-Jean de Machin à Mersac, a guetté Violette comme un chat guette un oiseau. Il a appris à la connaître, il a cherché ses points faibles, il a pénétré dans sa bulle sans qu'elle s'en aperçoive, puis, une fois qu'il a posé ses griffes sur son cou, il ne l'a plus lâché. Moi, je savais bien que Violette, sous ses dehors indociles, était fragile. Elle avait besoin de s'envoler, de s'échapper, quitte parfois, à fuir en cachette. Quand Jam lui a mis la main dessus, il l'a peu à peu entraînée dans son monde abject fait de mensonges et de fric. Que lui donnait-il? Que lui donnait-elle? Je préfère l'ignorer. J'ai découvert que quelque chose n'allait pas lorsque le pas de Violette, ce pas de funambule en équilibre au milieu du ciel, est devenu plus lourd. Puis, son rire s'est assourdi et elle a cessé de chanter. Jam, lui, devenait de plus en plus arrogant. Sa voix prenait des accents suraigus et insupportables. Un jour, enfin, j'ai découvert, au bruit qui se propageait dans l'immeuble, qu'il se retrouvait dans la cave, devant la porte de mon cellier. Il fallait que j'intervienne. Tout se déroula comme je l'avais prévu. J'ai guetté Jam dans l'obscurité du sous-sol. Lui, il voyait mal mes gestes et, comme à son habitude, il sifflotait entre ses dents des mélodies indigentes. Je savais donc avec exactitude où était sa tête, où il fallait frapper. Un coup suffit, net, précis, puissant. Je suis aveugle, mais mes gestes sont sûrs. Il me fut facile de simuler ensuite la tentative d'effraction puis de revenir chez moi. J'ai entendu Violette descendre à la cave, pousser un léger cri, puis rentrer chez elle. « Tu as bien fait, ma petite, ai-je pensé. Ne te pose pas de questions. » Je m'occupe de tout. J'entends le calme habituel de l'immeuble reprendre ses droits. Paolo a vérifié derrière les policiers que le portail est bien fermé. Violette va bientôt partir au lycée. Je me débrouille pour la croiser dans la cour au moment où elle s'en va. Elle s'approche, se penche à peine et, sans ralentir le pas, me murmure. « Merci. Faites attention à vous. J'ai envie de lui dire « Tu sais, Violette, je ne suis même pas capable de faire un témoin correct, alors, avant de devenir un coupable potentiel. » Mais je lui souris, sans répondre. Sur la ville, le printemps dépose le parfum délicieux des tilleuls et des maraudiers en fleurs. J'entends murmurer le fleuve à quelques rues de moi. L'air qui flotte sur les toits porte encore l'odeur acide et froide du matin, mais se remplit peu à peu des mille fragrances qui montent des rues, des boutiques, des passants. Mademoiselle Areste réveille son violon avec une sorte de tendresse amoureuse. Ce matin, elle joue du Brahms. C'est une musique qui s'accorde bien avec le printemps, mais elle joue moins bien que d'habitude. Son amant, le violoncelliste, est venu dimanche soir. Il va falloir que je m'occupe, très vite, de son cas.

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1: Faut que j'envoie ces lettres, faut que je rappelle mon père d'abord, faut que je prévoie cette fête que j'ai promis de faire pour le disque d'or, faut que je pense à l'été, trouver des colos pour les gamins, demander quand est-ce que je les ai, et puis pour qu'ils voient leurs cousins, faut que je sache ce que mes sœurs ont prévu, elles vont me dire qu'elles me l'ont déjà dit. Je vais répondre oui mais que je sais plus, puis faudra que je pense à samedi. J'aimerais les emmener à la mer, loin de ces humeurs grisâtres. Et dimanche on ira voir mon père, on regardera le match tous les quatre. Pour ça faut que je l'appelle d'abord lui, puis cette fille à qui j'avais promis. Déjà il y a 5 jours que demain je la contacterai c'est certain, et que je lui donnerai mon avis sur ce truc là qu'elle a sorti. Un podcast sur les interdits, que j'ai trouvé d'ailleurs très bien. Et puis faut que je poste un beau contenu, je sais pas, un truc nouveau. Et vu le temps que je passe dessus, beaucoup trop peu pour que ce soit beau. Ça va être nul et le pire c'est que je vais réussir à trouver un autre que moi à qui en vouloir pour ça.

peut-être ça, il y a le silence de mes amis, à qui j'ai renoncé par amour, et qui me rappellent qu'aujourd'hui, je n'ai plus ni elle, ni le temps pour ne serait-ce que les reconquérir. Et puis, plus on vieillit, moins on comprend les gens qui nous entourent. Plus on vieillit, moins on comprend, tout court. Alors il y a l'amour des enfants, avec ça, tu manques plus de rien. Moi, je les aime tellement, justement, que j'ai tout le temps peur de pas faire bien. Faut dire qu'on parle des blessures faites par le regard d'un père. La moitié des gens malheureux sur cette terre le sont de cette manière. À quoi sert vraiment l'exigence ? Pourquoi on souhaite être excellent ? Quand on voit dans quelle déshérence se retrouvent les génies, souvent. Moi, je voudrais leur apprendre à être heureux avant d'être brillant. Je voudrais leur apprendre à être heureux, souvent. Souvent. Mais ce que je veux pour eux, ce que je veux, c'est bien moins important que ce que je suis. Les gamins, c'est faites ce que je fais, pas faites ce que je veux, encore moins faites ce que je dis. Dans ce cas-là, tant mieux pour la musique, tant mieux pour l'énergie, tant mieux pour les

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0: Direction le bois de la pierre, on vend un tabouret de pêche en bon état, très pratique avec bandoulière. Le siège est en simili-cuir avec un grand coffre et deux étages avec plateau pour ranger les ustensiles de pêche. Les dimensions hauteur 45 cm, longueur 37 cm et largeur 26 cm. Il est à vendre pour 20 euros sur le bois de la pierre. Pour plus de renseignements, vous contactez le 06 23 37 84 50 06 23 37 84 50. C'est un camping-car Bavaria T746 qui est à vendre, porteur de Citroën depuis 2023, avec toute option, deux panneaux solaires, une clim en plus de celle de la cellule en 220 volts, un compartiment à chaussures extérieures, une TV, un store ban, un grand frigo avec congélateur, le micro-ondes, l'attelage également, une prise pour appareil à respirer, il y a aussi un lit central et un deuxième lit électrique qui n'a jamais servi. Il a actuellement 4700 km et il est à vendre pour 70 350 euros. Pour plus de renseignements, vous composez le 06 07 54 08 43 06 07 54 08 43. Et si vous aussi vous vendez ou que vous recherchez quelque chose, envoyez-nous vos annonces depuis notre site internet radiogalaxy31.com, rubrique annoncer. C'est avec grand plaisir que nous les diffuserons. Merci de votre fidélité et à très vite.

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0: Nadège Gaëlle Sielé, coach de vie holistique. Je viens vous partager des témoignages spontanés et des pépites pour atteindre le bonheur. Chaque semaine, ici, de nouveaux secrets vous seront dévoilés et vous pourrez aussi retrouver ces témoignages en ligne dans le magazine Version Grandiose. Alors pour vous, c'est quoi le bonheur ? Alors pour vous, qu'est-ce que c'est le bonheur ?
1: Ça dépend de beaucoup de personnes au final. Ça dépend de ce qu'on recherche vraiment dans le bonheur. Il y a plusieurs bonheurs aussi. Il y a le bonheur, on va dire, de la réussite, il y a le bonheur de l'amour, il y a le bonheur, il y a plusieurs bonheurs au final. Donc après, c'est laquelle de questions
0: Vous, à quel moment vous vous sentez heureux ?
1: Mais pas souvent. Il n'y a pas assez. En vrai, quand je suis loin de où je suis à peu près, en vacances, comme ça, où vraiment on a un peu plus de...
0: Quand vous vous aérez, quand vous changez,
1: changez d'air.
0: Idées.
1: Ouais, c'est ça.
0: D'accord. Mais du coup, qu'est-ce que vous donneriez comme conseil à quelqu'un qui n'arrive pas à être heureux ?
1: Déjà, il faut savoir déjà pourquoi il n'est pas heureux. Déjà, il faut commencer par là. Et après, si c'est par exemple, je sais pas, si c'est par exemple financier, qui essaie de plus essayer de... Parce qu'en fait, si par exemple, on se met toujours des barrières, ouais, moi j'arriverai pas, ou un truc comme ça, c'est sûr qu'on n'arrivera jamais à rien. Et c'est un peu comme tout. Si par exemple, on a genre même pareil, si par exemple, on trouve pas par exemple pour l'amour ou un truc comme ça, il faut aussi aller vers les personnes, parler aussi. Il y en a, ils s'ouvrent pas et au final, ils resteront aussi comme ça aussi.
0: Donc en fait, le conseil que vous donneriez, si j'ai bien compris, c'est là où ça coince,
1: ouais.
0: D'aller voir pour le décoincer et pas laisser faire les choses.
1: Ouais, oui.
0: C'est ça ?
1: C'est ça.
0: Donc passer à l'action, quoi.
1: Ouais, c'est okay. Plus ça. C'est plus ça, ouais.
0: Merci beaucoup. C'est quoi le bonheur ?
2: En froid, je sais pas. Parce qu'on ne sait jamais quand c'est qu'on est dans le bonheur ou pas. Parce que, comme maintenant, c'est un bonheur de discuter avec toi, de rigoler, etc. Avec vous, voilà, il y a ça aussi.
0: Ouais,
2: c'est des choses très simples. Tu es apprécié le temps, l'instant T. Après, si tu veux chercher le bonheur, chercher quoi ? T'es malheureux. Pourquoi t'es malheureux ? Parce que... Si tu sais ce que tu veux, si tu ne mets pas la barre trop haute, même dans des instants merdiques, tu peux avoir des instants de bonheur, de plénitude, etc. Tu peux arriver. C'est toute une philosophie, déconnecter avec les problèmes, faire la part des choses, etc. Moi, c'est ce que je pense. C'est-à-dire que je pense que... je suis handicapé. Je suis handicapé, mon principe, c'est de vivre toujours le moment présent, de ne pas regarder mon handicap. C'est pas facile pour moi, j'ai fait du commerce. C'est pas facile pour moi, tu sais, de voir les gens, etc. Mais c'était un bonheur, voilà, c'était un bonheur de discuter avec les femmes, tout ça, de discuter de tout. Il n'y a rien de spécifique pour moi, le bonheur. Il n'y a pas de recette, il n'y a rien de spécifique.
0: C'est quoi le bonheur ? Est une idée originale de Nadège Gaëlle Sielé. Retrouvez toutes ses confidences en ligne dans le magazine Version Grandiose et chaque semaine, découvrez de nouveaux secrets sur votre radio préférée. À bientôt.

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3: Bonjour à toutes et à tous, merci d'écouter RFI. À la une, Israël rejette les conditions de l'Iran et assure continuer à agir contre le Hezbollah au Liban. Il y a quelques heures, Téhéran annonçait mettre fin au combat tout en promettant des frappes plus puissantes encore en cas d'attaque israélienne contre le territoire libanais. Les rebelles houthis du Yémen, eux, interdisent la navigation des navires israéliens en mer Rouge. Les armes ne peuvent jamais mener à une paix authentique et durable. Les mots du pape ce matin, Léon XIV a lancé un appel à la paix dans le monde dans un discours devant les parlementaires espagnols. La une, c'est aussi le Kosovo qui s'enlise dans la crise politique. Le Premier ministre sortant n'obtient toujours pas la majorité absolue à l'issue des troisièmes élections en 18 mois. Et puis il promet de porter les relations bilatérales à de nouveaux sommets. Le président chinois est en Corée du Nord. Première visite de Xi Jinping sur place en 7 ans. Après une nouvelle nuit de bombardement, l'Iran annonce donc mettre fin à ses frappes contre Israël. Téhéran qui a relancé les hostilités cette nuit, 2 mois après la conclusion du cessez-le-feu. Une trentaine de missiles ont visé Israël en représailles, dit la République islamique, à un bombardement israélien sur la banlieue sud de Beyrouth. L'État hébreu a riposté et visé des bases militaires dans le centre et l'ouest de l'Iran avant de subir à nouveau des barrages de missiles des gardiens de la Révolution. La tension semble donc retomber un peu cet après-midi, même si à l'instant, Israël, par la voix de son ministre de la Défense, Israël Katz, rejette les conditions de l'Iran et dit qu'il continuera à agir au Liban. L'Iran affirme de son côté rester à la table des négociations. Téhéran bénéficie aussi du soutien de ses alliés au Yémen. Oriane Verdier, les Houthis décrètent une interdiction de navigation pour les navires israéliens en mer Rouge.
4: Vous le savez, les rebelles yéménites Houthis sont alliés du régime iranien et donc par extension du Hezbollah libanais. Ils ont affirmé ce matin avoir lancé un barrage de missiles visant des sites sensibles israéliens. En mer Rouge, tout mouvement ennemi sera considéré comme une cible militaire, affirme le communiqué du porte-parole du mouvement qui contrôle le nord-ouest du Yémen. L'armée israélienne avait de son côté indiqué avoir identifié et intercepté un tir de missile en direction du territoire israélien depuis le Yémen. Après être resté un temps silencieux, les rebelles houthis se sont joints à la guerre au Moyen-Orient le 28 mars dernier pour soutenir Téhéran. Ils avaient lancé plusieurs missiles en direction d'Israël fin mars et début avril, avant l'instauration du cessez-le-feu. Depuis le début de la guerre à Gaza, les houthis ont également mené de nombreuses attaques contre des navires en mer Rouge en revendiquant leur solidarité avec le peuple palestinien. Il s'agit là d'un important moyen de pression. La menace de perturber à nouveau ce passage essentiel pour le commerce mondial intervient cette fois alors que le détroit d'Ormuz, porte d'entrée vers le Golfe, est déjà quasiment bloqué par l'Iran.
3: Oriane Verdier, de son côté, le Premier ministre du Pakistan, médiateur entre les États-Unis et l'Iran, appelle toutes les parties à la retenue pour donner une nouvelle chance à la paix. Donald Trump et Benjamin Netanyahou se sont appelés aujourd'hui, dit la Maison-Blanche. La situation volatile au Moyen-Orient à suivre minute par minute sur notre direct à la une de notre site RFI.fr. Les armes peuvent imposer un silence temporaire, mais jamais elles ne construiront une paix authentique et durable. Ça, c'est ce qu'a dit ce matin le pape en Espagne. Léon XIV poursuit sa visite dans le pays. Le souverain pontife a tenu un discours rare devant les parlementaires, dans lequel il a appelé à la paix dans le monde, véritable exigence morale, selon lui.
5: Le pluralisme politique ne doit pas conduire à la dévalorisation permanente de l'adversaire et à une coexistence plus difficile. Même un conflit peut devenir un chemin vers la paix lorsque les différences sont apaisées par l'écoute et que la reconnaissance des besoins, des aspirations et des capacités de chacun est une priorité. Ceux qui occupent une fonction publique ont donc une obligation particulière de soigner leurs paroles, de désamorcer les conflits par le langage. La fermeté n'exige pas le mépris et le désaccord n'implique pas l'humiliation.
3: Voilà Léon XIV qui s'est ensuite adressé aux évêques espagnols. Là, il a demandé vérité, justice et réparation face aux violences sexuelles dans l'Église qu'il qualifie de fléau. Le pape est ensuite attendu jeudi et vendredi aux Canaries, l'archipel espagnol où il sera question d'immigration. Emmanuel Macron et Friedrich Merz d'accord pour mettre fin au SCAF. Le SCAF, projet d'avion de combat franco-allemand, est un symbole de coopération en matière de défense, mais il fait l'objet de rivalités industrielles depuis plusieurs mois. On y revient longuement dans nos prochaines éditions. La Russie accuse l'Union européenne d'ingérence dans les élections en Arménie. Réaction du Kremlin après la victoire de Nikol Pachinian aux législatives. Le Premier ministre sortant qui opère depuis plusieurs années un rapprochement avec les 27. Son parti, le Contrat civil, obtient un peu plus de 49% des voix. Ce n'est pas le raz-de-marée escompté puisqu'il n'a pas la majorité nécessaire pour réformer la Constitution. Les législatives n'ont pas permis non plus de clarification politique au Kosovo. On votait aussi ce dimanche. Là aussi, le Premier ministre sortant sort vainqueur, mais son score est en fort recul par rapport à 2021. Albin Kurti ne pourra pas former seul un gouvernement. C'était pourtant la troisième élection en 18 mois. Pour Florent Marciac, chercheur associé à l'IFRI, la crise politique ne peut que perdurer.
6: Il y a un vainqueur clair, mais il n'y a pas vraiment de majorité prête à gouverner. La polarisation de la société et puis le manque de disposition des partis politiques à faire des compromis annonce que les blocages sont là pour perdurer. Donc la situation reste instable et les prochains mois vont rester compliqués. Sur la scène internationale, ça envoie le signal que le Kosovo reste un pays avec un système quelque part qui a été fondé et créé par les Occidentaux d'après-guerre, mais qui fonctionne mal. Donc ça envoie un signal d'un Kosovo fragile. Ça va à l'encontre également de l'agenda de reconnaissance internationale du Kosovo, puisque maintenant la crise politique interne est telle que le Kosovo a du mal maintenant à se concentrer sur cet agenda de reconnaissance internationale. Donc on est dans une situation finalement de blocage qui s'est renforcée encore une fois, sans réelle voie de sortie pour l'instant, faute de consensus politique dans un contexte de polarisation extrême.
3: Florent Marciac, chercheur associé à l'IFRI. Il était interrogé par Julien Chavanne. Pas de résultats électoraux en revanche au Pérou. On votait aussi hier, mais là pour la présidentielle. Les résultats sont encore partiels et le décompte des voix pourrait prendre encore plusieurs jours. C'est très serré pour le moment, mais Roberto Sanchez, le candidat de gauche, semble légèrement en tête face à sa rivale de droite autoritaire Keiko Fujimori. Alerte au tsunami levée en Indonésie et en Malaisie. Après un puissant séisme, il y a quelques heures aux Philippines, tremblement de terre de magnitude 7,8 qui a principalement touché l'île de Mindanao dans le sud du pays. Les dégâts sont impressionnants. De nombreux bâtiments se sont effondrés, faisant au moins 15 morts. Bilan toujours provisoire et qui pourrait s'alourdir puisque ce lundi était jour de rentrée scolaire aux Philippines. Avant de retrouver Nathalie Amar pour son émission sur le Pont des Arts, direction la Corée du Nord où le président chinois est en visite. Xi Jinping est arrivé ce matin à Pyongyang, c'est une première en 7 ans. Un déplacement de 2 jours pour renforcer la relation entre la Chine et la Corée du Nord. Et le président chinois a été accueilli en grande pompe, c'est Lio Fioretti.
7: Une arrivée en grande pompe, comme sait le faire le régime nord-coréen. Xi Jinping est arrivé aujourd'hui en Corée du Nord, accueilli par les applaudissements du leader nord-coréen Kim Jong-un et des fleurs offertes par 2 enfants nord-coréens. Les 2 leaders se sont ensuite rejoints sur la place Kim Il-sung, la grande place centrale de Pyongyang, où était réunie une foule bien ordonnée de citoyens nord-coréens, brandissant au son des trompettes militaires les drapeaux des 2 pays. Les 2 chefs d'État se sont entretenus lors d'une rencontre bilatérale. Dans son propos liminaire, Xi Jinping a rappelé les idéaux socialistes qui unissent les 2 pays et espère élever la relation entre les 2 pays à un niveau stratégique et appeler à une plus grande coopération économique entre Pékin et Pyongyang. Ce dernier souhaite également faire revivre le tourisme chinois en Corée du Nord qui avait été arrêté lors de la pandémie de coronavirus. Kim Jong-un, de son côté, a félicité Xi Jinping pour sa réussite économique et rappelé qu'il se tient à ses côtés dans la défense de la politique de la Chine unique et de ses intérêts. C'est le Fioretti, Séoul, RFI.
3: Et Xi Jinping continuera sa visite demain avant de rentrer donc à Pékin. Un mot de l'actualité sportive et la suite des matchs préparatoires pour le mondial de football. Ça démarre dans 3 jours. Match d'ouverture entre le Mexique et l'Afrique du Sud. Vous notez d'ores et déjà le rendez-vous. Ce sera à suivre en intégralité sur RFI. Si vous nous écoutez en Afrique, l'équipe de France poursuit sa préparation ce soir avec ce choc contre l'Irlande du Nord. C'est au stade Pierre Mauroy de Lille que ça se passera à partir de 19h10, temps universel. On y reviendra évidemment.

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0: Vous pensez connaître votre région ? Alors, voici un petit jeu qui va mettre vos neurones à l'épreuve. Des indices se cachent dans l'énoncé qui va suivre pour trouver le nom d'une ville ou d'un village. Vous êtes prêts ? C'est parti ! Je suis un bourg rural, ancienne cité épiscopale de 2700 habitants environ, appartenant à la communauté de communes du Volvestre. Je possède de nombreux labels, parmi eux, plus beau des Tours de France, Station Verte, commune halte du chemin de Compostelle, ville et village fleuri. Je suis traversée par de nombreux sentiers de randonnée, dont le bien nommé Balcon des Pyrénées, et une portion de la Via Garonna reliant Toulouse à Saint-Bertrand-de-Comminges. Mon patrimoine architectural est exceptionnel, puisqu'il compte 7 bâtiments protégés au titre des monuments historiques. Parmi eux, une cathédrale du XIVe siècle, une ancienne prison, un pont, une maison dominée par une tour qui fut successivement une école de filles, une institution religieuse, une école de garçons. Mais je dois ma renommée à un oiseau coloré. Depuis le Moyen Âge, chaque premier week-end de mai, cet oiseau est juché en haut d'un mât. L'archer qui le fera tomber sera couronné pour un an roi de la cité. Alors, pour résumer, de nombreux labels, un patrimoine architectural exceptionnel, un oiseau, m'avez-vous reconnu ? Je suis Rieux-Volvestre. Cité des Rivois et des Rivoises, à 40 minutes de Toulouse sur la route de Saint-Girons. À bientôt pour une nouvelle énigme.
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1: Bonsoir à toutes et tous. La nuit prochaine, le vent faiblit aussi, la couche nuageuse a tendance à se morceler. Les températures de fin de nuit sont comprises entre 13 et 15 degrés. Mardi 9 juin, après quelques éclaircies au lever du jour, le ciel se couvre rapidement par l'ouest avec un passage nuageux, accompagné d'un peu de pluie, surtout sur la partie sud de notre région, sur le Comminges, le Volvestre et le Couserans. Sur ces deux journées de lundi et mardi, on attend au mieux 1 à 3 mm. Le vent d'ouest est modéré, les températures maximales ne dépassent pas 17 à 20 degrés des Pyrénées jusqu'à la plaine toulousaine. Bonne soirée à toutes et tous.
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3: Bonjour à toutes et à tous. Dans le dernier numéro du Petit Journal édition Haute-Garonne, retrouvez l'actualité près de chez vous. En une, il tombe à l'eau, sa mère plonge. À Cazères, une importante opération de secours s'est déroulée samedi dernier en bord de Garonne après la chute d'un enfant de 5 ans. Sa mère, ne sachant pas nager, s'est immédiatement jetée à l'eau pour lui porter secours. Également une à Renneville, le conducteur auteur de l'accident ayant provoqué le décès du jeune homme de 17 ans roulant à scooter a été testé positif à l'alcool et aux stupéfiants. Toujours dans les faits divers de la semaine, à Montesquieu-Volvestre, un important incendie à l'EHPAD du Val d'Arize a nécessité l'évacuation des résidents. Et pour les événements à ne pas manquer, à Luchon, le triathlon vous invite à sa 5e édition sportive. Et à Martre-Toulousaine, une braderie tout à 1 euro pour la Croix-Rouge. 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

0: Merci d'être avec nous sur Radio Galaxy. Aujourd'hui, on parle rugby, convivialité et précision avec le challenge du JAP de jeu au pied. C'est la 5e édition qui est organisée par le Val 15. Ce sera le 13 juin au stade Jean Castet de Montesquieu-Volvestre. Et pour en parler, nous sommes avec Bruno Baume et Philippe Mandreau. Bonjour à vous.
1: Bonjour.
2: Bonjour.
0: Vous êtes tous les deux licenciés et membres de ce Val 15. Vous nous rappelez de quoi il s'agit, le Val 15 ?
1: Donc le Val 15, c'est la réunion de trois villages qui sont réunis entre le Mas d'Asil, Domaza et Montesquieu-Volvestre. Et la fusion a été faite il y a 2 ans. Avant, il y avait un rassemblement. Chez les enfants, c'était depuis au moins 30 ans ou 40 ans qu'ils étaient ensemble. Et là, au niveau des seniors, ça s'est fait il y a 3 ans.
0: Et pourquoi est-ce qu'il était important pour ces trois villages, Montesquieu, Domazan et le Mas d'Asil, de s'unir sportivement?
1: Disons que l'importance, c'est de maintenir du rugby dans la vallée. Et je pense que c'est des clubs historiques, que ce soit l'US Harris, qui était au plus haut niveau dans les années 60, Montesquieu-Volvestre, qui a été champion de France honneur en 2011, et le Mas d'Asil, qui est un club proche aussi. Donc c'était important parce que des fois le manque d'effectifs pouvait entraîner la disparition d'un des trois, voilà.
0: Mmh. Et justement, l'union entre ces trois villages, c'est aussi une solution pour préserver le rugby en milieu rural ?
1: Voilà, je pense que c'est la solution peut-être, on n'en connaît pas d'autres, mais elle semble évidente, quoi. C'est la mutualisation de ces trois pôles de joueurs qui permet, avec des seniors à 70 licenciés, de maintenir le rugby dans la région, quoi, dans la Rize.
0: Donc finalement, quand on porte le maillot du Val 15, on représente finalement ces trois communes.
1: Oui.
0: Est-ce que ça crée un état d'esprit différent sur le terrain ? Est-ce qu'on est encore plus soudés ? Est-ce que ça apporte une dimension encore plus familiale, je dirais ?
1: Disons que les enfants, comme je disais tout à l'heure, les enfants avaient été ensemble jusqu'en junior. Val 15 existait déjà et donc ils se connaissaient. Et avant, chacun retournait dans son club d'origine. Et donc maintenant quand même, il y avait une connaissance et ça semblait logique que la boucle soit bouclée avec le rassemblement chez les seniors, quoi.
0: Ouais.
1: Parce qu'ils se connaissaient depuis tout petit.
0: Et aujourd'hui, on compte combien de licenciés ?
3: Entre tout, je crois que nous comptons plus de 200 licences sur le Val 15.
0: Ok, génial. Et ce sont des joueurs et joueuses de tout âge.
3: Il n'y a pas de joueuses, c'est joueurs uniquement. Filles, c'est en école de rugby jusqu'à l'âge de 14 ans.
1: Jusqu'à l'âge de 15 ans.
3: 15 ans.
0: Parce que justement, dernier point important, et juste après on parlera de ce challenge de jeu au pied le 13 juin. Vous disposez d'une école de rugby qui est mixte, vous l'avez dit Bruno Baume. Est-ce que vous pouvez nous en dire plus sur cette école de rugby ?
3: Cette école de rugby, aujourd'hui, a atteint un nombre intéressant parce que je crois qu'il y a 135 gamins à peu près. On voudrait arriver à monter plus, mais c'est un peu compliqué. Et de là vient le travail qui est fait sur les écoles par Philippe et plusieurs jeunes du village et de l'école de rugby surtout. Cette école de rugby, aujourd'hui, un point très important, c'est que tous les éducateurs sont formés. Ils vont tous en formation, les uns après les autres. Ça aussi, ça a tout changé, ça fait progresser.
0: Donc c'est ouvert à tous, si on souhaite découvrir le rugby, on peut se rapprocher auprès du Val 15.
3: Tout à fait.
0: Alors le samedi 13 juin, vous organisez pour sa 5e édition le challenge de jeu au pied sur le stade Jean Castet de Montesquieu-Volvestre. Explication, de quoi s'agit-il ?
1: Alors c'est un challenge donc, au début qui était lié au tir au but, la première année. Et donc là, on l'a modifié, c'est un challenge dans lequel on découvre sur 6 ateliers toutes les facettes des différents jeux au pied. Il y a des jeux au pied rasants sur une cible, il y a des jeux au pied lobés dans les piscines, et bien sûr, il y a toujours le tir au poteau. Mais on voit l'ensemble, toutes les points de pli des jeux au pied qu'on peut retrouver sur le terrain de rugby.
0: Et c'est une journée festive qui nous attend et qui est ouverte à tout le monde, qu'on soit licencié ou non, hein.
3: C'est ouvert à tout le monde, des bébés de 3 ans jusqu'à il n'y a plus d'âge.
0: Et mon petit doigt me dit que cette édition sera parrainée par Philippe Roger-Thomas, qui est un ancien joueur du Stade Toulousain, me semble-t-il.
3: Ancien joueur du Stade Toulousain, ancien international, ancien entraîneur du Stade Toulousain et ami.
0: Et ami, très important, il sera présent le 13 juin à Montesquieu.
3: Absolument.
0: Alors au programme de cette journée, je vois des ateliers autour du rugby, dites-nous en plus.
3: Évidemment, nous gardons les ateliers phares tels que la piscine. Les gosses ne supporteraient pas qu'on l'enlève, je ne pense pas.
1: Oui, oui.
3: Oui. Vous pouvez imaginer pourquoi.
0: Bien sûr.
3: Et après, chaque année, avec Philippe, là-dessus, il y a un gros travail de fait, c'est que nous essayons, d'amener un atelier ou deux nouveaux chaque année. Sachant que ce n'est pas si facile que ça, parce que le jeu au pied, ça reste un pied, quoi. Donc, à un moment donné, il faut trouver des ateliers intéressants. Et cette année, comme Philippe l'a souligné, il y a 2 gamins qui nous ont inventé un jeu au pied.
0: Ok.
3: D'ailleurs, ils remettront leurs trophées qui seront en leur nom
1: Oui, remettront ces deux enfants qui jouent à moins de 14 et qui, l'an dernier, je les avais sollicités pour qu'ils inventent un atelier. Ils l'ont fait, ce qui est très bien. Pour moi, c'est la boucle qui est bouclée, quoi. Des participants qui inventent un atelier, surtout que c'est des enfants du club. Et donc, ils remettront un trophée pour chaque catégorie dans la personne qui performera le mieux dans leur atelier. Mmh. Et donc, c'est un peu le fait nouveau cette année. J'espère que l'an prochain, on trouvera d'autres choses encore. Et c'est très bien que les idées d'atelier viennent des joueurs, et notamment des jeunes comme ça. Ça, c'est très bien. Et ça montre leur implication dans le club. Et c'est le but qu'on recherche, quoi.
0: Bien sûr. Et en parlant de trophées, on peut citer les trophées mamans. Les mamans se sont bien prêtées au jeu l'an dernier?
3: Oui, elles se sont prêtées au jeu. Nous l'avons pas vu arriver. Donc elles ont gagné, certaines, elles sont montées sur un podium et il n'y avait pas de trophée. Et je m'en excuse encore. Donc cette année, il y aura un trophée pour les mamans, uniquement pour les mamans, celui-là. Mm-hmm. Mais après, bien sûr, toutes les catégories seront récompensées. Et en plus des récompenses des trois premiers qui gagnent, il y aura aussi de tout pour tout le monde. En fait, tout le monde aura gagné.
0: Ouais, c'est ça, parce qu'il y a des lots aussi qui seront distribués. Hein.
3: Je voudrais remercier quand même pour le moment, parce que ça vient d'arriver aujourd'hui, département Ariège, qui nous ont offert énormément de choses, goodies, enfin, tout ce qu'on peut imaginer pour des gamins.
0: Alors, il faut quand même le mentionner, c'est la 5e édition de ce challenge du JAP, de jeu au pied, qui a été conçu à la base pour honorer la mémoire de André Cuniberti et Michel Milora.
3: Absolument. Ils sont tous deux décédés il y a quelques années.
1: Il y a 5-6 ans.
3: 5-6 ans. Le JAP a suivi juste derrière, sous l'idée de Philippe et de Didier Navarre. Ouais, moi, je les ai rejoints après.
0: Ça a été une évidence de mettre l'événement en place.
1: Voilà, c'est Didier Navarre surtout qui a eu cette idée avec Guy Barthé, qui est des anciens joueurs de Montesquieu, de Valcaise, et qui ont voulu honorer la mémoire de ces deux joueurs, qui étaient des buteurs, des très bons buteurs, et qui avaient joué dans les deux clubs, quoi.
0: Très, très bien. Alors, participation 100% gratuite, sauf pour le repas, qui est à 5 € seulement.
3: 5 euros pour les non-participants. Après, tous les participants, c'est gratuit.
0: Ok.
3: Le repas est offert.
0: Eh bien, vous le voyez, on aime bien manger en plus dans le Volvestre, ça tombe bien. Est-ce qu'on s'inscrit avant ou pas besoin?
3: Pas besoin. Inscription à l'entrée du stade au fur et à mesure des arrivées.
0: Évidemment, on pense à venir avec une bonne paire de chaussures et l'envie de s'amuser. Qu'est-ce qui vous plaît le plus sur ce type d'événement quand vous voyez des jeunes découvrir le rugby? Parce qu'on peut voir naître des vocations aussi.
3: Moi, ce qui me plaît sur cette journée-là, c'est le mélange des tout petits-petits, parce que 3 ans, c'est quand même tout petit-petit,
0: oui.
3: Avec les plus grands. Mmh. Et puis aujourd'hui, cette mixité que nous arrivons à amener va faire encore autre chose et quelque chose de plus. Parce qu'il y aura certainement, ça avait commencé, les égos des garçons.
0: Bien sûr.
3: On ne peut pas perdre dans les filles.
0: N'en parlez pas.
1: Non, c'est ce qui est important cette année, j'espère, Bruno a réussi à avoir des contacts avec, je peux le dire, avec le football de Carbone, donc le football féminin. Donc j'espère qu'il y aura beaucoup de filles de Carbone. Et c'est vrai que dans les autres années, on regrettait surtout qu'il y ait un manque de filles qui viennent. Il y en avait, mais pas assez, quoi. Voilà, nous, on veut qu'il y ait une mixité, on veut qu'il y ait un mélange, comme disait Bruno, un mélange d'âge. C'est très important. Bruno a parlé tout à l'heure des trophées qui ont été remis par le département. Il ne faut pas oublier que la région d'Occitanie aussi nous a donné des trophées. Les deux départements, Haute-Garonne et Ariège, ont donné des trophées. Et aussi, il y aura une loterie. Et dans les lots, on a récupéré des ballons du Stade Toulousain, des places pour le Stade Toulousain, pour Colomiers, des maillots de Castres, un ballon de Castres, et un maillot de la section paloise signé par les joueurs qui a été agréablement offert par Sébastien Picoroni, qui est l'entraîneur de Pau. Donc c'est vrai qu'on a beaucoup de cadeaux entre la loterie et tout. Et c'est vrai que pour le moment, c'est vraiment bien, quoi. Les gens sont réactifs par rapport à la manifestation.
0: Et on peut remercier d'ailleurs toutes ces personnes.
1: Tous ces partenaires, oui.
3: Et je voudrais aussi rajouter dans les remerciements tous les gens qui nous aident, commerçants, sponsors, qui nous aident justement à faire que cette journée soit gratuite pour tout le monde. Mmh. Ça, c'est très important. Alors, on va pas les remercier là maintenant. Par contre, on leur demande des banderoles qui seront affichées tout autour du terrain, publicitaires d'ailleurs, comme la vôtre, que vous allez gentiment nous prêter.
0: Absolument.
1: Juste, je continue un peu ce que dit Bruno, c'est on a des commerçants qui nous aident et même des particuliers qui font des dons. À l'époque actuelle, vu la crise que nous vivons, les gens sont vraiment gentils et sont vraiment... aiment le job, quoi. Voilà, quoi.
3: Et pour finir là-dessus, je voudrais remercier, moi, Philippe va se joindre à moi, c'est évident, remercier toute l'équipe du JAP qui bosse là-dessus, parce qu'il ne faut pas croire que ça arrive tout seul. Hein. Il y a énormément d'amis, de copains qui vont chercher justement...
0: Les finances qu'il faut.
3: Les finances qu'il faut, les lots qu'il faut. Pas des contacts, tout ça, certes, mais en tout cas, ils y vont.
1: Et après aussi, il faut remercier tous les gens du club de Valkens, que ce soit les dirigeants ou les joueurs de toutes les catégories, qui nous aident un peu tout sur la journée, quoi, qui nous aident, que ce soit pour les repas, pour la buvette, et aussi sur le terrain, animer les ateliers. Il y a une grosse participation.
3: Pour finir dans les remerciements, je voudrais quand même remercier les maires des villages qui nous aident beaucoup, qui seront là, samedi 13. Donc vraiment, merci aussi à tous les élus.
0: Pour plus de renseignements, vous avez une page de Facebook qui s'appelle oui. Valkens. Et je me permets de donner votre mail pour plus de renseignements. Vous écrivez à jap31rugby@gmail.com. On le rappelle, pour ce challenge de jeu au pied, rendez-vous le samedi 13 juin sur le stade Jean Castet de Montesquieu-Volvestre. C'est organisé par le Valkens avec Bruno Baume, Philippe Monroe et Didier Navarre. Merci à vous.
1: Merci à vous.

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3: Ah, on a encore le goût du cocktail dans la bouche, rien que d'y penser. Pour Kitchenette saison 17, on a troqué la mobilette pour une vintage estafette avec manche-disque chromé gourmette, plein de sons d'une autre planète. Décollez donc vos étiquettes. Et comme le dit notre vedette Angie, le bonbon...
2: Parlez-moi d'amour, le bonheur, le parfum de tous les jours.
3: Alors là, si je vous parle d'amour, on n'est pas sorti. Mais bon, pourquoi pas, après tout, on est là pour se confier. Allez, top générique, bon courage.
4: Chanter, c'est ma vie. Chanter, c'est ma passion. Je chante pour mes amis, je chante un peu à l'église, lors des mariages, vous voyez, c'est tout à fait amateur. Et on m'a convaincu de faire un disque. Alors c'est un peu en quelque sorte, comment dire, une consécration, j'en suis très fier.
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4: J'espère que ce petit florilège de morceaux, combien fameux, il y en a pléthore d'autres, mais il fallait faire un choix. Et voilà, et disons place à la musique.

0: vous l'entendez vers le milieu de ce morceau et bien sûr à la fin, vous avez reconnu les Rolling Stones, Waiting on a Friend, mais bien sûr, vous avez surtout apprécié le saxo de Solly Rollins, le colosse du saxophone qui vient de nous quitter. C'était un hommage mérité. C'est pas la première fois qu'on le diffuse, Solly Rollins, figurez-vous. Quand on a parlé de Bernard Pivot, le générique de Brouillon de Culture, presque en impro, c'était Solly Rollins aussi. Exceptionnel, le premier qui a utilisé son saxo avec uniquement de la basse, de la batterie et sans piano, donc voilà, révolutionnaire également. En tous les cas, ne nous attendez pas pour nous écouter, c'est maintenant. Bonjour à toutes, bonjour à tous, bienvenue dans Kitchenette, la musique côté obscur. Est-ce que vous serez Waiting on a Friend ou pas cette semaine? C'est peut-être finalement nouveaux amis, sait-on jamais. Qu'est-ce qu'elle attend? Elle attend peut-être les soldes pour s'acheter un nouveau sac à dos pour repartir en voyage. C'est la rapporteuse du Kitsch avec nous, Lucie. Bonjour Lucie, welcome back, comment ça va?
1: Salut Olivier, salut à tous, ça va très bien, merci beaucoup.
0: C'est parfait, tu attends quoi alors
1: Les vacances.
0: Ah oui, oui, pourquoi pas les vacances. Il te reste quelques émissions à faire avec nous, mais en effet, les vacances seront bien méritées pour tout le monde. Lui, on l'attend, mais à chaque fois, il est de retour. C'est Mickaël avec nous. Je ne sais pas ce qu'il attend, mais bonjour Mickaël, welcome back également.
2: Bonjour, moi j'attends le dégel.
0: Vous attendez le dégel de la planète? Non, le dégel de votre zone géographique.
2: Non, le dégel de la mésentente, le dégel de la haine, le dégel...
0: Ah, le dégel voilà. des conflits.
2: C'était
0: ah,
2: pour
0: oui,
2: faire
0: oui.
2: Un peu de poésie radiophonique.
0: Et enfin, il attend... On ne sait pas ce qu'il attend. Il va nous dire, il va d'abord poser la question à ChatGPT. C'est le professeur depuis peu. Bonjour, professeur.
3: Bonjour.
0: Alors, qu'est-ce que vous dites ChatGPT, du coup? Vous attendez quoi?
3: D'utiliser Claude, c'est son copain.
0: Ah, Claude, très bien, bon, salut, on salue Claude.
3: C'est français, puis j'ai fait marcher les entreprises françaises.
0: Eh bien, bravo, on salue... Les Rolling Stones attendent Angie, mais nous, on attendait le retour de Angie, et en plus, Angie a un petit nom supplémentaire depuis l'an dernier. C'est maintenant Angie Le Bonbon qui est notre invité, et on l'applaudit très fort.
4: Merci beaucoup, bonjour à tous.
0: Bonjour Angie, comment ça va?
4: Extrêmement bien, merci. Et toi?
0: Oui, ça va très très bien. Est-ce que tu fais toujours aussi bien les cocktails? Non, tu fais plein d'autres choses maintenant.
4: Exactement.
0: Tu nous parles d'amour maintenant, c'est vrai?
4: D'amour de plein de manières différentes, avec toutes les nouvelles chansons, effectivement.
0: Alors, depuis l'an dernier, tu as sorti pas moins de 2 singles, c'est bien ça?
4: Exactement, 2 nouveaux singles.
0: Et la bonne nouvelle, c'est que dans l'émission, en avant-première, on a le tout dernier single avant qu'il sorte. Il est encore tout chaud, sorti du four, et en exclusivité... Tu vas nous l'offrir, on va le passer.
4: Exactement, il n'a encore été diffusé nulle part, donc vous avez une super exclue.
0: Et l'autre bonne nouvelle, c'est que le dernier qui est sorti, et on va le dire, qui s'appelle Solo, tu vas nous le chanter en live.
4: Je vais vous le faire découvrir en live.
0: Solo, ça veut dire seul, c'est ça?
4: Oui, en alors italien. Solo, c'est plutôt une chanson de rupture, mais positive. De dire, même si j'ai souffert, je continue de croire à l'amour.
0: Angie a fait du chemin depuis un an et demi, il s'est passé plein de choses, on va vous raconter tout ça. Pas que dans le domaine de la chanson, d'ailleurs, dans plusieurs domaines.
4: Exactement, c'est vrai.
0: Qu'est-ce qu'il y aura d'autre, les amis, dans le sommaire, dans quelques secondes maintenant? On va attendre quoi avec toi dans la news? En un mot, Mickaël, de quoi est-ce qu'il sera question?
2: Dans la news, il sera question de corps et de musique.
0: L'esprit, c'est important, mais le corps aussi, pourquoi pas, à voir. Vers le milieu de l'émission, c'est la vidéo Kitsch, vous avez les images sur kitchenette.fr. Alors, Lucie, on attend quoi?
1: Les vacances aux Caraïbes, c'est pas mal, hein, avec des petites sonorités exotiques.
0: Le soleil qu'on n'a pas dehors, on l'aura dans les oreilles.
1: Ouais, bon, on l'a eu longtemps, là.
0: C'est vrai.
1: Une petite parenthèse un peu d'eau.
0: Et puis, évidemment, juste avant votre live, NG, je ne sais pas si vous vous souvenez de cette rubrique un peu spéciale, des gens qui parfois sont en solo et c'est pas plus mal. Professeur, il s'agit...
3: du hard kitsch.
0: Et on a tous participé cette semaine. Le Hard Kitsch, heureusement, ne va pas entendre ses morceaux en entier et pour cause. Et puisqu'il en a parlé, il est sorti de ses cathédrales pour nous parler apparemment de corps et de musique. Donc on va tout de suite laisser la parole à Mickaël pour la première rubrique de l'émission. C'est tout de suite et c'est la news.
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2: Alors qu'est-ce qui se passe dans le monde? Eh bien en fait, dans le monde, c'est super simple. Vous avez pu le voir... On ne voit plus, justement, d'écouteurs pendant les marathons. Alors, il y a eu pas mal de marathons, de courses aussi, de 10 km et tout. Et pourquoi on ne voit plus d'écouteurs? Parce qu'en fait, les chercheurs en neurosciences se sont aperçus que la musique dope les corps. Et donc, des recherches scientifiques très, très poussées ont pu prouver que sur ce sujet-là, il n'y avait pas du tout à rigoler. D'abord, par exemple, la musique, elle agit comme stimulant naturel de la performance physique. On dit qu'elle est ergogène.
0: Mais quel genre de performance physique, Michael ?
2: Toutes les performances physiques.
0: Toutes les performances physiques.
2: Toutes les performances physiques. Et si vous pensez à certaines performances physiques, on peut y aller avec Véronique et Davina.
0: Ah.
2: Et moi, je ne peux pas m'empêcher de penser aussi The Eye of the Tiger. Ouais. Et quand vous avez un petit coup de mou, vous êtes en train de marcher, tout d'un coup, hop, on produit des endorphines.
0: Grâce au rythme.
2: Grâce au tempo aussi. Elle réduit la perception de la fatigue, elle augmente l'endurance et elle va améliorer la musique, l'efficacité du mouvement et elle élève le niveau qu'on appelle un niveau d'arousal, qui est un niveau d'activation physiologique. Et effectivement, le rôle du tempo musical va influencer la cadence de la course. Et donc les athlètes vont synchroniser spontanément leur foulée sur le rythme de la course. Et on voit qu'entre 120 et 140 battements par minute, ça favorise les efforts intenses. Je laisse encore le toyo, parce que je les vois. Moi, je suis le vieux de l'équipe. Je les vois en...
1: Pas si vieux, tu sais pas.
2: Quelques décennies. Mais pour le coup, elles peuvent être en rose fluo, comme Angie le bonbon.
0: Et Véronique de Villèle, figurez-vous qu'on l'a interviewée dans l'émission. Oui, elle est dans une spéciale à la Foire du Trône et
2: elle
0: est très sympathique.
2: Elle
0: on la salue si elle est à l'écoute. Véronique et Davina, je précise évidemment.

0: rythme, l'émotion. Voilà, je vous précise juste une chose, c'est qu'il y a un compositeur qui s'appelle Carole Beffa, B-E-2-F-A. Il analyse une dualité formelle entre des musiques de type clocks, comme l'horloge, elles sont pulsées, elles sont propices à la cadence, celle-ci, et de type les autres clouds. Elles sont atmosphériques, elles sont propices au détachement. Il y a un morceau des Pink Floyd, ça va être plus...
1: Voilà.
0: Exactement. Et ce sont des structures inspirées de Gheorghe Ligeti, un autre compositeur. Et personnellement, puisque vous me posez la question, moi je me mets téléphone, je rêvais d'un autre monde. Et je me suis aperçu qu'en me mettant dans le casque, je rêvais d'un autre monde, mon pas était plus long, mes douleurs au genou, au pied étaient moins fortes. Donc je remercie téléphone, Jean-Louis Aubert.
2: Petite accélération aussi dans
0: exactement.
2: Ce titre-là.
0: Je rêvais d'un autre monde.
2: Corps, esprit et cœur aussi, puisque on dit, mais je ne sais pas si c'est vrai, que pour faire un bon massage cardiaque, en espérant que vous n'y soyez pas confrontés, il faut que vous ayez dans la tête Staying Alive et le fameux voilà, pour les 11 pulsations. Vous gardez ce rythme là et paraît-il que c'est le bon rythme entre guillemets pour relancer le cœur.
1: Faut espérer avoir cet air dans la tête au moment où tu fais un massage cardiaque.
0: Il faut s'entraîner à l'avoir dans la tête
2: Et au bon rythme
1: la bonne cadence, comme quoi la musique sauve des vies,
2: c'est vrai. Comme quoi vous avez des choses dans les oreilles, vous, NJ, au quotidien, et pas seulement lorsque vous faites de la musique, quand vous travaillez, quand vous écrivez, quand vous marchez, quand vous courez.
1: Alors, pas quand je travaille, parce que sinon ça m'active mon autre facette musique et ce serait compliqué, mais moi je vis énormément avec une bande originale dans les oreilles, oui. Que je fasse, quand je promène, j'ai vraiment des musiques que je vais mettre comme si j'étais un personnage d'une série, en fait, et je vis ma vie un peu comme un film. Donc j'ai toujours de la musique dans les oreilles.
2: Vous vivez votre vie et vous vivez votre rêve. Vie de rêve, c'est votre avant-dernier single qui est sorti donc en 2025, début 2026.
1: Début 2026, oui. Je veux la...

0: quasiment dans tous les singles qu'on connaît de vous, le soleil justement dont on parlait avec Lucie n'est pas loin.
1: Exactement, pour moi c'est vraiment important d'apporter de la joie à travers mes chansons. Surtout que je fais de plus en plus de live et vraiment on sent cette espèce de lâcher prise et d'enthousiasme qui monte dans le public, c'est des sensations vraiment incroyables.
0: Et on va vous retrouver notamment le 27 juin à Paris. Vous ne serez pas toute seule, c'est au Nouveau Casino, c'est ça?
1: Exactement, première partie d'Alibi Montana.
0: Et en parlant de Nouveaux Horizons, vous jouez aussi au-delà des frontières. Qu'est-ce qui va se passer en octobre exactement et où?
1: Alors en octobre, j'aurai la chance de chanter en Allemagne, en première partie de Siliki Diabaté à Cologne.
0: Waouh,
2: la classe.
1: Ouais, ça a été vraiment, je pense, depuis ma dernière venue, marquée par des voyages. En fait, j'ai eu l'immense chance de faire aussi ma première tournée. C'était au Sénégal pendant un mois.
0: Dépaysement garanti et en même temps un public hyper, hyper fan de musique. Ils ont dû apprécier. Vous jouiez devant combien de personnes ça?
1: Alors en fait, j'ai fait vraiment différents types de scènes. C'était en plus pendant la CAN, pendant la Coupe d'Afrique de football. Oui. Et il y avait des concerts entre les matchs. Donc il y avait une ambiance incroyable. Ah ben. Avec un public en délire et j'ai fait des scènes jusqu'à 20 000 personnes, notamment pour le jour de l'an à Dakar, qui était magique. Et effectivement, c'est un public vraiment de mélomanes. La plupart sont musiciens, danseurs et passionnés d'acoustique.
2: C'est ça, danseurs, on parlait du corps et du mouvement. Mais
1: complètement. Ouais. Et me dire qu'ils avaient bien aimé.
0: On retrouve tous ces titres évidemment sur toutes les plateformes.
1: Exactement, sur toutes les plateformes. C'est Angie le bonbon sur Spotify, Deezer, Apple Music. Et sur tous les réseaux sociaux aussi, puisque je suis très active sur les réseaux, notamment sur TikTok, où j'ai maintenant 120 000 followers qui me suivent.
0: Waouh.
1: Dont une grande partie au Sénégal aussi depuis ma tournée. Et sur tous les réseaux, c'est EcouteNJ, @ECOUTENJ.
0: Ça, on connaissait EcouteNJ, en effet, on pouvait te retrouver. Par contre, le bonbon, on ne connaissait pas. Lorsque tu es venu à la saison dernière, il n'y avait pas de bonbon, ou alors il était peut-être caché, je ne sais pas. Ou...
1: Il était là, mais pas encore visible. En fait, ce qui s'est passé, c'est que la plupart des gens sur TikTok se sont mis à me surnommer le bonbon parce que je suis tout le temps en couleur vive,
0: ah oui,
1: tout le temps
0: vrai,
1: joyeuse. Et du coup,

0: Les personnes cherchaient bonbon sur Spotify et trouvaient pas en fait, puisque c'était mon surnom. NJ en plus c'est un nom assez répandu, donc ils avaient du mal à trouver mes chansons. Donc je me suis dit au moins en mettant NJ le bonbon, que les personnes mettent NJ ou bonbon, au moins comme ça je ressors et il n'y a pas d'ambiguïté.
1: NJ avec les deux lettres, hein, on le précise, ouais. Et le bonbon, et là on trouve tout.
0: Exactement, NJ le bonbon.
1: Donc découvrez ces deux titres tout à l'heure, dont un en live en toute fin d'émission. On va continuer à parler avec toi, avec toute l'équipe de Kitchenette. En attendant, est-ce que le bonbon sera acidulé ? Est-ce qu'il aura des saveurs un peu lointaines et exotiques ? Eh bien, Lucie va nous en parler tout de suite. C'est la vidéo Kitsch de la semaine.
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3: Donc nous, on part aux Caraïbes pour des sonorités effectivement assez exotiques. Donc ça va être très coloré, il y aura beaucoup, beaucoup de couleurs. Et on va repartir en 1996.
1: Avion Express.
4: Yes.

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2: Donc on ne sait pas du coup si on mange plutôt des acras au menu ou plutôt de la choucroute allemande. C'est un peu...
3: Sauerkraut.
2: C'est un peu bizarre le mélange entre les deux. Alors c'est quoi, c'est allemand, c'est caribéen, on ne sait plus.
4: Non, même pas. Ils sont trois donc et ils viennent de Brême en Allemagne. Mais on a quand même un concentré de soleil, on est d'accord. Une bonne dose de bonne humeur. Et c'est de l'Eurodance, donc c'est vraiment ce qu'on entendait beaucoup dans les années 90.
2: Ah,
4: donc le clip se tourne, enfin est tourné sur une plage, mais en fait les ingé-sons se caillent pendant ce temps-là en Allemagne, donc dans les studios. Donc c'est vraiment l'Instagram de l'époque, hein, puisque ce qui se passe dans le clip n'est pas dans la vraie vie. Et donc le titre s'appelle Coco Jambou. Et en fait il y a un homme, qui c'est un bad boy à la voix grave et flow reggae reggae. Il s'appelle Lazy ou Delray Reynolds, je ne sais pas quel nom il faut lui donner. Et il est entouré de deux jolies blondes qui s'appellent Judith Inkelmann et Daniela Ike. Donc c'est un énorme succès. Ils sont numéro 1 en Europe quand même en 96. Donc comme quoi ça se démode pas, même si certains n'avaient pas la ref. Et donc sur le clip on est à la plage, ils sont donc dans plein de tenues colorées, un peu comme toi, tu vois, Angie le bonbon. Donc beaucoup beaucoup, parce que vous ne la voyez pas les auditeurs, mais elle est en rose fuchsia,
2: ah,
4: un
2: bonbon,
4: beau bonbon,
2: bonbon acidulé,
4: c'est ça. Exactement, voilà. Donc ils sont aussi beaux sourires avec des beaux palmiers, etc. sur la plage. Et donc voilà, donc on a des touches de reggae un petit peu, je sais pas si on les entend, de la basse tropicale, des synthés, un son reconnaissable digne des années 90. Donc c'est un vol aux hymnes 96, un tube incontournable de l'été, et à la séduction et à l'évasion, n'est-ce pas?
2: C'est
4: non,
2: beau.
4: Envie d'apprendre la choré, quoi.
2: Et alors, en fait, c'est un groupe, c'est ça? Enfin, c'est un collectif,
4: un trio.
2: Il a un nom, ce collectif, ou bien c'est les trois noms?
4: Non, c'est Monsieur Président, Mr. President.
2: Ah, mais c'est le professeur, du coup. Non. Encore une deuxième private joke dans cette émission, n'est-ce pas? Vous ne le saurez pas pourquoi, chers auditeurs.
4: Même lui ne s'est pas reconnu.
2: Ça vient d'où cette attirance vers le soleil, on va dire les contrées ensoleillées, que ce soit l'Afrique, les Caraïbes aussi. Les Caraïbes, ça vous parle forcément, Angie. Vous avez dû y aller plus d'une fois, peut-être, je ne sais pas.
5: Oui, alors en fait, moi, je suis, comme j'ai dit toujours, je suis un bébé du monde. C'est-à-dire que j'ai eu la chance de grandir dans une famille qui m'a très vite ouverte sur l'international. J'avais une maman prof d'anglais, donc je suivais des cours tous les étés en Angleterre, en étant chez l'habitant. Donc j'étais au contact de toutes les cultures, puisque là-bas, dans les cours d'anglais, il y a des personnes du Japon, des personnes d'Afrique, des personnes de partout. Ça m'a permis de découvrir très tôt des sonorités afro-caribéennes. Après, j'ai écouté beaucoup de rock aussi. J'ai monté des groupes de rock, de métal quand j'étais ado. Donc alors j'avais à la fois les cours de danse, hip-hop, dancehall, j'avais mes groupes de rock. Enfin, j'étais vraiment à la frontière de tous les styles possibles. Ça se ressent, je pense, dans mes chansons aussi. Et effectivement, j'ai eu l'occasion de voyager notamment à Kingston, en Jamaïque.
2: Ah bah oui, là, c'est l'un des berceaux aussi.
5: De formation, de danse, voilà, de rencontrer tous les grands artistes qui ont marqué la dancehall. J'ai beaucoup voyagé à Dubaï aussi. Dubaï, Mykonos, en Grèce. Et en fait, à chaque fois que je voyage, je m'imprègne comme ça de l'énergie des lieux et des peuples. Et donc voilà, je me nourris de mes voyages en fait pour les mettre dans ma musique.
2: Il est temps de davantage faire connaissance avec vous. On l'avait déjà fait l'an dernier, mais il s'en est passé des choses quand même depuis la saison dernière, on peut le dire.
5: C'est sûr.
2: Elle n'est pas que NJ, elle est aussi le bonbon. C'est notre artiste invité de la semaine pour son deuxième passage.
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2: Alors le bonbon inspire-t-il, Michael? Avez-vous déjà vu des bonbons comme ça?
3: Mais non.
2: Ni entendu d'ailleurs.
3: Mais non. Et d'ailleurs, vous parliez d'acidulé. Il y a aussi de la joie. Tout à l'heure, j'étais déjà sur le corps, mais c'est vrai qu'en écoutant, on laisse s'exprimer le corps. Tout à l'heure, je disais 20 000 spectatrices, spectateurs, 20 000 danseuses, danseurs. On danse et puis vous évoquez l'affect, la tendresse, l'amour. Solo, tout à l'heure, je rame encore, mais parce que je me souviens qu'il y a des philosophes qui ont travaillé sur l'attrait de rester solo, avec ce côté positif et solaire, pour faire un jeu de mots. Mmh.
2: Solo, elle va nous le chanter tout à l'heure, figurez-vous. Oh,
3: voilà, c'est la surprise. Non,
2: et
3: c'est
2: pas celle-ci. En duo avec Bruno, hein, elle sera bien toute seule.
3: Voilà.
2: Bah, donc, toute seule, justement. Oui.
3: Ouvrez tous, comment quand on ouvre un bonbon...
4: le papier emballage.
3: Le papier, voilà, il y a plein de choses à découvrir. Et puis j'attends les titres qui vont venir. Et très content qu'il y ait cette... sororité, cette adelphité, cette fraternité, de se balader comme ça dans d'autres continents. Il y a un type qui a chanté Pas de frontières, c'est Bob Marley. Et toute la bande est derrière, les Jimmy Cliff et tout ça. Voilà, je les trouve assez pionniers et comme des grands pasteurs de cette planète. Voilà. Donc continuez s'il vous plaît.
4: Merci beaucoup. Bah, c'est beau.
3: À évangéliser musicalement.
4: C'est très beau ce que vous venez de dire. Après, en fait, c'est vrai qu'il y a. Je pense que quand on voyage avec vraiment le cœur ouvert et sans ce logiciel des différences et juste dans la curiosité, mais les gens ils le ressentent vraiment en fait. Et à aucun moment je me suis sentie différente ou qu'il y avait une barrière quelconque en fait. Surtout le Sénégal, c'est la terre de la teranga, la terre de l'hospitalité. Et c'est vraiment dans leur culture de veiller sur nous. Et bon, je vous avoue que j'ai vécu un drame en plus. 30 minutes avant de prendre mon taxi pour partir là-bas pour cette tournée, j'ai appris le décès de mon grand-père. On était logés chez l'habitant et on a été accueillis dans des conditions vraiment familiales, à manger avec eux chaque jour, à être avec eux chaque jour, entouré d'une famille. Ben, je pense que ça m'a aidé incroyablement à traverser ce deuil. Là où si j'avais été dans des conditions peut-être un petit peu plus traditionnelles, professionnelles, d'être dans un hôtel toute seule, dans des conditions un peu plus froides, j'aurais sans doute été beaucoup plus triste que là. Je recevais tellement d'amour et d'attention au quotidien que ça a fait toute une différence. Moi, j'ai tenu à faire un tour de tous les villages autour de là où je logeais. Donc effectivement, dans les centres-villes, il y a quand même... Enfin voilà, ce sont des villes, mais dès qu'on s'éloigne un petit peu, on prend conscience qu'il y a des personnes qui vivent sans eau courante, qui vivent vraiment dans des conditions de vie où on se dit comment font-ils
2: extrêmement proches de la nature et des saisons et de tout ce qu'ils peuvent, entre guillemets, avoir grâce à la nature.
4: Et avec peu de ressources quand même peu de possibilités de rebondir dans un climat très aride. Et je vous avoue que du coup, j'ai, suite à ce voyage, fondé une association dont le père de famille là-bas, qui est comme un papa pour moi maintenant, qui s'appelle Papa Vili, va être aussi le point de contact. Et j'ai le projet là de... Donc l'association s'appelle NG to the World.
2: Ok.
4: J'ai aussi d'autres projets que je vais mettre en place dans d'autres pays, mais ce sera vraiment la dimension humanitaire de mon projet musical en fait. Et je vais lancer un projet pour construire 5 puits dans la région de Sali où j'ai été accueillie.
2: D'accord, donc tu prends vraiment la suite de tous les artistes qu'on a admirés, Balavoine, France Gall, Michel Berger, qui eux-mêmes s'étaient beaucoup investis pour la construction de puits dans certaines zones. Et je crois même que c'était au Sénégal. Puisque
4: c'est au Mali, la fondation Balavoine qui m'a contacté récemment.
2: Balavoine, c'était au Mali. Et France Gall était très liée au Sénégal, vu qu'elle y a vécu une très grande partie de ces dernières années.
4: Donc je suis en train justement de peut-être organiser une prochaine tournée dans les prochains mois. Donc ça,
2: toujours au Sénégal.
4: Toujours au Sénégal, surtout qu'en plus ça a été l'occasion de rencontrer des artistes de là-bas aussi, notamment Pepesse The Raita, qui est vraiment peut-être l'une des plus belles plumes du Sénégal en ce moment, qui est un rappeur conscient et qui est aussi très porté sur des projets solidaires dans sa région, à Rufisque. Et je prépare un featuring avec lui que je vais sortir en fin d'année.
2: Tu vas chanter sur l'un de ses titres ?
4: Non, alors c'est moi qui l'ai invité. En fait, je lui ai proposé un peu audacieusement voilà, ce feat. Et il m'a dit, propose-moi, embarque-moi dans ton univers. Donc j'ai fait une proposition d'une chanson. Et il a accepté de chanter le deuxième couplet avec moi et le refrain. Donc en fait, on se partage la chanson. C'est un featuring.
2: Ça va sortir quand, ça ? À la rentrée ?
4: En septembre.
2: En septembre, très bien. Lucie, bientôt un featuring, pourquoi pas ? On entendra peut-être ta voix sur un flow, sait-on jamais ? Tu as des...
4: Je ne le souhaite pas du tout.
2: Ah d'accord. Tu as des questions à poser, toi aussi, à Angie. Vous avez presque la même tenue, mais moins, entre guillemets, moins acidulée, moins
4: ouais.
2: Fâchée.
4: C'est moins osé, moi. Je suis un peu plus discrète, mais... est-ce que cette inspiration, du coup, était toujours venue de là-bas, de tes voyages et surtout du Sénégal? Parce que la sonorité de tes morceaux, vraiment, on voyage, quoi. C'est cool. Voilà, est-ce que c'est parti de là-bas, ta musique? Ou c'était pas du tout... Parce que là, t'as l'humanité et faire des causes vraiment humanitaires avec la musique. Enfin, je veux dire, les deux sont... c'est chouette, quoi. Enfin, il y a à la fois la langue internationale par la musique et puis à la fois ce beau geste humanitaire. Donc, est-ce que, voilà, tout est parti de là-bas ?
5: Je pense que j'ai toujours eu pour, on peut dire, ambition, humblement, de connecter les gens avec ma musique. C'est-à-dire que vraiment, mon envie, c'était de me dire je veux faire du bien aux gens, en fait. Comme on disait tout à l'heure, la vie, elle est difficile. Les gens, voilà, le contexte n'est pas facile. Et pouvoir juste permettre aux gens de se libérer. Il y a une dame encore l'autre jour qui m'a dit, quand j'écoute tes chansons, j'oublie tout. C'est bon, quoi, mission accomplie. Je peux mourir sereine.
4: Et tu t'es lancée tout de suite dans la musique toute seule ou t'étais entourée quand même au départ ?
5: Alors non, à la base, moi, j'ai commencé le piano à l'âge de 6 ans. J'ai commencé à écrire et composer mes premières chansons. J'avais 12 ans, mais du coup, c'était plutôt de la pop en termes de sonorité, puisque c'était piano-voix. Je faisais beaucoup de danse, je faisais beaucoup de... Comme je disais, j'avais monté un petit peu des groupes aussi. Et c'est vraiment depuis 7 ans maintenant que je me suis mise en studio avec l'idée de me dire, je vais créer. Je vous ai présenté mon premier single.
2: Cocktail. Qu'on va entendre aussi un petit peu et qui a fait du chemin, je crois.
5: Qui a fait beaucoup de chemin, oui. Il a dépassé les 230 000 streams.
2: Et beaucoup de gens, entre guillemets, se le sont approprié, ce single, c'est ça ? Dansent dessus, enfin font des chorés, des choses incroyables.
5: En fait, c'est vrai que régulièrement, j'entends... j'ai entendu Cocktail en soirée l'autre jour, c'est fou, ta chanson, elle tourne beaucoup.
4: Et c'est toi qui écris toute la chanson ?
5: Alors, je l'ai co-écrite avec mon directeur artistique... qui s'appelle DJ Wooz, qui m'a accompagnée sur cette chanson, que je remercie. En fait, cette chanson, ce qui est génial, c'est qu'elle est vraiment déjà intergénérationnelle, puisqu'elle mêle à la fois les sonorités R&B, un petit peu des nostalgiques des années 2000, et en même temps, certaines rythmiques de la trap actuelle. Donc, elle a vraiment parlé à toutes les générations et à toutes les cultures. J'ai eu l'occasion de la chanter dans plein d'événements de plein de cultures différentes, et elle fait le même effet à chaque fois, en fait, les gens accrochent tout de suite.
2: Je crois que ça faisait un « je t'aime », deux « je t'aime », trois « je t'aime », voilà mon
5: Exactement.
2: Cocktail, quelque chose comme ça. Vous voyez comme quoi ça sort très facilement et très régulièrement. Alors, ils font quoi dessus ? Ils t'ont tout fait sur cette chanson, sur les réseaux
5: Alors, Cocktail, j'avais fait une traîne sur TikTok. Il y avait une petite choré qui avait été créée par mon prof de danse en Jamaïque qui vit à Paris maintenant. Et on avait fait un petit délire. Il y avait pas mal de gens qui avaient refait la trend. Mais oui, sinon, en fait, elle se danse surtout un peu smooth comme ça en soirée. Bon. C'est vraiment un petit son de soirée chill.

0: Angie avec nous dit le bonbon. Tu nous as expliqué pourquoi tout à l'heure. Je ne sais pas si on boirait son cocktail. Peut-être qu'il faudra d'abord qu'il nous en dévoile la recette. Professeur depuis peu, plaisir de retrouver Angie. Dites le bonbon.
1: Plus NG que le bonbon, hein. Elle est quand même plus sympathique, plus agréable. Vous avez un podcast, c'est bien ça, ou qu'est-ce que vous faites? Vous avez une activité, je vois, plus ou moins radiophonique?
2: Non. Oui, exactement. J'ai eu la chance de co-animer une émission musicale qui était diffusée sur Africa One et FP92, qui est une chaîne pakistanaise.
0: Waouh.
2: Et c'est Standing Media, qui est un média d'internet, qui m'a donné la chance d'avoir mon émission aussi, le NG Show. Donc j'ai quelques émissions qui sont disponibles sur ce média aussi. L'idée, en fait, c'était un talk show d'une heure avec différentes figures féminines qui m'inspirent, des belles rencontres de mon parcours que j'ai eu envie de mettre en avant et avec lesquelles on parle de thématiques positives, bien-être, musique, santé, actu aussi, culture.
0: Bref, des créatrices.
2: Des femmes inspirantes.
3: Et donc, on retrouve sur quel médium?
2: Alors c'est sur YouTube. Voilà. Si vous mettez NG Show ou si vous mettez Show. Standing Media, vous trouverez mon émission.
0: On va donc découvrir en avant-première, il n'est pas encore sorti, ton futur single là, qui est tout chaud, sorti des bacs. On ne va pas se brûler avec, ce sera une sensation de chaleur bien agréable. Surtout que tu nous chantes un peu en espagnol, en tout cas le refrain, c'est ça?
2: Exactement. Alors cette chanson, Mi Amor, en fait j'ai commencé à la créer la dernière fois que j'ai voyagé à Mykonos justement. J'avais envie d'une ambiance un petit peu plus club, un petit peu plus discothèque. Même si le côté solaire reste toujours là, cette ambiance-là, elle est un petit peu plus sensuelle et un petit peu plus soirée.
0: Angie, le bonbon.

0: C'est vraiment différent. Et c'est très bien comme ça.
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2: Et on l'a dit tout à l'heure, partout ailleurs, notamment à Paris, en première partie d'Alibi Montana, le 27 juin. C'est au Nouveau Casino, c'est bien ça ?
3: Au Nouveau Casino.
2: Et en Allemagne, on ne sait jamais, effectivement, l'Allemagne est juste à côté de la France, en particulier cette très très belle ville de Cologne. Là, ce sera le 10 octobre. Engie, le bonbon, donc avec...
3: Sidiki Diabaté, dont je ferai la première partie. Et il y a d'autres dates qui sont en train de se greffer pour l'été aussi, à l'international. Donc, il y aura des surprises aussi à venir sur les réseaux bientôt.
2: Donc, vous tapez « Écoute Engie », vous tapez « Engie, le bonbon », vous avez tout. Vous parlez de temps en temps à votre communauté ou pas ?
3: Oui, je suis très active sur TikTok chaque jour, d'une manière ou d'une autre, soit via une story, soit via un live, soit...
4: Insta, c'est essentiellement TikTok.
3: Et Instagram aussi. Alors Insta, c'est plutôt pour les professionnels, donc mes échanges avec, en B2B en fait, avec les autres professionnels de la musique. Ma fanbase est essentiellement sur TikTok.
2: Qu'est-ce que vous leur dites tous les jours ? Il faut trouver l'inspiration tous les jours quand même, Engie.
3: Bien sûr. Alors oui, il y a plein de manières de communiquer. C'est vrai que la magie du live, c'est comme un appel en fait qu'on va ouvrir sur le monde et toute personne est susceptible de passer et de nous découvrir. C'est
2: dans
3: vrai que je ne vous
2: studio,
3: ai pas dit, ouais. Mais j'ai un autre feat qui va sortir.
2: Mis à part donc, cet artiste sénégalais dont tu nous as parlé tout à l'heure,
3: oui.
2: Tu as amené quelqu'un ou cette fois c'est une chanson de la personne et tu interviens dessus ?
3: Alors cette fois, c'est un artiste qui s'appelle Don TSR qui fait de l'afro-pop, qui m'a invité sur un feat à lui. Donc c'est moi qui chante le deuxième couplet avec lui et toute la fin de la chanson. Et c'est un son qui sortira aussi cet été.
2: Tout à l'heure, donc, tu vas nous faire découvrir le tout nouveau titre qui est sorti solo. Mais avant, des gens, parfois, il vaut mieux pas qu'ils soient deux ou trois. Ce sont les artistes du Hard Kitsch tout de suite.
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2: Tiens, si on commençait par Michael, vous avez trouvé un Hard Kitsch. Alors, qui est-il ? Quel est-il ? Est-il seul ? Est-il accompagné ? Je ne sais pas, dites-nous tout.
6: Il est magnifique, ce Hard Kitsch. Voilà, je fais un peu d'autosatisfaction. On dirait un gars du PS. Bon, voilà.
2: Allez, hop.
6: Le titre...
2: G, vous voulez dire PSG, non ?
6: PSG, exactement. Voilà. Le titre s'appelle Les Fraises. C'est peut-être un peu plus rouge. Il a été écrit en 2011. Il est sorti en 2011 et il est interprété. Alors, je sens que vous saviez de qui on allait parler, cher ami, puisque son
2: de
6: prénom...
2: De Mick Jagger, fan d'Arsenal, qui est déçu. Non, rien à voir.
6: Son prénom, c'est Larezeki. Larezeki, lui, s'est fait appeler Areski. Et c'est Areski Belkacem. Et il se trouve qu'effectivement, il était souvent en duo avec sa chère et tendre, qui s'appelle Brigitte Fontaine.
2: Il vient de nous quitter, malheureusement.
6: Il vient de nous quitter à 86 ans. Il est né en janvier 1940 et il part ce 1er juin 2026. Les Fraises, Areski Belkacem, poète, musicien, compositeur, comédien. J'ai parlé de Brigitte Fontaine. Le trio, c'était avec Jacques Higelin.
2: Oui, c'est vrai, voilà. Il a beaucoup fait chanter avec Higelin également.
6: Beaucoup, beaucoup. Voilà, donc une grande pensée pour Ali Belkacem, le fils de Brigitte Fontaine, et on pense à elle aussi, et Areski.
4: C'est pas vraiment un Hard Kitsch.
2: C'est un Areskitsch.
6: C'est pas, ouais.
4: Bah, tu triches parce qu'il est pas mal, toi.
2: C'est la saison des Fraises.
6: Moi, je triche.
4: Ouais, voilà. Ceux qui viennent pas tout le temps ont le droit d'avoir des Hard Kitsch sympas, quoi.

0: situation.
1: Et donc en effet, la rubrique des artistes qu'on ne diffuse pas en entier est pour cause. Areski mériterait presque qu'on le diffuse en entier une prochaine fois, ne serait-ce que pour lui rendre hommage. Il a fait des délires absolument incroyables avec Brigitte Fontaine.
2: Complet, le nougat par exemple.
1: La chanson, c'est...
2: L'éléphant qui veut du nougat et qui course Brigitte Fontaine.
3: Tu aurais dû faire ta rubrique sur lui finalement.
1: La chanson, c'est normal aussi, où l'immeuble est en flammes et où lui il joue le Jamie de C'est pas sorcier. C'est normal. Que
2: palaces,
1: ça s'effondre puisqu'il y a un incendie. C'est normal qu'on va mourir puisqu'on est au 7e étage, etc. Enfin, bref, c'est très.
2: Copié sur Tout va très bien, Madame la Marquise.
1: C'est ça.
2: C'était il y a 50 ans.
3: C'était
2: il y a 50 ans. Voilà, c'est ça.
1: Humour noir et pensée pour Areski, c'est vrai, je pense qu'on l'entendra plus longuement une prochaine fois. Et pourquoi pas ce titre d'ailleurs.
2: Mais c'était surtout pour lui dire au revoir.
3: Ouais, mais ça aurait pu être un news kitsch, c'est joli.
2: C'est vrai.
1: Tant qu'on est dans les news, c'est vrai qu'on n'a pas eu l'occasion de revenir sur encore une fois la magnifique prestation performance de la France à l'Eurovision. Comment s'appelait-elle cette jeune fille? Monroe, c'est ça? Pas Marilyn, mais juste Monroe. Donc,
2: c'est Monroe,
1: plébiscité par le jury, mais comme d'habitude, ramassée totalement par le public. C'est vrai qu'elle est passée un peu inaperçue. Il n'y avait pas vraiment de scandale, il n'y avait pas vraiment de choses qui sortaient du lot. C'était presque trop lisse, ce concours Eurovision. On n'a pas eu trop de retours. Pourtant, on y croyait toujours avec la France, comme depuis 49 ans, puisque la dernière victoire, rappelons-le, c'était en 1977, Marie Myriam. Mais c'était les 70 ans de l'Eurovision, donc une année importante. Et figurez-vous que juste avant la remise des points, il y a eu un espèce d'happening. Plusieurs ex-gagnants récents, donc autant dire pas de français, sont venus rechanter des grands tubes de l'Eurovision qui ne leur appartenaient pas forcément. Et parmi ces gagnants, il y a les vainqueurs de 2006, il y a 20 ans. Est-ce que vous vous souvenez de qui c'était ?
3: 2006, c'était pas Barbara truc là ?
1: Non, il y a 20 ans, c'était des Finlandais. Lordi, c'était un groupe de monster metal finlandais. Déguisé en espèce de créature du diable, le chanteur qui s'appelle Lordi aussi, à la fois des cornes et des ailes de chauve-souris. C'est presque une œuvre d'art, c'est presque Masque Singer avant l'heure, et puis surtout l'énorme grosse voix, etc. Et donc, le principe de cette séquence, c'est que... beaucoup moins que lui, vous allez l'entendre. Et le principe de cette séquence, c'est qu'ils reprennent d'autres chansons qui ont marqué l'Eurovision. Et là, on a assisté en direct à une espèce de faille spatio-temporaire. Ça s'est vraiment passé. Ça s'est vraiment passé à l'Eurovision. Ça n'est pas de l'IA, écoutez.
3: Ça a été quand, l'Eurovision?
1: C'était fin mai, je crois. Donc là, c'est cha-cha-cha, je ne sais pas ce que c'est. Mais écoutez, ce qu'ils vont reprendre juste après, c'est hallucinant, tout simplement.
3: Oui, énorme.
1: Le papa pingouin.
3: Ah, j'aimais bien le papa pingouin.
1: Sophie et Magali, c'est ça?
3: Ouais, j'adorais, j'avais
1: mis 1980 pour le Luxembourg, repris par les hardeux finlandais.
2: C'est rigolo, c'est une très bonne idée en direction artistique.
3: Mais pareil, vous nous mettez... Enfin, moi, du coup, mon art kit, il est pourri à côté de vous, là.
1: C'est
3: mec,
2: c'est un vrai art kit.
3: Ah ouais, mais
2: tu
3: du
2: vas
3: coup,
2: nous faire ça.
1: C'est what the fuck, enfin c'est et ça n'est pas de l'IA. Là, c'est vraiment vrai, quoi. C'est vraiment.
4: Alors,
1: c'est
4: vraiment... Comment on dit en vocabulaire TikTok?
3: C'est-à-dire?
1: De quoi? What the? Non.
4: Il y a un vocabulaire TikTok. Genre je date mes outfits. Y a pas un mot pour ça?
5: Non, je suis navrée, je ne pense à aucun mot en particulier.
1: Tu parles un français tout à fait châtié sur TikTok, pas de jargon trop internet.
5: Ouais, j'avoue, je n'utilise pas d'autres mots que ce que vous pouvez entendre là tellement.
3: Parce que professeur, tu le connais toi?
5: J'ai l'impression.
3: Ouais, il vous cache, j'ai l'impression qu'il connaît en fait.
4: Attends, je dead mes outfits, ça veut dire que j'aime mes tenues. Qu'est-ce que j'ai vu aussi?
2: Je dead, mais
4: ouais,
2: mort.
1: Si dead ses outfits, l'ordi, vu comment il est habillé, il n'est pas sorti.
4: Oui, à Trend, j'avais vu autre chose, mais je pourrais faire un résumé, Olivier, vous qui aimez beaucoup les résumés.
1: Ou je demanderai à Samuel Etienne, sinon.
4: Du vocabulaire des jeunes sur TikTok, de la génération Z.
1: Lucie, avant de d'aider votre outfit, présentez-nous
3: j'ose
1: votre art kitsch.
3: Je n'ose même pas passer là, du coup vous avez mis la barre trop haute. Enfin, moi, j'ai... Donc pour répondre à la question justement d'Angie, pour qu'elle comprenne, Angie, bonbon pardon, parce que là, elle ne comprend pas le art kitsch, elle se dit « Ah, c'est vachement sympa !» Donc le principe, c'est qu'on ne diffuse pas le morceau en entier, et pour cause. Donc on va diffuser le mien, et tu vas comprendre pourquoi on ne va pas le diffuser en entier.
1: La double couche du bonbon.
3: C'est horrible. Enfin, c'est horrible. On ne se moque pas, en revanche. Hein. On ne se moque pas. Chacaron, chacaron,
1: Lui, il a pas bu que de l'eau. Lui, je crois que le cocktail, il a un peu forcé dessus.
5: Alors, sachez que j'aime énormément cette chanson. Ah, pardon.
2: Non.
5: Qui était devenue... qui était devenue virale, d'ailleurs, à un moment.
3: Ouais.
5: Sur
2: à quel moment, Angie et le bonbon C'est pour le vieux.
1: Mais celle-ci, précisément. Mmh.
3: Bah, en fait, on dirait qu'il a la purée dans la bouche.
2: Mais c'était quand
3: Mais tout le drôle.
5: Oui, sur les trucs drôles.
3: C'était, c'était en 2017.
5: Je crois qu'ils avaient fait une choré un peu comme ça.
1: Ah oui, on vient de l'emmener,
3: d'ailleurs. Le clip est sympa, hein, le clip est chouette. C'est la rythmique qui est sympa, parce qu'on comprend pas ce qu'il dit, en fait.
1: Ah, on dirait moi au réveil.
5: On dirait un yaourt, c'est ce qu'on appelle un yaourt dans le jargon. C'est-à-dire qu'on dirait un premier mémo de... qu'ils ont gardé. Mais après, ce serait intéressant d'avoir l'histoire de Ron.
2: Ouais, moi, je pense qu'ils s'amusent. Hein.
5: D'où ça vient, ouais, c'est ça. Bien. Ce serait intéressant de savoir de quel
2: pays. Et pardonnez-moi, mais alors, les artistes sont...
3: Il s'appelle Chacaron, Macaron, et lui, il s'appelle El Chambo.
4: Il sort le Curtis Blow.
3: Quand je sais pas, je dis oui.
2: Okay. C'est bien, c'est bien. Nourris le professeur depuis peu. Dis oui.
1: Professeur, pour terminer.
2: C'est une découverte pour moi, merci.
1: Ce Art Kitsch, alors, est-ce qu'il y aura du sample? Est-ce qu'il y aura de la reprise?
4: Je pense que j'ai trouvé de la vraie merde, en fait.
1: Ah. Très bien. Ah, vous le défendez voilà. Bien.
3: Le professeur va mettre le niveau du
2: Art Kitsch. La demeure du professeur.
4: Elle s'appelle Rita Guitari. Ça s'appelle Danse, Danse, Danse avec un S. Je comprends pas.
2: Comment
4: en fait, elle chante en flamand, pour vous dire.
2: Mais où il trouve ça?
1: Ah, donc c'est du flamand, ok. Mais le mot danse, on le comprend.
4: Oui.
1: Et elle est donc de la famille de Georges Guitari, forcément.
4: Guitari.
1: Guitari. Tout est dans lui. C'est une version flamande de Véronique et Davina. Ah oui, elle est dans la discothèque, mais elle est bloquée à l'entrée, je crois, non?
3: Peut-être que c'est le professeur qui gagne.
2: Ouais.
1: En tout cas, elle a...
2: Il gagne souvent, d'ailleurs.
3: Bah ouais.
1: Elle a un sens du rythme assez remarquable.
3: Non, c'est pas ça.
2: Ah,
1: ah oui.
2: Ah oui, oui.
3: Ah, t'aimes bien, dis donc.
1: Alors, soit elle a une sœur jumelle, soit elle s'enregistre deux fois. C'est...
3: Ah oui. Ah ouais, elle doit avoir une touche sur le synthé.
1: Je pense, ouais. Et ça nous bat à l'Eurovision depuis 50 ans, non mais franchement.
4: Mais c'est vraiment... je trouve que ça fait Eurovision, ça, vous trouvez pas?
1: Ouais. Et je suis sûr que si ça concourt, c'est mieux classé que la France, comme par hasard.
5: Alors pour l'anecdote, moi j'écoute beaucoup de pop moldave en ce moment. Ah. Parce qu'il mêle du coup des sonorités traditionnelles avec du coup de la pop et même certains flow urbains. Et je trouve le mélange incroyable. Mais c'est vrai qu'au final, je ne comprends rien. Et des fois, je me fais la réflexion de me dire, si ça se trouve, les propos sont totalement fous.
1: Mais oui.
5: Mais du coup, je ne comprends rien.
1: Mais Ozone, d'ailleurs, Dragostea Dintei, c'était moldave, je crois.
5: Ah ouais, d'accord.
1: Donc voilà, finalement, ils ont... Ouais, je crois que c'était la Moldavie, donc ils ont fait du chemin depuis. Peut-être même qu'ils ont continué dans leur pays.
5: Possible.
1: Sait-on jamais.
3: Bah, regarde, Gims, il a bien pris un chant grégorien avec Ninao. Là,
1: alors bientôt, vous chanterez en Moldave, Angie?
5: Qui sait? Un feat avec ce groupe-là. À cheval dans la steppe avec des peaux de bêtes, ce serait trop bien.
1: En tout cas, là, on vous retrouve en français dans Solo. C'est la dernière rubrique de l'émission, c'est donc le live de la semaine.
0: Kitchenette, le live.
1: NJ Le Bonbon, c'est maintenant l'heure de Solo. Tu nous as raconté la jolie histoire tout à l'heure. Il est donc sorti en avril, ce single. Il est tout frais.
5: Il est tout frais, exactement.
1: NJ en live dans Kitchenette. NJ Le Bonbon.

0: Merci, vous êtes incroyable.
1: Mais tu n'es pas toute seule, Angie Le Bonbon. On t'applaudit très fort. Tu vois, Angie Le Bonbon, grâce à tes chansons, bah, tu rassembles les peuples déjà, on l'a entendu tout à l'heure, tu rassembles les personnes et on a tous dansé sur ton titre. Ça peut être aussi un tube de l'été, finalement.
0: Eh bien, on espère que ce sera un tube de l'été, tout à fait.
2: Hein. Été 2026.
0: Je suis justement dans cette démarche d'essayer de le pousser le plus possible.
3: Angie Tube.
0: Voilà, donc n'hésitez pas à partager autour de vous, bien sûr. Il est dispo sur toutes les plateformes. Il y a un truc assez magique quand on sort une chanson, c'est quand il y a des Shazam partout dans le monde. Genre là, j'ai des Shazam à Mexico, à Athènes.
1: Mais qui
0: en
1: chante
0: Australie.
1: Ça
0: Et c'est surtout que les Shazam, ça veut dire que ça a été diffusé quelque part c'est... et que quelqu'un le Shazam. Donc c'est fou.
1: Est-ce que tous ces titres-là vont faire l'objet d'un regroupement, ce qu'on appelle un EP, ou bien tu es dans une autre stratégie plus digitale, on va dire?
0: Bah alors aujourd'hui, c'est vrai qu'on sort plutôt le format single. Y a une consommation de la musique qui est très mouvante, qui est très éphémère, et le format single plaît beaucoup plus aux gens. Qui vont pouvoir comme ça découvrir une chanson tous les deux mois par exemple, plutôt que d'avoir un EP, 5 chansons d'un coup où ils vont pas forcément aller au bout de l'écoute. Moi pour l'instant je suis surtout en train d'émerger et d'essayer d'être visible, donc un format single c'est beaucoup plus cohérent du coup dans cette démarche.
1: En tout cas la visibilité est bien partie, et pas seulement dans notre pays mais sur plein d'endroits de la planète. Merci beaucoup Angie.
0: Mais merci
1: Le Bonbon.
3: Merci Angie Le Bonbon.
0: Quelle super radio, merci à toute l'équipe, vous êtes incroyables tous, merci pour votre accueil.
1: Puisqu'on est incroyable, on va te réapplaudir, on applaudit bien aussi. J'en profite puisque je n'avais pas trop d'équipe avec moi la semaine dernière, donc là ça y est,
2: c'est
1: on
2: vrai.
1: Peut applaudir nos artistes.
2: Le pauvre, il est tout seul.
1: C'est parfait, merci à vous chers amis de nous avoir suivis, donc bonne route et bon chemin donc à ce solo, et on l'a dit tout à l'heure, à ce Mi Amor.
0: Ben oui, et puis c'est la deuxième fois que je viens vous voir, donc j'espère vous revoir dans les prochains mois exactement pour la suite.
1: Merci également à l'équipe, merci, welcome back Mickaël.
3: Merci à vous toutes et tous.
1: Merci beaucoup Lucie.
2: Merci à tous, merci Angie Le Bonbon, pardon.
1: Et merci beaucoup professeur, dont les bonbons sont toujours évidemment au fond du panier.
4: Merci à moi-même. Merci à moi-même et merci à Angie aussi.
1: Chers amis, on se donne rendez-vous bien sûr la semaine prochaine. Et là, je suis content aussi d'avoir l'équipe de KitchenAid avec moi. Comme on vous le dit à chaque fois, évidemment, on vous aime. Ah, c'est bien,
0: on
1: c'est
0: vous
1: bien.
0: Aime.
1: Ils s'en souviennent. Merci à vous. À la semaine prochaine. Merci encore, Angie.
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3: On vous donne l'heure, il est 20h.

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1: C'est l'agence d'emploi Au Boulot à Caser qui recherche deux monteurs réseau à partir de juillet sur le secteur de Caser. C'est pour une longue mission avec une possibilité d'évolution vers un CDI. Vous travaillerez sur ligne basse, moyenne et haute tension, aussi bien en aérien qu'en souterrain, pour eh bien, garantir la fourniture d'électricité et le raccordement des réseaux usagés. Je rappelle que c'est l'agence d'emploi Au Boulot de Caser qui recrute en ce moment. Pour plus de renseignements, vous allez sur le site internet au-boulot.com.
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1: Bonsoir à toutes et tous. La nuit prochaine, le vent faiblit aussi, la couche nuageuse a tendance à se morceler. Les températures de fin de nuit sont comprises entre 13 et 15 degrés. Mardi 9 juin, après quelques éclaircies au lever du jour, le ciel se couvre rapidement par l'ouest avec un passage nuageux, accompagné d'un peu de pluie, surtout sur la partie sud de notre région, sur le Comminges, le Volvestre et le Couserans. Sur ces deux journées de lundi et mardi, on attend au mieux 1 à 3 mm. Le vent d'ouest est modéré, les températures maximales ne dépassent pas 17 à 20 degrés des Pyrénées jusqu'à la plaine toulousaine. Bonne soirée à toutes et tous.
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0: Chères auditrices, chers auditeurs, bonjour et bienvenue dans À l'expression. Car je me prénomme Alex et ma mission est de vous aider à employer à bon escient les expressions françaises que nous utilisons tous régulièrement sans parfois en connaître ou le sens ou l'origine. Ainsi, peut-être grâce à cette rubrique À l'expression, vous allez pouvoir briller en société ou pourquoi pas au dîner ce soir. Aujourd'hui, nous allons nous pencher sur l'expression « prendre ses clics et ses claques ». Clic, Q-U-E-S, bien entendu, et claque, Q-U-E-S, bien sûr. Il arrive parfois que, après une dispute, quelqu'un dise « si c'est comme ça, ben je prends mes clics et mes claques ». Et la personne part en claquant la porte. Que signifient donc ces clics et ces claques ? À l'expression, on vous explique tout. L'expression signifie « partir en emportant ses affaires ». On prend souvent ses clics et ses claques en réaction à une dispute ou à un désaccord. Cela implique un départ rapide, parfois théâtral, et souvent définitif. Deux exemples. Après une énième engueulade, j'ai pris mes clics et mes claques. Ou encore, il a été viré et il a pris ses clics et ses claques en insultant ses collègues. Comme beaucoup d'expressions françaises, prendre ses clics et ses claques rapproche deux mots proches phonétiquement et souvent synonymes ou complémentaires. Par exemple, de briques et de broc, bien ou mal, à feu et à sang, etc., etc. Le mot clic est employé depuis le XVIIe siècle, issu de l'ancien français cliquer, faire du bruit. Clic désigne aussi également un groupe de personnes, généralement perçues négativement, une bande sans scrupules, un clan. Ou alors, elle désigne les clairons et tambours d'une musique militaire. Ou bien encore une combinaison des deux, groupe de personnes déguisées très souvent qui participent à diverses festivités lors de carnavals ou de fêtes villageoises. Les clics désignaient également les jambes d'un individu. Le mot « claque », lui, est un dérivé du verbe « claquer » qui exprime un bruit sec. Par ailleurs, « claque » peut aussi se rapprocher de la signification de « clic » pour désigner un groupe de personnes, comme au théâtre très souvent, une troupe de gens payés pour applaudir, pour assurer le succès de la pièce. Mais « claque » désigne également différents objets. Par exemple, le chapeau à « claque », chapeau haut et cylindrique à ressort que l'on peut aplatir, très couru au XIXe siècle. Au XVIIIe siècle, la claque était une sandale de protection qui servait à recouvrir les chaussures pour ne pas les salir. On voit bien ici l'image d'emporter son chapeau et ses chaussures avant de partir et par extension d'emporter ses affaires. Si on rassemble ses jambes et ses chaussures, ben c'est bien pour partir. C'est comme mettre ses jambes à son cou. Mais ça, c'est une autre histoire. La prochaine fois, nous découvrirons l'origine d'une autre expression dont je vous réserve la surprise. En attendant, chers amis, À l'expression vous dit à bientôt.
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5: Bonsoir à toutes et à tous. Merci d'être avec nous et bienvenue si vous venez de nous rejoindre sur RFI. Il est minuit ici à Paris, 22h en temps universel.
6: Candice Mazot-Tomazic.
5: Et à la une de ce nouveau journal, les menaces iraniennes et israéliennes de reprise des hostilités au lendemain d'une nuit de tension inédite depuis l'entrée en vigueur du cessez-le-feu. Téhéran et l'État hébreu stoppent pour l'heure leurs attaques, mais promettent de réagir avec force si l'un d'eux venait à frapper l'autre. Et pendant ce temps, c'est tout le Moyen-Orient qui plonge à nouveau dans l'incertitude. Pendant ce temps aussi, le détroit d'Ormuz lui reste bloqué. L'Union européenne hausse le ton ce lundi. Les 27 annoncent de nouvelles sanctions contre la République islamique. Une, c'est aussi l'affaire Liana qui continue de secouer la France. Le gouvernement veut aller plus vite et accélérer l'examen d'une loi transpartisane sur les violences sexistes et sexuelles. Annonce 5 jours après la découverte du corps de cette jeune collégienne. Le chef de l'exécutif, Sébastien Lecornu, a réuni ce mardi matin plusieurs de ses ministres pour parler protection de l'enfance. Et puis du football, les Bleus, ça y est, peuvent s'envoler tranquille pour les États-Unis. Victoire 3-1 de l'équipe de France ce lundi soir face à l'Irlande du Nord. Une journée sans hostilité entre Iraniens et Israéliens, mais pour combien de temps encore? Au lendemain de frappes inédites depuis le cessez-le-feu conclu le 8 avril, les deux belligérants ont acté ce lundi la suspension de leurs attaques mutuelles, mais continuent d'échanger des menaces. Si les bombardements israéliens venaient à se répéter en Iran ou au Liban, les gardiens de la révolution promettent de répondre avec force. Même son de cloche du côté de l'État hébreu qui s'est exprimé par la voix de son premier ministre Benjamin Netanyahou. Le compte-rendu de sa prise de parole avec le correspondant à Jérusalem de RFI, Michel Paul.
7: Visage fermé, Benjamin Netanyahou a fini par s'adresser aux Israéliens ce lundi soir après l'envoi d'une trentaine de missiles balistiques iraniens sur le pays. Officiellement, le Premier ministre confirme que le feu est désormais contenu. Israël a le plein droit à l'autodéfense et nous l'exerçons, déclare Benjamin Netanyahou.
8: Ces dernières 24 heures, l'Iran et le Hezbollah ont tenté de nous imposer une nouvelle équation. Et cette équation est intolérable et inadmissible à mes yeux. Ils ont pensé qu'ils tireraient sur Israël depuis le territoire du Liban et de l'Iran, et que nous n'agirions pas. Cela ne s'est pas produit, et cela ne se produira pas non plus, pas sous ma responsabilité.
7: Une fermeté affichée qui peine pourtant à masquer les coulisses d'intenses pressions diplomatiques. Le président américain a personnellement tapé du poing sur la table, exigeant un cessez-le-feu immédiat sur ses réseaux sociaux, avant de faire plier le Premier ministre israélien lors d'un appel téléphonique. Benjamin Netanyahou a d'ailleurs ostensiblement salué l'action de son ami Trump, tout en menaçant de frapper avec force si Téhéran commettait l'erreur de recommencer. Sur le terrain, l'équation reste pourtant hautement volatile. Malgré les annonces de trêve, des frappes et des tirs de roquettes continuent de secouer le Sud-Liban et la frontière nord d'Israël. Michel Paul, Jérusalem, RFI.
5: Et vous venez de l'entendre sur le terrain. En effet, les frappes israéliennes sur le Liban ne se sont pas arrêtées. Ce lundi soir, la région de Tyr est prise pour cible. C'est la deuxième fois de la journée qu'elle est visée. Le ministère local de la Santé fait état de 5 morts. Quelques heures plus tôt, toujours au sud du territoire, Nabati a aussi essuyé des bombardements. Bilan des autorités locales, 7 personnes tuées, dont un enfant. Le Moyen-Orient toujours plongé dans la guerre, empêchant toute réouverture du détroit d'Ormuz. Ce corridor maritime stratégique reste bloqué par Téhéran. De quoi pousser l'Union européenne à prendre de nouvelles sanctions à l'égard du régime des Mollahs et plus particulièrement contre une entité provinciale et 2 responsables impliqués selon elle dans ce blocage qu'elle estime contraire au droit international. Éclair Fage, le mois dernier déjà, le Conseil européen avait préparé cette mesure en élargissant le spectre des sanctions existantes contre l'Iran.
4: C'est la concrétisation d'un nouveau régime de sanctions décidé le 22 mai dernier par l'Union européenne pour viser les responsables des restrictions iraniennes à la liberté de navigation. Jusqu'à présent, les 27 sanctionnaient le soutien de Téhéran à la Russie dans sa guerre contre l'Ukraine et la violation des droits humains par le régime des Mollahs. Sont donc désormais ciblés le commandement du corps des gardiens de la révolution de la province d'Hormuzgan, riveraine du détroit d'Hormuz. Il déciderait, selon le communiqué du Conseil européen, quels sont les navires autorisés à passer après un péage éventuel. Deux personnalités sont également sur cette nouvelle liste de sanctions européennes. Hamid Hosseini, le représentant de l'Union iranienne des exportateurs d'hydrocarbures, également membre de la Chambre iranienne de commerce, il est accusé par l'UE de promouvoir ce contrôle du détroit d'Hormuz. Enfin, Mohamed Akbarzadeh, le porte-parole des gardiens de la révolution dans la marine, est inscrit sur la liste pour ses menaces d'envoyer drones et missiles contre les navires. Les sanctions consistent en particulier en un gel des avoirs et une interdiction de voyage dans l'Union européenne.
5: Claire Fage pour ces précisions et dans ce climat d'incertitude. Sachez que les cours de pétrole terminent en légère hausse. Ce lundi soir, les prix du baril dépassent les 94 dollars. Qui de Keiko Fujimori ou de Roberto Sanchez prendra la tête du Pérou le 28 juillet prochain? Les résultats partiels les donnent encore au coude à coude. Mais au lendemain du second tour de la présidentielle, c'est le candidat de la gauche qui devancerait très légèrement la conservatrice avec 50,03% des voix. Alors même si la quasi-totalité des bulletins a été dépouillée, il faudra très certainement encore attendre quelques jours pour désigner un vainqueur officiel, puisque des procès-verbaux contenant près de 400 000 suffrages contestés doivent encore être examinés. RFI, minuit 6, ici à Paris, en France, la machine politique tente de se mettre en marche pour répondre à la polémique autour de l'affaire Liana, cette jeune collégienne retrouvée morte la semaine dernière dans le sud-ouest du pays. Le principal suspect avait déjà fait l'objet de plaintes pour viol sur mineur. Ce lundi soir, le chef du gouvernement, Sébastien Lecornu, a annoncé réunir dans les prochaines heures plusieurs de ses ministres sur la protection de l'enfance. Objectif, selon Matignon, accélérer entre autres sur l'examen d'une proposition de loi transpartisane sur les violences sexistes et sexuelles. Un peu plus tôt dans la journée, c'est le ministre de la Justice, Gérald Darmanin, qui a rassemblé les procureurs généraux pour comprendre les défaillances judiciaires qui ont conduit à la mort de la jeune fille. Des dysfonctionnements assumés par une partie de la profession qui refuse pour autant de servir de bouc émissaire. Le secrétaire général adjoint du syndicat UNSA, Hervé Bonclay, insiste lui sur le manque de moyens chroniques auxquels les magistrats et greffiers sont confrontés. On l'écoute.
9: Le budget de la justice a augmenté au moment où c'était Dupond-Moretti garde des Sceaux. Sauf que au niveau des moyens et notamment au niveau des effectifs dans les personnels de greffe, on reste très très en deçà de ce qui devrait exister par rapport aux autres pays européens. On est 26 000 personnels de greffe en France. Si on devait être dans les standards européens, on devrait être aux environs de 39 000. Il y a 4 fois moins de procureurs que dans les autres pays européens. Forcément, ça va pas être que les procureurs et les substituts qui vont vérifier toutes les 70 000 procédures. Il y aura des agents du greffe qui vont être impactés et qui vont être mis à contribution pour revérifier si toutes les diligences ont été faites correctement dans les dossiers qui concernent des mineurs. Les autres procédures, par exemple les meurtres ou les braquages, les trucs comme ça, ça va être forcément mis de côté pendant quelques temps.
5: Le secrétaire général adjoint du syndicat UNSA, Hervé Bonglet, au micro de Thomas Douéré, exprimer leur colère et appeler à des réponses concrètes pour éviter d'autres drames. C'est à cet appel de plusieurs associations qu'ont répondu ce lundi soir. Des milliers de manifestants réunis dans 180 villes de France, 5 jours donc après la découverte du corps de Liana. L'actualité en France, c'est aussi ces deux nouvelles plaintes pour viol déposées contre Patrick Bruel. Le chanteur et acteur français a été placé en garde à vue ce lundi matin par le parquet de Nanterre qui annonce l'auditionner à ce stade sur des faits concernant 13 victimes. Il continue, lui, de nier ce qui lui est reproché. En tout, plus d'une trentaine de femmes l'accusent de violences sexuelles. La garde à vue de l'artiste présumé innocent pourrait encore durer 24 heures. Et puis, je vous en parlais en titre, à 8 jours de son entrée en lice dans la Coupe du Monde face au Sénégal, l'équipe de France de football peaufinait ce lundi soir à Lille sa préparation du Mondial. Après une défaite face à la Côte d'Ivoire jeudi dernier, cette fois-ci c'est face à l'Irlande du Nord, 70e nation mondiale, que les Bleus se sont testés. Victoire 3-1 grâce à un triplé de Michael Olise, un match rassurant avant de s'envoler pour les États-Unis. Écoutez la réaction du Ballon d'Or, Ousmane Dembélé.
10: On avait 2 matchs de préparation pour bien se préparer pour la compétition. voilà, retrouver aussi un peu de rythme. Et on a très bien négocié ce deuxième match surtout. Voilà, on prend des sensations et voilà, on va arriver prêt aux États-Unis, que je pense que c'est le plus important. Je suis content de l'animation, on bouge beaucoup comme vous avez vu. Voilà, on dézone beaucoup avec les trois devant. Voilà, on essaye aussi de bien se comprendre. Depuis mars, on joue dans cette position-là. Donc non, c'est très bien. On essaye d'être prêt, pardon, pour le match face au Sénégal.
5: Et puis un arbitre somalien écarté du Mondial de football 2026. C'est la FIFA qui l'annonce ce lundi soir à nos confrères de l'agence France Presse. Omar.
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0: Bonjour à tous, bonjour Jean. Merci d'être au rendez-vous de l'émission Plein Feu sur l'accordéon.
1: Bonjour à tous, bonjour Jean. Nous commençons avec Chez Colombo. C'est une valse jouée par Eric Bouvel.

0: chez Colombo par Éric Bouvel.
1: Et nous continuons avec une mazurka, Dynamite Mazurka, interprétée par Arnaud Guimard.

0: dynamique. Moi, je caractère dans le titre du morceau que vient de vous interpréter Arnaud Guimard.
1: Place au Charleston avec Paname, joué par Bruno Desmet.

0: Paname par Bruno Desmet.
1: Et nous continuons avec Sombre José Mantille, interprété par Daniel Rebelle.

0: C'était Sombrero Gentile, interprété par Daniel Rommel.
1: Place à la polka avec les triolets, joués par Jacques Vlecken.

0: Les Triolets par Jacques Vlecken.
1: Et nous continuons avec Jocelyne, c'était une valse, interprétée par Guy Fischer.

0: Je souligne que le titre du morceau que vient de vous interpréter Guziseur.
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2: Et nous écoutons le duo Jacques Guillamin et Jean Delon qui interprètent Liber Tango.

0: Liber Tango, par le duo Jean Delon, Jacques Guillaume.
1: Eh bien, place au boléro avec Buenas Noches, mi amor, interprété par Domi Morine.

0: Voilà, ça c'est bien bon, c'est donc interprété par Domi et Maureen.
1: Et voici L'Insouciante, une valse jouée par Jacques Demers.

0: La chasse au lire était dans le titre du morceau que vient de vous interpréter Bruno Desmé.
1: Nous passons à la Java avec la Gambilleuse, jouée par Gérard Lamolère.

0: La Gambilleuse par Gérard Lamolère.
1: Eh bien, voici Andrea, c'est une tarentelle, interprétée par Eric Bouvel.

0: Tarentelle était le titre des morceaux que vient de vous interpréter Eric Bouvel.
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0: Et nous continuons avec Un Fox, Averse, interprété par l'ami Jacques Guillemin.

0: C'était donc Averse, fausse interprétée par Jacques Guillemin.
1: Place au tango avec Jusqu'au bout du monde, joué par Claude Barbotin.

0: Jusqu'au bout du monde, par Claude Barbotin.
1: Et voici Les Doigts Velours, c'était Samba, interprété par Bruno Lorenzoni.

0: C'est les doigts de velours, samba interprété par Bruno Lorenzoni.
1: Et voici Flambée Montalbanaise, une valse jouée par Jean Delon.

0: flambée montalbanaise par Jean Delon.
1: Eh bien, place au poisson d'ombre avec une parisienne à Séville, interprétée par Ludovic Beyer.

0: C'était donc une partie de la Cédille, interprétée par Ludovic Beyer.
1: Et nous allons terminer aujourd'hui avec Monsieur le Charleston, joué par Eric Bouvel.

0: plein feu sur l'accordéon est donc terminé pour aujourd'hui. Nous vous donnons rendez-vous pour une prochaine fois. Au revoir Jean.
1: Salut Jacques et bonjour à tous et bonne journée et à bientôt.
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